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0: Il est 6h.
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0: Il est 7 heures.
1: Bonjour à tous. À la une de l'actualité, un cessez-le-feu fragile mais toujours en vigueur entre Washington et Téhéran. Des frappes américaines ont visé des installations militaires iraniennes après l'attaque de 3 navires américains dans le détroit d'Ormuz. Donald Trump parle d'une broutille tout en menaçant l'Iran de frappes plus violentes sans accord rapide. De son côté, Téhéran accuse les États-Unis d'avoir violé la trêve. 1500 navires restent piégés dans le détroit. Le MV Ondius sous surveillance est attendu ce week-end aux Canaries. 5 Français toujours à bord du navire de croisière touché par l'antivirus ne présente aucun symptôme inquiétant selon le ministre des Affaires étrangères. Leur rapatriement se prépare. 8 autres Français ont été identifiés comme cas contact après un vol entre Sainte-Hélène et Johannesburg avec une personne contaminée. L'un d'eux a de légers symptômes. Il a été placé à l'isolement dans l'attente de tests. Les commémorations de la victoire du 8 mai 1945 aujourd'hui à Paris. Emmanuel Macron va remonter ce matin les Champs-Élysées avant de raviver la flamme du soldat inconnu sous l'Arc de Triomphe. Plusieurs stations de métro sont fermées pour l'occasion dans la capitale. Bison futé voit rouge aujourd'hui dans le sens des départs, notamment en Île-de-France et en Auvergne-Rhône-Alpes. Il est conseillé de prendre la route après 17h pour éviter les gros ralentissements. La 7 sera particulièrement chargée entre 9h et 19h, tout comme le tunnel du Mont-Blanc ce matin. Amazon compte investir de l'argent en France. Le géant américain prévoit d'injecter plus de 15 milliards d'euros sur 3 ans, Julie Pierret.
2: Oui, et à la clé, plus de 7000 emplois en CDI. Dans le détail, 4 nouveaux centres de distribution doivent ouvrir en Eure-et-Loire, dans l'Oise, le Rhône et le Haut-Rhin. Les premières embauches débuteront dès cette année avec plusieurs milliers de postes à pourvoir. Au-delà de la logistique, Amazon veut aussi renforcer ses capacités dans le cloud et dans l'intelligence artificielle. Le groupe met en avant un réseau plus local pour accélérer les livraisons et réduire son empreinte carbone. L'entreprise a déjà investi plus de 30 milliards d'euros en France depuis 2010.
1: Merci Julie pour ces précisions. En football, fin de l'aventure européenne pour Strasbourg. Éliminés aux portes de la finale hier soir, les Alsaciens ont perdu à domicile face au Rayo Vallecano 1-0. Ils s'étaient inclinés sur le même score au match aller. Et toujours en football, place à la Ligue 1 ce week-end, avant-dernière journée du championnat. Lens accueille Nantes ce soir à 20h45. Le reste des matchs se jouera dimanche soir à 20h45 avec notamment Le Havre-Marseille, Monaco-Lille ou encore Toulouse-Lyon. Belle journée à tous.
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Des scientifiques, des historiens des sciences, des philosophes et des historiens exposeront leurs résultats et quelques-unes des controverses de notre temps. Le thème sera la pluralité des temps, intervenant d'historiens, astrophysiciens, biologistes, mathématiciens, historiens et historiens des sciences. Renseignements 06 61 18 52 40. Envie de célébrer le printemps au bord de l'eau, les 14, 15 et 16 mai, Renversante et Loutre-la lance Roule-ma-Loutre première édition, un festival itinérant d'art vivant dans la vallée de l'Eyrieux. À vélo, entre les Olières-sur-Eyrieux et Saint-Maurice-de-Chalancon, profitez de films, concerts, spectacles et chants au Moulinage de la Roche. Événement à prix libre et conscient, retrouvez le programme sur le site www.roulemaloutre.fr. Programme de l'Université Populaire des Boutières pour le mois de mai. Une soirée d'observation des étoiles par Yves Picot entre le 15 et le 21 mai. Une sortie balade découverte des oiseaux animée par Bruno, ornithologue. Mercredi 20 mai de 11h à 18h. Rendez-vous à Bourré à 11h ou rendez-vous parking de la Guinguette au Chélard à 10h15. Participation 10 euros, maximum 10 participants. Sortie visite des deux châteaux, Rochebonne et Châteauneuf, samedi 30 mai. Visite guidée par Roger Dugas. Inscription obligatoire, participation 5 euros. Pour adhérer à l'UPB et vous inscrire aux différents ateliers, connectez-vous sur le site www.valerieux.fr ou présentez-vous à l'Office de tourisme Ardèche-Haute-Vallée.

Bonjour tout le monde, c'est Anna pour Vogue le Navire. Vous pouvez me retrouver le mardi, les troisièmes mardis du mois à 19h et le samedi qui suit à 15h. Nous parlons des mouvements tout genre. À bientôt!

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0: la commune de Boré lance un appel à candidature pour la gestion de l'auberge du Mézin. Une réouverture serait souhaitée à partir de la saison estivale 2026, axée dès juin. Cet établissement communal, entièrement rénové en 2023, est implanté au centre du village. De nouveaux aubergistes sont attendus pour faire vibrer les murs de ce véritable lieu de vie, commerce multiservice. L'auberge sera mise en location sous forme de bail locatif mixte. Retrouvez l'offre sur le site envidr.com/annonce. Contact par mail à politiqueaccueil@montagne-ardèche.fr.
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0: programme de l'Université Populaire des Boutières pour le mois de mai. Une soirée d'observation des étoiles par Yves Picot entre le 15 et le 21 mai. Une sortie balade découverte des oiseaux, animée par Bruno, ornithologue. Mercredi 20 mai de 11h à 18h. Rendez-vous à Bourré à 11h ou rendez-vous parking de la Guinguette au Chélard à 10h15. Participation 10 euros, maximum 10 participants. Sortie visite des deux châteaux, Rochebonne et Châteauneuf, samedi 30 mai. Visite guidée par Roger Dugas. Inscription obligatoire, participation 5 euros. Pour adhérer à l'UPB et vous inscrire aux différents ateliers, connectez-vous sur le site www.valerieux.fr ou présentez-vous à l'Office de tourisme Ardèche-Haute-Vallée. Concours de pétanque jeudi 14 mai, en tête à tête à Belsante. Tirage à 9h et 15h, concours en doublette, buffet et buvette sur place, lot 80 euros plus mise et 180 euros plus mise. 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Travaux réalisés du 4 au 22 mai, les jours ouvrés, sous alternat de circulation réglée par feu de chantier. Pour votre sécurité, faites preuve de vigilance. Portes ouvertes de l'école de musique en Valérieux. Les portes ouvertes sont le moment idéal pour venir essayer un instrument, voir comment se passe un cours, un atelier ou rencontrer les professeurs. Au Chélard, cela concernera le 11, 12, 13 mai et à Saint-Agrève le 18, 20 et 21 mai. Détails et précisions 06 45 62 83 40. Alors si l'envie vous taraude depuis un petit moment, si vous connaissez quelqu'un qui n'ose pas faire le pas, c'est le moment idéal pour se lancer et anticiper l'année prochaine, que vous soyez adulte ou enfant. L'école de musique est bien entendu ouverte à tous les âges et tous les niveaux. À très vite.
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1: Il est 8h. Bonjour à tous, à la une de l'actualité, un cessez-le-feu fragile mais toujours en vigueur entre Washington et Téhéran. Des frappes américaines ont visé des installations militaires iraniennes après l'attaque de 3 navires américains dans le détroit d'Ormuz. Donald Trump parle d'une broutille tout en menaçant l'Iran de frappes plus violentes sans accord rapide. De son côté, Téhéran accuse les États-Unis d'avoir violé la trêve. 1500 navires restent piégés dans le détroit. Le MV Ondius sous surveillance est attendu ce week-end aux Canaries. 5 Français toujours à bord du navire de croisière touché par l'antivirus ne présente aucun symptôme inquiétant selon le ministre des Affaires étrangères. Leur rapatriement se prépare. 8 autres Français ont été identifiés comme cas contact après un vol entre Sainte-Hélène et Johannesburg avec une personne contaminée. L'un d'eux a de légers symptômes. Il a été placé à l'isolement dans l'attente de tests. Les commémorations de la victoire du 8 mai 1945 aujourd'hui à Paris. Emmanuel Macron va remonter ce matin les Champs-Élysées avant de raviver la flamme du soldat inconnu sous l'Arc de Triomphe. Plusieurs stations de métro sont fermées pour l'occasion dans la capitale. Bison futé voit rouge aujourd'hui dans le sens des départs, notamment en Île-de-France et en Auvergne-Rhône-Alpes. Il est conseillé de prendre la route après 17h pour éviter les gros ralentissements. La 7 sera particulièrement chargée entre 9h et 19h, tout comme le tunnel du Mont-Blanc ce matin. Amazon compte investir de l'argent en France. Le géant américain prévoit d'injecter plus de 15 milliards d'euros sur 3 ans, Julie Pierret.
2: Oui, et à la clé, plus de 7000 emplois en CDI. Dans le détail, 4 nouveaux centres de distribution doivent ouvrir en Eure-et-Loir, dans l'Oise, le Rhône et le Haut-Rhin. Les premières embauches débuteront dès cette année avec plusieurs milliers de postes à pourvoir. Au-delà de la logistique, Amazon veut aussi renforcer ses capacités dans le cloud et dans l'intelligence artificielle. Le groupe met en avant un réseau plus local pour accélérer les livraisons et réduire son empreinte carbone. L'entreprise a déjà investi plus de 30 milliards d'euros en France depuis 2010.
1: Merci Julie pour ces précisions. En football, fin de l'aventure européenne pour Strasbourg. Éliminés aux portes de la finale hier soir, les Alsaciens ont perdu à domicile face au Rayo Vallecano 1-0. Ils s'étaient inclinés sur le même score au match aller. Et toujours en football, place à la Ligue 1 ce week-end, avant-dernière journée du championnat. Lens accueille Nantes ce soir à 20h45. Le reste des matchs se jouera dimanche soir à 20h45 avec notamment Le Havre-Marseille, Monaco-Lille ou encore Toulouse-Lyon. Belle journée à tous.
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0: Bonjour à tous, aujourd'hui 8 mai, peut-être jour de congé pour certains. Allez-vous, vous la coulez douce, justement ?
1: Eh bien les béliers, oui, car le soutien de Saturne vous gratifie d'une capacité à voir loin.
0: Taureau, cessez de tout critiquer, vos amis peuvent parfois être blessés par vos paroles.
1: Les Gémeaux, eh bien, vous allez pouvoir souffler un peu. En effet, un problème qui vous tracassait semble résolu.
0: Cancer, soyez à l'heure, car aujourd'hui, votre emploi du temps va être très très chargé.
1: Les Lions, quelque chose ne tourne pas rond. Eh bien, ne faites surtout pas l'autruche.
0: Vierge, vous semez des graines de ce qui deviendra votre futur. Vous ne tarderez pas à récolter, pensez-y.
1: Balance, la conjoncture astrale vous oblige à prendre une décision ou à gérer un conflit.
0: Scorpion, vous obtiendrez de meilleurs résultats avec un dialogue cohérent et vos échanges seront plus constructifs.
1: Vous êtes Sagittaire, et bien voilà une bonne journée. Vous allez dans le sens d'une évolution professionnelle et même personnelle.
0: Capricorne, côté travail, vous êtes au point mort. Vous devez faire preuve de sens d'initiative.
1: Les Verseaux, et bien avec Uranus en soutien, des idées neuves vont émerger.
0: Enfin Poissons, un proche très attentif à vos projets vous aidera à les mettre à exécution très prochainement. Bonne journée à tous, à demain pour un nouvel horoscope.
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0: L'Association culturelle de l'Église protestante unie de Vernou, Chalancon, fête cette année le bicentenaire du temple de Vernou. Elle s'est associée pour cela à l'association Développement et Patrimoine. Ce temple, l'un des plus grands de la région et qui pouvait recevoir 1000 personnes, a été inauguré en octobre 1826. Un groupe de bénévoles a travaillé depuis novembre 2025 à la construction d'un programme que nous avons voulu ouvert au plus grand nombre, à la fois historique, culturel et festif. Il sera proposé de mai à octobre une exposition tout l'été. Du théâtre, des concerts, des conférences avec balade sur des lieux historiques du plateau de Vernou. Le comité des fêtes d'Arles-Bosc organise une randonnée pédestre par Monts et par Vaux, jeudi 14 mai. Trois parcours proposés, un parcours ludique de 6 km avec énigmes, deux autres parcours de 12 et 21 km. Café et brioche seront offerts au départ prévu entre 7h30 et 10h30 et assiettes ardéchoises à votre arrivée. Inscription par mail comité-des-fêtes-d'Arles-Bosc@gmail.com ou sur place, départ de la salle des fêtes d'Arles-Bosc, tarif 10 euros, gratuit pour les moins de 10 ans.
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la commune de Boré lance un appel à candidature pour la gestion de l'auberge du Mézin. Une réouverture serait souhaitée à partir de la saison estivale 2026, axée dès juin. Cet établissement communal, entièrement rénové en 2023, est implanté au centre du village. De nouveaux aubergistes sont attendus pour faire vibrer les murs de ce véritable lieu de vie, commerce multiservice. L'auberge sera mise en location sous forme de bail locatif mixte. Retrouvez l'offre sur le site envidr.com/annonce, contact par mail à politiqueaccueil@montagne-ardèche.fr.

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Des scientifiques, des historiens des sciences, des philosophes et des historiens exposeront leurs résultats et quelques-unes des controverses de notre temps. Le thème sera la pluralité des temps, intervenant d'historiens, astrophysiciens, biologistes, mathématiciens, historiens et historiens des sciences. Renseignements au 06 61 18 52 40. 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À vélo, entre les Ollières-sur-Eyrieux et Saint-Maurice-de-Chalancon, profitez de films, concerts, spectacles et chants au Moulinage de la Roche. Événement à prix libre et conscient, retrouvez le programme sur le site www.roulemaloutre.fr. 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

0: Il est 9h.
1: Bonjour à tous. À la une de l'actualité, les routes restent chargées aujourd'hui en ce week-end prolongé du 8 mai. Bison futé voit orange aujourd'hui dans le sens des départs, notamment en Île-de-France et en Auvergne-Rhône-Alpes. Il est conseillé de prendre la route après 17h pour éviter les gros ralentissements. Trafic particulièrement dense aussi sur l'A7 jusqu'à ce soir 19h, tout comme dans le tunnel du Mont-Blanc ce matin. Probable que 2027 devienne l'année la plus chaude jamais enregistrée. Alerte de l'Observatoire européen Copernicus ce matin. Elle pourrait dépasser 2024. Les océans devraient battre des records de température en ce mois de mai. Phénomène accentué par le retour d'El Niño. Il provoque notamment des fortes pluies et des vagues de chaleur. Les frappes ont repris entre Américains et Iraniens. Les États-Unis ont visé des installations militaires iraniennes après l'attaque de 3 navires américains dans le détroit d'Ormuz. Donald Trump parle d'une broutille et maintient le cessez-le-feu en menaçant l'Iran aussi de frappes plus violentes sans accord rapide. 1500 navires restent piégés dans le détroit d'Ormuz. Également dans l'actualité, des repas à 1 euro dans tous les restos U pour tous les étudiants. C'est lancé cette semaine dans les universités. L'idée, c'est de lutter contre la précarité étudiante. Une bonne nouvelle, même si les syndicats sont inquiets. Mylène Debac avec Julie Pierret.
2: Plateau à la main, ses étudiants, le sourire, 1 euro seulement au moins sur le compte en banque et un repas équilibré dans l'assiette.
3: Des féculents, des légumes, de la viande, du poisson, il y a plusieurs choix.
4: Bah oui, carrément, parce que du coup, bah, comme c'est 3 fois moins cher, forcément, même pour les parents équipés derrière, c'est hyper bien. Parce qu'à chaque fois, je prenais un peu sur mon argent de côté et du coup, bah, là, ça va me permettre de rester dans mon budget fixé.
2: Des repas peu chers, bons et sains, mais sur le terrain, la mesure inquiète les syndicats. La fréquentation pourrait bondir de plus de 12% dans des restos U déjà saturés. Arnaud Frais de Fonds et directeur adjoint d'un Crous dans le sud de la France.
5: Les enjeux peuvent être différents d'un site à l'autre, qui passent par des équipements supplémentaires et des recrutements. On regarde la fréquentation de l'année précédente pour se projeter semaine après semaine sur nos nécessités d'achat, de production. Alors, il y a vraiment un invariant, hein, c'est la qualité des repas. Non, de ce côté-là, rien ne va changer, le plateau repas ne sera pas changé ni en qualité ni en quantité.
2: Et pour tout ça, l'État a débloqué 50 millions d'euros.
1: Reportage de Mylène Debac avec Julie Pierret. On termine par du sport, du football et fin de l'aventure européenne pour Strasbourg hier soir, éliminé aux portes de la finale en Ligue Conférence. Les Alsaciens ont perdu hier soir à domicile face au Rayo Vallecano 1-0. Belle journée à tous.
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0: Besoin d'une bouffée d'air frais? Envie de profiter de la richesse des paysages ardéchois? Alors préparez vos chaussures de marche et vos sacs à dos et partons à la découverte d'une nouvelle randonnée proposée dans le cadre du 21e printemps de la randonnée.
1: Aujourd'hui, on se dirige vers Saint-Agrève pour découvrir la randonnée L'Agrippa, organisée par l'association Rando Saint-Agrévoise, qui aura lieu samedi 9 mai. Une randonnée proposant trois circuits différents, allant de 7 à 25 km, avec plus ou moins de dénivelé, pour qu'il y en ait bien évidemment pour tous les goûts. Pour nous en parler, j'ai avec moi, oulala, aujourd'hui ils sont venus en équipe, Jacques Ganassi, président de l'association, Henri Delimard, trésorier, ainsi que Brigitte Besson, secrétaire. Bonjour à tous les trois et merci d'être avec nous.
2: Bonjour. Bonjour.
1: Alors, chaque année, vous proposez un nouveau parcours, enfin, des nouveaux circuits. Qu'est-ce qui nous attend alors pour ce samedi 9 mai?
3: Alors, nous avons un petit circuit de 8 km. Nous avons un circuit de 18 km. Et le grand circuit, 24 km. Avec des dénivelés moyens.
4: Pour le petit parcours, c'est 115 mètres de dénivelé. Le parcours B, le moyen, c'est 405 mètres de dénivelé. Et sur le grand parcours, on va dire 870 mètres de dénivelé.
1: Est-ce qu'il y a des choses particulières à observer durant ces circuits?
3: Ah oui, il y a des paysages magnifiques. Hein. On vous a fait passer dans les endroits au top. Hein.
4: Donc au départ de Saint-Agrève, on va monter sur le mont Chignac. Si le temps est avec nous, on aura une vue magnifique à 360 degrés.
3: Ah, c'est magnifique.
1: Jusqu'aux Alpes même.
4: Oui, oui. Ça, c'est la météo qui va nous le dire. Ça
3: c'est somptueux.
4: Ensuite, nous irons sur Fresnay. Après, nous aurons une vue sur la vallée du Doubs.
1: Très agréable.
4: Ah, oui. Là, c'est magnifique.
3: C'est magnifique.
4: Ouais.
5: L'idée, c'est quand même qu'on puisse profiter des paysages. On est sur le plateau, donc ça veut dire qu'on est en altitude et avec des vues extraordinaires. Donc l'idée, c'est de faire varier les circuits pour qu'on puisse profiter sur les différents points de vue à partir du plateau.
1: Est-ce que si jamais on s'est un petit peu trop avancé en termes de capacité, on peut toujours contourner et rattraper une boucle plus petite?
4: Oui, il y a plusieurs possibilités dans ce sens-là. Ouais.
1: Mm-hmm. Ça, c'est pratique pour ceux qui ont les yeux plus gros que le ventre.
4: En réalité, c'est un grand parcours et on a fait des raccourcis pour diminuer les distances.
3: Tout à fait.
1: Les inscriptions et le départ se feront à la mairie de Saint-Agrève. Un repère particulier, peut-être pour ceux qui ne connaissent pas encore Saint-Agrève, où se situe la mairie?
3: Au cœur du village.
1: Au cœur du village.
4: À côté de l'office de tourisme.
3: À côté de l'office de tourisme, voilà.
1: Il y a de quoi se garer facilement?
3: Il y a des parkings, il y a la place du marché et il y a un parking à côté du centre socio-culturel.
4: Qui est à 300 mètres en dessus.
1: Oui, donc de quoi.
4: Il y a de quoi se garer facilement.
1: Pour pouvoir se stationner. Voilà. Le tarif est de 10 euros et gratuit pour les moins de 12 ans. Que comprend ce tarif?
5: Alors avec ce tarif, il y a un café d'accueil, un café un petit peu garni à l'accueil, deux ravitaillements sur le plus grand parcours et un ravitaillement sur le parcours moyen, et le déjeuner, le repas de midi où on vous préparera des bonnes choses.
3: Il y aura une petite entrée avec des crudités. Il y aura notre fameuse saucisse aux lentilles, qui est réputée. Et pour dessert, peut-être bien un flan coton. Hein. Voilà, c'est quelque chose de très bon.
1: Et comme d'habitude, n'oubliez pas vos gobelets et vos couverts pour profiter du repas.
3: Tout à fait.
1: L'année dernière, combien de personnes avez-vous accueilli sur votre randonnée?
4: On était autour de 180. On espère faire davantage cette année.
1: Oui, après, c'est bien d'avoir un côté modeste pour garder une échelle familiale.
4: Oui, à ça aussi, oui. Oui. Là, on ne se bouscule pas sur les chemins. Mm-hmm. Tout se passe bien.
1: Habituellement, c'est une rando qui a lieu début juin, sauf que cette fois-ci, c'est début mai. Pourquoi ce changement de date?
3: Ah, il y a un changement de date parce que début juin, nous faisons une sortie aussi avec
5: le
3: partage des eaux. Donc, ils nous ont imposé le 6 mai. Le 6 mai. Donc cette année, nous aurons 200.
1: Le 9 mai.
5: Pas le 6 mai, les garçons. Le 9 mai.
1: C'est le même chiffre, mais à l'envers. La rando est bien évidemment le samedi 9 mai. Vous m'avez dit en off quand vous êtes arrivé, de toute façon, c'est la plus belle rando.
3: Tout à fait. Alors là.
5: Sûr.
1: Une rando qui est surtout possible grâce aux bénévoles qui viennent vous prêter main forte.
3: Tout à fait.
1: Combien de bénévoles qui sont mobilisés pour cet événement?
3: 30 à 40.
5: 30, oui.
4: Oh, une bonne trentaine, oui. Ouais.
1: C'est tous des habitués de l'association?
3: Pas du tout. Il y en a qui ne font pas partie du club, mais qui viennent nous aider. Parce que c'est la fête du village. C'est, Les gens sont très contents.
4: Oui, on a des habitués qui reviennent chaque année donner un coup de main. Ils sont tous le bienvenu. Mmh.
1: Des précautions à prendre avant de partir en randonnée ?
3: Non, pensez à prendre de l'eau, bien sûr, des souliers de marche, parce qu'on en a vu des fois avec des souliers un peu light. Hein. Et c'est tout.
5: Un chapeau parce qu'il fera beau. Ouais.
1: On le sait, bien évidemment. C'est la rando où il fait toujours beau.
4: C'est ce qu'on espère.
3: D'ailleurs, on va l'appeler la rando du soleil.
1: Ouais. Une randonnée organisée par Rando Saint-Agrévoise. Est-ce que vous souhaitez nous dire un petit mot sur cette association, bon, qui ne cache pas ses objectifs sous ce nom ?
3: Ah oui, non. Nous sommes une association. Donc, pour l'instant, nous sommes 33, 34. Mais cette année, nous avons une nouveauté. Nous faisons deux circuits. Avant, nous faisions un seul circuit. Mais les personnes âgées ou les personnes qui voulaient commencer, ça leur faisait un peu peur, le dénivelé et la longueur. Donc on a fait une promenade normale. Et la deuxième est plus courte et plus douce.
1: Ah, pour permettre aux personnes éventuellement âgées de venir, ou à mobilité réduite,
3: ou des gens qui commencent à peine à marcher.
1: Oui, voilà. Des petits enfants, par exemple.
3: Ça fait deux fois qu'on le fait et ça a un certain succès. Donc on est plein d'espoir.
1: Sinon, le reste de l'année, avec votre association, vous organisez d'autres randonnées ?
5: Bah, toutes les semaines.
3: Tous les jeudis.
5: Oui. Les randonnées dont parlait Jacques à l'instant, c'est-à-dire les deux possibilités de circuit, ce sont dans les randonnées habituelles du club, chaque jeudi. C'est-à-dire que chaque jeudi à 14h, rendez-vous sur la place du marché de Saint-Agrève. Et là, deux départs. Ou un, si la randonnée n'est pas trop, il n'y a pas trop de dénivelé, mais deux départs possibles pour tous les modèles de marcheurs, les grands marcheurs, les moyens marcheurs, les petits marcheurs.
1: Voilà. Donc tous les jeudis après-midi. Voilà.
3: Toute l'année.
1: Toute l'année, même quand le mauvais temps pointe le bout de son nez ?
5: Ah oui, on met un bonnet.
1: Donc, où est-ce qu'on peut retrouver toutes ces actualités de l'association si jamais on a envie de vous rejoindre un jeudi midi, enfin à 14h ?
3: Eh bien, ou le jeudi à 14h sur la place du marché, à l'office du tourisme aussi, vous aurez le dépliant avec toutes nos sorties programmées.
5: Sur Eliwap aussi. Sur Eliwap, il y a le programme des randonnées qui est diffusé toutes les semaines.
4: Et on a un site Facebook où on peut y aller aussi.
1: Rando Saint-Agrivoise ?
4: Rando Saint-Agrivoise, oui.
1: Et vous êtes à peu près à combien sur ces randonnées-là hebdomadaires ?
4: Ah, en moyenne, une bonne vingtaine.
1: Ah, quand même ?
4: Ah, oui.
1: Ah, il y a des marcheurs à Saint-Agrève.
3: Ah, ouais.
4: Il arrive aussi qu'on fasse des randonnées à la journée.
1: Ah, ça, c'est bien.
4: Donc, on part le matin. En général, c'est autour de 9h. Et on amène le casse-croûte et on fait plus de kilomètres, par contre.
1: Oui, à la journée, ça fait un peu plus travailler. On peut rappeler éventuellement Je refais cette phrase. On peut rappeler les éléments essentiels pour les auditeurs et les auditrices qui viendraient à l'instant de nous rejoindre. On est toujours avec Jacques, Henri et Brigitte de l'association Rando Saint-Agrivoise qui, dans le cadre des Printemps de la Randonnée, vous propose la randonnée L'Agrippa au départ de Saint-Agrève ce samedi 9 mai. Trois circuits pour toutes et tous avec des départs échelonnés allant de 8h à 10h pour tous les circuits. Et pour plus d'informations, n'hésitez pas à contacter la Rando Saint-Agrivoise. Est-ce que vous voulez bien rappeler vos coordonnées ?
4: Ben, vous pouvez nous joindre sur le site rando.stagrevoise@gmail.com ou sur téléphone au 06 28 08 57 83.
1: Bien évidemment, on rappelle à nos auditeurs de porter des chaussures adaptées et à bien s'équiper en fonction de la météo et de la difficulté du parcours pour profiter pleinement du circuit proposé. Est-ce que vous avez un dernier mot pour nos auditeurs auditrices qui souhaiteraient venir découvrir l'un de ces circuits proposés le samedi 9 mai ?
5: Ah, vous êtes les bienvenus !
3: Tout le monde est bienvenu !
1: Eh bien, je vous reste qu'à me dire... Il reste qu'à vous dire merci d'être venu. Jacques Ganassi, président, Henri Delimard, trésorier, et Brigitte Besson, secrétaire pour cette présentation. On se dit à bientôt sur les sentiers des choix alors.
4: À bientôt, en espérant vous revoir sur nos chemins.
0: Si vous souhaitez en savoir plus sur le programme de ce 21e printemps de la randonnée, vous pouvez retrouver toutes les informations techniques sur le site ardèchehaute-vallée.fr ou en contactant directement l'office de tourisme de Valérieux, Ardèche-Haute-Vallée. À très bientôt pour découvrir un prochain parcours.

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1: Aujourd'hui, on parle d'un festival qui ne reste dans aucune des cases. Et c'est justement ça qu'on aime. Direction Saint-Maurice en Chalencon avec l'association BRAM, B-R-A-M, qui revient avec la 4e édition du No Future Lututu Festival. Un festival à l'image de son nom, décalé, joyeux, imprévisible, où se croisent théâtre, rock, musique du monde et DJ set bien barré. Deux jours de fête les 8 et 9 mai prochains avec une promesse simple. La découverte et du mélange, tout en ajoutant un petit soupçon de plaisir. Pour nous en parler, j'ai avec moi Léo et Vincent, tous deux adhérents et membres actifs et organisateurs de ce festival. Bonjour et merci d'être avec nous.
2: Bonjour.
3: Bonjour.
1: Alors, le No Future Lututu, déjà, faut qu'on en parle. D'où vient ce nom ?
2: D'où il vient ? Ça vient d'un long brainstorming, enfin, on appelle comme ça nos apéros chez nous. Voilà, on en a parlé, on voulait un nom un peu rigolo et qui se prend pas trop au sérieux. On a eu pas mal d'idées et puis finalement, ça tombait un peu sous le sens que on voit pas trop où on va, mais on va le faire en faisant la fête.
3: Ouais. Exactement.
1: Il en est tout autant pour votre nom d'association. Qu'est-ce qui se cache sous cet acronyme BRAM?
3: Alors, l'association est basée au domaine du cerf, à Saint-Maurice-en-Chalencon. C'est juste un jeu de mots assez basique, le BRAM du cerf. Mais par contre, il faut savoir que c'est un acronyme libre, BRAM. Vous pouvez mettre ce que vous voulez derrière chacune de ces lettres. On essaye de faire un différent par affiche, un acronyme différent par affiche, donc ça varie. Vraiment, d'un mois à l'autre, ça bouge très vite.
1: Comment est née cette idée de festival avec cette association ?
2: Cette association, elle est née il y a 4 ans. On s'est retrouvés à toute une équipe d'amis pour voir justement comment on allait créer une association et qu'est-ce qu'on voulait y faire. On s'est rendu compte qu'on était beaucoup de musiciens et ce qui nous intéressait principalement, c'était de pouvoir organiser des fêtes. Et donc sur ce temps de réflexion qu'on a eu à peu près une dizaine de jours, on s'est dit le mieux pour ça, c'est d'expérimenter vraiment de le faire. Chose qu'on a faite et on a eu un très bon accueil à Saint-Maurice, en Chalencon, par les gens qui étaient déjà implantés ici. Et de là est née la première édition du festival qui s'est passée sur une journée... Avec plein de copains qui ont des propositions musicales. Et voilà comment est née cette aventure.
1: Et vous êtes de Saint-Maurice-en-Chalencon ou pas tant, finalement ?
3: Alors, pas tant. On est principalement de Lyon, pour une bonne partie de notre équipe. Après, on s'est assez vite rapprochés quand même de pas mal de gens du coin.
1: Et qu'est-ce qui vous motive, du coup, à organiser ce festival par chez nous, en milieu rural ?
2: Du coup, avec Léo, moi, ça fait 5 ans que j'habite à Saint-Maurice-en-Chalencon. Léo, toi, ça fait 3 ans que tu es là.
3: Tout à fait.
1: Donc vous vous êtes installé quand même.
2: Donc on est installé, ouais. Nous, on habite sur le lieu du festival.
1: On reviendra sur la programmation un petit peu plus tard, mais on sent une programmation assez libre, éclectique. Est-ce que vous avez une ligne artistique ou le but, c'est de vous faire plaisir ?
3: La ligne artistique, c'est un peu ça, l'éclectisme. Un peu essayer de faire venir plein de propositions musicales différentes, plein de projets différents et surtout des propositions que les gens en milieu rural, donc en milieu par ici, entendent pas forcément. Ce qu'on a remarqué, enfin en tout cas c'était une impression qu'on avait, qu'il y avait déjà beaucoup de choses qui se passaient dans le coin, beaucoup de festivals, etc. Mais que ça avait tendance potentiellement à tourner un petit peu en rond parfois musicalement, un peu sur les mêmes styles, sur les mêmes ambiances, où on cherche à faire la fête, mais un peu toujours de la même manière. Et nous on avait un peu envie de ramener des musiques différentes, des propositions... un peu plus étrange par moment ou osé.
1: Et donc à qui s'adresse ce festival ? À un grand public ou à un public amateur, connaisseur ?
2: Non, c'est vraiment tout public. Il y en a vraiment pour tous les goûts. On ne dit pas que chaque personne aimera tout ce qui se passe pendant le festival, mais on est quasiment sûr que chacun pourra trouver chaussure à son pied sur la durée du festival.
1: Le No Future Lututu, un festival de musique, mais pas que. D'ailleurs, vous ouvrez vos portes le vendredi 8 mai sur un théâtre d'objets, Moby Dish. Est-ce que vous pouvez, je ne sais pas du coup comment...
3: Moby Dish.
1: Est-ce que vous pouvez m'en parler un petit peu plus de cette ouverture de festival ?
3: Comme vous l'avez dit, c'est du théâtre d'objets. C'est une revisite de l'histoire de Moby Dick en théâtre d'objets, sur une thématique un peu écolo. Ça va être un peu une surprise pour tout le monde. Mais c'est une compagnie qu'on a déjà accueillie sur le festival l'année dernière et qui nous avait sorti un spectacle dément. Donc on fait pleine confiance. Les deux artistes qui sont venus proposer Poubelle ODD l'année dernière sont devenus très très vite des amis. Il y en a notamment un des deux qui revient en tant que bénévole cette année.
1: C'est chouette. Et ensuite, un virage complètement radical avec Long Lax. Alors là, on part sur quelque chose de musical et de plus brut.
2: On peut dire ça, oui.
1: Un peu énervé, non ?
3: On peut dire.
1: C'est du rock noise ?
2: C'est ça. C'est ça, ouais. Du coup, Léo, tu veux peut-être en parler ?
3: Oui, je peux en parler. C'est rock noise, ça peut faire un peu peur, dit comme ça. Le côté noise, le côté bruitisme. C'est pas si dérangeant, c'est pas si énervé. Ça peut se rapprocher de groupes comme King Gizzard, Queen of the Stone Age, ce genre de choses. Ça se rapproche du stoner par moment, mais c'est... Je pense que ça peut plaire à beaucoup plus de gens que ça n'en a l'air.
1: Ensuite, on enchaîne avec Costana qui nous amène dans les Balkans. Vous aimez faire voyager votre public ?
3: Oui.
1: Ouais.
3: Oui, les Balkans, ça c'est des copains qu'on connaît depuis très longtemps. Et ouais, leur musique est très très chouette, très très joyeuse, très très festive. Moi, j'ai une affection particulière aussi pour les Balkans. J'ai moi-même un groupe de musique des Balkans et c'est des bons compagnons de fêtes et de concerts.
1: Et on finit la soirée avec
3: Clinker, un groupe d'électronique modulaire. Ce sont quatre musiciens qui travaillent sur synthétiseurs modulaires et boîtes à rythme. Donc, ils nous font de la musique électronique, mais à l'ancienne, à la main, pourrait-on dire.
1: Oh, un spectacle finalement.
3: Un petit peu, oui.
1: Eh ben, je vous propose d'écouter un extrait peut-être de Costana pour donner envie un petit peu aux auditeurs de découvrir cet univers. Et puis, on se retrouve juste après.

0: Vous venez d'écouter Costana, que vous pourrez retrouver le vendredi 8 mai au Noturfututeti Festival. J'y arriverai pas.
1: Presque.
0: Donc là, c'était un extrait Veneta Oro en live. Et il y a une danseuse, donc ils sont 4, peut-être 5.
2: Tout à fait. C'est un trio à la base. Et il y a Zélif, du coup, une danseuse qui les a rejoints. Qu'ils ont beaucoup travaillé avec elle. Elle a appris auprès de danseuses bulgares, des danses bulgares, pour les intégrer dans sa pratique à elle de danse contemporaine, pour créer quelque chose de frais et en même temps de traditionnel.
0: Ouais, donc c'est vraiment en fait un show presque.
2: Tout à fait.
0: Ouais, c'est trop chouette. Bon, et le samedi, bingo, une ambiance peut-être plus légère et familiale.
3: Oui, et tout aussi loufoque. Esther et Julien, qui sont de Lyon, ils sont bien loufoques tous les deux. C'est un bingo rigolo avec des lots à gagner, comme n'importe quel bingo.
0: Et on continue du coup ce voyage musical avec le Douar Trio. On part sur quelque chose d'un petit peu plus calme avec du jazz oriental.
3: C'est ça. Donc c'est contrebasse, violoncelle et clarinette basse. Voilà, une musique un peu hybride. On peut retrouver de la musique presque, on va dire, inspirée de musique traditionnelle de Bretagne et aussi d'Orient. Donc voilà, un joyeux mélange de deux cultures très différentes. Voilà, c'est très joli. Voilà, c'est très joli,
0: ouais.
3: Très calme. Ça fera un très joli début de soirée.
0: Et puis, il y a des fois des petits aléas qui

0: important pour vous, cette ouverture culturelle ?
1: C'est essentiel pour nous, vraiment. On n'a jamais voulu être vraiment dans une case. Et ça, on l'a du coup sur le festival et on l'a aussi sur tout le reste de l'année. Enfin, de septembre à mai, l'association a aussi une programmation à l'année, donc sur la basse saison où il se passe un peu moins d'événements. Aucune soirée ne se ressemble. On n'a jamais eu envie qu'on nous colle une étiquette dessus.
0: Pour finir la programmation du samedi, vous finirez la soirée avec le Château Cosco et Radix.
2: Alors, le Château Cosco est un trio de rockers qui essayent de faire de la techno. Et ça marche plutôt très bien. C'est vraiment une techno instrumentale très rock. Un trio batterie, guitare et contrebasse. C'est des copains, ils sont très très bons et on parie sur le fait qu'ils vont mettre un beau feu pour ce début de fin de soirée.
0: Et pour clôturer en beauté avec
1: Radix, pareil un trio, du coup une violon-violoncelle. Eux ils se définissent comme musique radicale du Caucase, c'est vraiment du boom-boom, mais avec de la tradition qui vient plutôt des Balkans aussi, hein, on si, peut ouais. dire. Voilà, ça joue très vite, très bien, très fort et ça fait danser.
0: C'est ça qu'on aime, en fin de soirée surtout. Au-delà de la musique, qu'est-ce qu'on vient chercher au No Future Lututu Festival ?
1: Des sourires.
0: Des sourires pour ouais, toutes et tous ?
2: Une ambiance qui est familiale, qui est joyeuse, qui est festive. Pour l'instant, on a toujours eu des très bons retours sur l'ambiance qu'il y avait pendant le festival, sur cette espèce de bulle de jour où tout le monde se sent bien. On essaie de faire en sorte que vraiment tout le monde se sente bien. Et pour l'instant, ça a l'air de marcher plutôt pas mal.
0: Il y a aussi des buvettes et des restaurations locales qui sont organisées. Vous travaillez, je crois, avec les acteurs du coin.
1: Tout à fait. Enfin, c'est un festival qu'on a créé avec les gens qui nous entourent. Notamment, le bar, il est tenu par deux brasseries qui sont du coin. C'est du coup la Main au Fuc à Saint-Maurice-en-Chalancon et les Tailleurs de Bière qui sont à Saint-Christol. Donc, c'est eux qui gèrent toute la partie bar et qui peuvent vendre leurs propres produits. Et en ce qui concerne la nourriture, on est du coup avec l'équipe du camping municipal de Saint-Michel de Chabrianou, qui s'appelle le Chabriou, où eux, ils assurent du coup la nourriture pour les festivaliers, ainsi que ramène ta fraise.
0: Et il y a des petites précautions à prendre, je crois, pour les paiements, puisqu'il n'y a pas de carte bancaire acceptée.
1: C'est ça.
0: Donc il faut prévoir un petit peu de cash.
1: C'est mieux.
2: Voilà.
0: Et pour dormir sur place, comment ça se passe? Parce qu'il est hors de question qu'on reprenne la voiture après une soirée mouvementée comme celle-ci.
2: Hors de question, exactement. On restera bonne ambiance. Donc on dort sur place, on a un beau champ camping qui est fait pour. On peut poser son camion, sa voiture, sa tente si on a envie. Et on a aussi du coup le camping Le Chabriou avec lequel on travaille, qui reste ouvert, qui sera ouvert tout le week-end, qui est à 10-15 minutes à pied. Et dans lequel on peut louer un emplacement pour une tente ou un bungalow, et où il y a toutes les commodités, des douches, des toilettes, etc.
0: Organiser un festival comme ça, ça prend combien d'énergie? Vous êtes combien derrière l'organisation de ce festival?
1: Sur tout le travail en amont, on va dire qu'on est entre 3 et 5 personnes, sur tout l'aspect programmation et régie générale, donc tout l'aspect technique.
0: C'est pas tant.
1: C'est pas tant.
0: Pour un si gros festival comme ça, sur deux jours, avec énormément d'artistes aussi différents qui interviennent.
2: Le fait qu'on délègue, entre guillemets, le bar et la nourriture à nos partenaires fait que, du coup, il y a toute une partie en moins de gestion. On sait qu'on peut leur déléguer, on leur fait pleine confiance pour ce côté-là. Et on peut se concentrer, nous, nos forces sur le reste.
0: Peut-être des questions plus personnelles sur la fin. Si vous devriez résumer le No Future Lututu Festival en trois mots, ce serait quoi?
1: Un mot, c'est presque plus simple.
2: Ouais, fête.
1: Fête et joie. Hein.
0: Et est-ce qu'il y a un moment particulier que vous attendez personnellement plus cette année?
1: Bah, le vendredi.
2: Ouais, vendredi.
1: 17h, ouverture des portes du festival.
2: Ouverture des portes, comme
1: on a hâte.
2: Comme chaque année, préparation, c'est bien, mais être dedans, c'est tellement mieux.
0: Un festival qui casse les codes, qui mélange les styles et les publics et qui prouve qu'en Ardèche aussi, on peut vivre des expériences artistiques complètement uniques. Rendez-vous donc le 8 et 9 mai à Saint-Maurice-en-Chalancon, au domaine du Cerf, pour la 4e édition du No Future Lututu Festival avec l'association BRAM. On n'a pas parlé des tarifs. Où est-ce qu'on peut acheter nos billets? À combien c'est? Est-ce qu'il y a des passes?
2: Alors,
0: des tarifs réduits?
2: Alors, les billets sont trouvables sur notre Eloasso. Donc, on a une page Eloasso sur laquelle on peut acheter, qui est trouvable en tapant No Future Lututu sur votre moteur de recherche. On a une page Facebook qui redirige aussi. Et les places seront achetables sur place, directement au guichet.
0: C'est souvent complet?
2: Non.
0: Donc il y a une petite marge.
2: Mais si on peut être complet cette année, on sera ravis.
1: On peut avoir une jauge jusqu'à 450 personnes.
0: Et l'entrée est fixée à combien?
2: L'entrée est fixée à 15 euros par soir.

0: Ok. Et il y a un pass pour les deux soirs ?
1: Qui est à 30 euros, du coup.
0: Ouais, c'est juste une histoire d'engagement.
1: Oui, exactement.
0: Pour vous. Eh bien, pensez à prendre votre liquide, votre tente, vos plus belles chaussettes et surtout à amener votre sourire, si j'ai bien compris. Mais peut-être que c'est vous qui allez nous le donner, le sourire.
1: On l'espère.
2: On va faire un effort collectif.
0: Un dernier mot, peut-être, pour nos auditeurs ?
1: Merci. Merci et à très vite.
0: Exactement, j'aurais pas dit mieux. On se quitte avec un autre extrait d'un groupe que vous pourrez retrouver. On a parlé du Douar Trio. On se quitte avec eux pour une petite parenthèse de douceur. À bientôt.
1: À bientôt. Merci.
2: À bientôt.

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0: L'Association culturelle de l'Église protestante unie de Vernoux, Chalancon, fête cette année le bicentenaire du temple de Vernoux. Elle s'est associée pour cela à l'association Développement et Patrimoine. Ce temple, l'un des plus grands de la région et qui pouvait recevoir 1000 personnes, a été inauguré en octobre 1826. Un groupe de bénévoles a travaillé depuis novembre 2025 à la construction d'un programme que nous avons voulu ouvert au plus grand nombre, à la fois historique, culturel et festif. Il sera proposé de mai à octobre une exposition tout l'été. Du théâtre, des concerts, des conférences avec balades sur des lieux historiques du plateau de Vernoux. Envie de célébrer le printemps au bord de l'eau, les 14, 15 et 16 mai, Renversante et Loutre-la lance Roule-ma-Loutre première édition, un festival itinérant d'art vivant dans la vallée de l'Eyrieux. À vélo, entre les Olières-sur-Eyrieux et Saint-Maurice de Chalancon, profitez de films, concerts, spectacles et chants au Moulinage de la Roche. Événement à prix libre et conscient, retrouvez le programme sur le site www.roulemaloutre.fr. Dans le cadre de mai à vélo, vivez une échappée gourmande en terre d'Ardèche. Vendredi 15 mai, rendez-vous à 18h devant l'office de tourisme à La Mastre. Départ à 18h30 pour une balade conviviale sur la Dolce Via avec votre propre vélo. Un parcours accessible de 10 km jusqu'à Saint-Prix, ponctué d'anecdotes, avec à l'arrivée un burger. Retour vers 21h30, tarif 25€ par personne, réservation obligatoire auprès de l'office de tourisme ou en ligne sur www.pays-lamastre-tourisme.com/billetterie.
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1: Bonjour à tous. À la une de l'actualité, les routes restent chargées aujourd'hui en ce week-end prolongé du 8 mai. Bison futé voit orange aujourd'hui dans le sens des départs, notamment en Île-de-France et en Auvergne-Rhône-Alpes. Il est conseillé de prendre la route après 17h pour éviter les gros ralentissements. Trafic particulièrement dense aussi sur l'A7 jusqu'à ce soir 19h, tout comme dans le tunnel du Mont-Blanc ce matin. Probable que 2027 devienne l'année la plus chaude jamais enregistrée. Alerte de l'Observatoire européen Copernicus ce matin. Elle pourrait dépasser 2024. Les océans devraient battre des records de température en ce mois de mai. Phénomène accentué par le retour d'El Nino. Il provoque notamment des fortes pluies et des vagues de chaleur. Les frappes ont repris entre Américains et Iraniens. Les États-Unis ont visé des installations militaires iraniennes après l'attaque de 3 navires américains dans le détroit d'Ormuz. Donald Trump parle d'une broutille et maintient le cessez-le-feu en menaçant l'Iran aussi de frappes plus violentes sans accord rapide. 1500 navires restent piégés dans le détroit d'Ormuz. Également dans l'actualité, des repas à 1 euro dans tous les restos U pour tous les étudiants. C'est lancé cette semaine dans les universités. L'idée, c'est de lutter contre la précarité étudiante. Une bonne nouvelle, même si les syndicats sont inquiets. Mylène Debac avec Julie Pierret.
2: Plateau à la main, ses étudiants, le sourire, 1 euro seulement au moins sur le compte en banque et un repas équilibré dans l'assiette.
3: Des féculents, des légumes, de la viande, du poisson, il y a plusieurs choix.
4: Bah oui, carrément, parce que du coup, bah, comme c'est 3 fois moins cher, forcément, même pour les parents qui paient derrière, c'est hyper bien. Parce qu'à chaque fois, je prenais un peu sur mon argent de côté, et du coup, bah, là, ça me permet de rester dans mon budget fixé.
2: Des repas peu chers, bons et sains, mais sur le terrain, la mesure inquiète les syndicats. La fréquentation pourrait bondir de plus de 12% dans des restos U déjà saturés. Arnaud Frais de Fonds et directeur adjoint d'un Crous dans le sud de la France.
5: Les enjeux peuvent être différents d'un site à l'autre, qui passent par des équipements supplémentaires et des recrutements. On regarde la fréquentation de l'année précédente pour se projeter semaine après semaine sur nos nécessités d'achat, de production. Alors, il y a vraiment un invariant, hein, c'est la qualité des repas. Non, de ce côté-là, rien ne va changer, le plateau repas ne sera pas changé ni en qualité ni en quantité.
2: Et pour tout ça, l'État a débloqué 50 millions d'euros.
1: Reportage de Mylène Debac avec Julie Pierret. On termine par du sport, du football et fin de l'aventure européenne pour Strasbourg hier soir, éliminé aux portes de la finale en Ligue Conférence. Les Alsaciens ont perdu hier soir à domicile face au Rayo Vallecano 1-0. Belle journée à tous.
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0: Les larmes des hommes de Gaza sont un acte de rébellion. En grandissant à Gaza, j'ai appris que pour être un homme, je devais taire mes larmes, cacher mes tremblements et ravaler ma douleur. Mais comment suis-je censé tout contenir quand tout autour de moi s'est effondré? Je suis entrée dans l'âge adulte sous les bombardements, dans un monde qui considère rarement que la vie de personnes comme moi mérite d'être protégée, et que verser des larmes pour pleurer ma mort n'est pas utile. Le génocide israélien en cours à Gaza a non seulement volé la vie des membres de nos familles et de nos voisins, mais a aussi systématiquement démantelé et remodelé notre sentiment d'identité, de communauté et de personne. Dès mon plus jeune âge, j'ai appris qu'en tant qu'homme, je devrais protéger, subvenir aux besoins et rester déterminé, quelles que soient les circonstances. Mais très tôt, j'ai compris que cette tâche serait totalement différente pour moi de celle de nombreux autres garçons dans le monde. J'avais 9 ans la première fois que j'ai survécu à une frappe aérienne. J'allais à l'école lorsqu'une bombe a ravagé la rue, où mes camarades et moi marchions. Une fois la cendre et la poussière dissipées, j'ai couru chez moi, croisant mes camarades de classe, certains déjà morts, d'autres hurlant, amputés. Quand je suis arrivée à la maison, toute ma famille pleurait. Je me souviens distinctement avoir regardé ma mère tremblante et lui avoir dit quelque chose de bien trop fort pour un enfant. « Maman, je suis un homme. Personne ne devrait pleurer pour moi. » Avec une certitude dont seul un enfant est capable, j'ai ajouté « Je sais comment échapper à la mort. » Depuis ce moment, j'ai survécu à plus d'une dizaine d'attaques. Mais aujourd'hui, à 26 ans, et près de 2 ans après le début de ce génocide, je me rends compte que l'impassibilité et la persévérance exigées des hommes palestiniens sont quasiment impossibles. Comment puis-je être un protecteur quand des avions de chasse réduisent ma maison en ruines, que des drones nous privent de sommeil et que le déplacement forcé devient la seule garantie? Comment puis-je subvenir à nos besoins quand le blocus israélien, qui dure depuis 18 ans, a décimé notre économie? Que son siège intensifié continue de nous affamer et qu'approcher un camion d'aide signifie risquer la mort? J'ai perdu mon frère Nour dans ce chaos. C'était un policier dévoué à la sécurité des civils. Il a disparu lors des bombardements israéliens sur Khan Younis. Ma famille ignore toujours ce qui lui est arrivé. Dans la culture gazaoui, notre masculinité est liée à la responsabilité familiale. L'absence de Nour ne nous a pas seulement brisé le cœur, elle a brisé la façon dont je me voyais. Le frère aîné, le guide, le protecteur. Moi, en tant qu'homme, chargé de nourrir mes 10 frères et sœurs, je n'ai même pas eu le temps de commencer à digérer cette douleur. Un jour, alors que je m'éloigne de notre tente, ma plus jeune sœur me demande où est Nour. Je ne peux pas lui mentir à nouveau. Mais je ne peux pas non plus détruire le peu d'espoir qu'elle a construit. Alors je ramasse des morceaux de bois et de métal brisés, prétendant que c'est pour le feu ou la reconstruction, alors qu'en réalité, je m'occupe les mains pour ne pas avoir le cœur brisé. J'enterre Nour chaque soir dans mes pensées et je le ressuscite chaque matin dans mes souvenirs. Je m'assois au bord de la mer quand il n'y a pas de bombardement, aux abords de Gaza, où l'eau est libre, même si nous ne le sommes pas. Et je m'autorise à pleurer en silence. C'est ainsi que je vis le génocide, en silence, en secret, par fragments. Je ne peux pas crier devant ma mère, je ne peux pas m'effondrer devant mon père. Je suis leur fils et à leurs yeux, je suis toujours leur bouclier, même si intérieurement je me sens brisée. Mais je ne suis pas seule. Les dommages émotionnels subis par les hommes palestiniens sont incalculables. Un rapport de 2022 des Nations Unies parle des hommes dans les zones de conflit et met en garde contre un double traumatisme, des souffrances physiques et psychologiques aggravées par des attentes sociales exigeant le silence, le courage et la répression émotionnelle. À Gaza, où les soins de santé mentale sont quasi inexistants et la stigmatisation reste forte, les hommes intériorisent tout. Les données de l'Organisation mondiale de la santé d'avant la guerre ne faisaient état que de 0,2 psychiatres pour 100 000 habitants. Le peu de soutien psychologique dont nous disposons autrefois est enfui sous les décombres. Et pourtant, malgré ces circonstances inimaginables, je continue d'être témoin de la tendresse des hommes qui contribuent à la survie de leur famille. J'ai tenu ma fille dans mes bras toute la nuit après que la pluie a fait s'effondrer notre tente. M'a confié Mahmoud, un père que j'ai interviewé dans un camp près de Rafah. Je suis censé être son bouclier, mais j'étais trempé et impuissant, dit-il la voix brisée. Ce craquement était un signe de résistance, pas un signe de faiblesse. En laissant sa voix trembler, en laissant quelqu'un témoigner de sa douleur, il rejetait l'idée que les hommes palestiniens doivent toujours rester stoïques. Nous commençons à révéler nos failles les uns aux autres. Ibrahim Abou Nadji, père de 4 garçons, a partagé quelque chose qui m'a profondément marqué. Être un homme à Gaza en ce moment, c'est choisir de rester affamé plutôt que de participer à la ruée vers la nourriture qui arrive par camion d'aide. Il faisait référence aux scènes qui se sont déroulées à Gaza ces derniers mois. En raison du siège paralysant d'Israël, des foules de Palestiniens affamés se précipitent désespérément sur les food trucks pour s'emparer de tout ce qu'ils peuvent. Israël a ensuite exploité ces scènes de chaos pour justifier l'arrêt de toutes les opérations d'aide internationale à Gaza, avant de mettre en place son propre mécanisme de distribution d'aide, vecteur de nettoyage ethnique. Avant le 7 octobre, Abou Nadji travaillait dans le bâtiment en Israël, mais depuis le début de la guerre, il a perdu toute source de revenus. « Ma faim est devenue une forme de protestation », m'a-t-il dit. « Je ne les aiderai pas à détruire le peu de dignité qui nous reste. » En arabe, le mot qui décrit le mieux la virilité, c'est « kalama », ou « dignité ». Malgré la déshumanisation intentionnelle de notre peuple et l'émasculation de nos hommes, Gaza fait naître une nouvelle forme de masculinité, non pas fondée sur le militarisme, mais sur la clarté morale et la dignité, même pendant la privation extrême de nourriture. Malgré les bombardements incessants, nous reconstruisons nos tentes et nos vies sans cesse. Lors de mes entretiens avec d'autres hommes déplacés, de nouveaux modèles de virilité ont émergé. Être un homme, c'est garder mes enfants calmes lorsqu'ils ont peur du ciel, m'a confié Abou Omar, 37 ans. Un autre a expliqué, avant je pensais devoir toujours être fort, mais maintenant je me laisse pleurer et je laisse mon fils me regarder. En laissant leurs enfants voir leur douleur, leur peur et leur faiblesse, les pères font preuve d'une véritable force. Nos larmes ne sont pas un signe de faiblesse, mais un acte de rébellion. Dans un monde qui tente d'écraser notre humanité, nos émotions et notre refus de nous laisser insensibles à cette douleur sont une forme de résistance. Ces moments révèlent quelque chose de rarement vu dans la couverture médiatique internationale. Sous les images de militants ou de victimes dévastées par les décombres, se cachent des hommes pris entre le génocide et le fardeau de maintenir une conception héritée de la virilité. Les médias internationaux aplatissent souvent les hommes palestiniens en archétypes. Ils sont soit des menaces, soit des statistiques. Ainsi, ils nous dépouillent de notre complexité, de notre humanité. Pourtant, dans les ruines, quelque chose d'autre prend forme. À Gaza, aujourd'hui, une masculinité différente émerge. Une masculinité qui embrasse la vulnérabilité, le soin et la tendresse. Les hommes préparent des repas dans des abris surpeuplés, réconfortent les enfants, pleurent ouvertement en serrant les corps sans vie de leurs petits-enfants dans leurs bras et racontent des histoires de deuil. Nous commençons à nommer nos traumatismes à voix haute. Et cette transformation n'est pas apolitique, c'est un acte de résistance. Malgré notre douleur, les hommes portent toujours le fardeau de prendre des risques. Mais aujourd'hui, être un homme ne se résume plus à être dur. Il s'agit d'être présent, être celui qui pleure et risque encore sa vie pour les besoins essentiels, celui qui porte à la fois l'eau et le chagrin. C'est la nouvelle masculinité que nous construisons ici. Une masculinité qui ne se résume pas à la survie, mais qui permet de rester humain. Des hommes qui pleurent en public, qui changent des couches sous des tentes, qui partagent le chagrin avec des inconnus. Ces hommes forgent une nouvelle masculinité, une masculinité qui rejette la domination et embrasse le soin. Reconstruire nos identités brisées prendra des générations, mais retrouver ce que signifie être un homme, doux, brisé, en voie de guérison et toujours debout, est déjà un début. Les hommes palestiniens méritent d'être considérés non pas comme des militants ou des ombres, mais comme des êtres entiers, au cœur fragile et au fardeau insurmontable. Mettre fin à l'occupation ne se résume pas à restituer des terres. Il s'agit de restaurer la dignité. Cela signifie reconstruire des maisons, réparer ce qui est brisé en nous et réimaginer comment être présent pour nous-mêmes et les uns pour les autres. Texte écrit par Hadji le 30 juin 2025. Hadji est un Palestinien de Gaza qui vit actuellement sous une tente à Khan Younis. Il a été admis dans une université américaine au printemps 2024, mais n'a toujours pas pu quitter la bande de Gaza. En attendant, il continue d'écrire depuis sa tente et de prendre soin de sa famille et de sa communauté.
7: Alors, on vient d'entendre un article de Hadji qui a été traduit de l'anglais sur les hommes palestiniens. Donc on est toujours là, il est 1h23 sur la radio Saint-Ferréol, sur Décolonisant les ondes. Maintenant, on va écouter un morceau de Saint-Levant et MC Abdoul, donc deux artistes assez jeunes, surtout MC Abdoul, qui sont tous les deux originaires de Palestine. Et c'est parti.
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Aujourd'hui, j'ai envie de parler de la guerre et des hommes. Et on va en parler d'un point de vue féministe et décolonial. Dans une enquête de l'ONU parue en 2024, depuis le 7 octobre, 70% des mortes à Gaza sont des femmes et des enfants. Et ça pose plein de questions. Déjà, on sait qu'en temps de guerre et de catastrophe, ce sont les femmes et les enfants. Et on rappelle aussi les personnes queer qui sont les plus vulnérables. Pas parce qu'elles sont moins fortes, mais parce que leur rôle dans la société les confère à des tâches et des responsabilités qui les rendent plus vulnérables. Par exemple, le fait d'être moins mobile parce qu'on n'a pas de voiture et qu'on a la responsabilité des enfants, des personnes âgées et des personnes malades. Et ce n'est pas que pour les femmes palestiniennes. C'est ce qu'on a remarqué dans d'autres contextes aussi. Partout, le patriarcat rend les femmes en moyenne plus précaires et leur donne des charges de soins que les hommes n'assument pas ou assument moins. Quand on annonce les morts, je me suis toujours posé la question pourquoi on parle des femmes et des enfants. Est-ce qu'il n'y a pas d'autres catégories? Est-ce que leurs vies sont moins précieuses? Puis j'ai compris qu'il s'agissait d'une question d'empathie. Annoncer le nombre de morts parmi les femmes et les enfants est censé attendrir la masse et éveiller son intérêt. Et ça marche mieux si les victimes sont construites comme passives. Ça marche moins bien quand les victimes sont construites comme des menaces et des terroristes. Oui, je parle des hommes arabes, des hommes palestiniens. Mais on ne peut pas faire des femmes, racisées qui plus est, des victimes passives. Parce que l'histoire nous a montré que les femmes luttent autant que les hommes, si ce n'est plus, j'ai envie de dire. On ne peut pas entretenir l'idée raciste que les hommes arabes sont négligeables. On ne peut pas scinder en catégories une population qui lutte. On ne peut pas diviser et réduire en chiffres une communauté qui doit pratiquer la solidarité radicale pour survivre. Et certaines peuvent dire que la guerre, c'est une affaire d'hommes, une guerre de couilles et de barbares. Moi, j'ai plutôt envie de dire que c'est une affaire de masculinité et de colonialisme. Masculinité avec un S au pluriel. Parce que des masculinités, il y en a plusieurs. Il y a celles qui comptent, et celles qu'on ne compte pas. Et il faut comprendre que la masculinité n'est pas quelque chose de naturel. Elle n'est pas fixe. Elle est mouvante. Elle est construite. Et elle est politique. On ne parle pas de masculinité comme d'une essence innée qui émanerait d'un corps muni d'un pénis et d'un taux élevé de testostérone. La masculinité, c'est une fiction. Une histoire qu'on raconte sur des corps. Et le pouvoir colonial l'a bien compris. Parce qu'il l'utilise tous les jours. Il en a besoin. Donc à nous aussi de comprendre de quoi on parle. La masculinité est un récit joué par plein de corps différents. Elle est attendue de certains corps, et d'autres corps sont interdits de la pratiquer. La masculinité, c'est l'exercice d'une fiction dans un contexte donné, grâce à une façon de parler, de marcher, d'entretenir des relations, de manger, de travailler. Être masculin, c'est adopter des comportements que la culture dominante a liés aux hommes. Donc non, il n'y a pas de masculinité en soi. Mais des individus qui la fabriquent, qui définissent des modèles et des contre-modèles. Et ça, c'est une question très politique, très féministe et très coloniale. Par exemple, en France, l'hostilité envers la masculinité des jeunes hommes arabes de classe populaire est une fabrication quotidienne des médias et des politiques. L'homme et le garçon arabe ne sont pas des sujets qui génèrent de l'empathie, loin de là. L'empathie n'est pas une qualité humaine qui viendrait naturellement parce qu'on est quelqu'un de bien. Non, elle est façonnée par les politiques et les médias. Pour la majorité des gens, les politiques et les médias décident qui sont les figures auxquelles on peut s'apparenter, et qui sont celles qui ne méritent pas notre attention. Choisir à qui on accorde de l'empathie,

s'étend inévitablement à d'autres catégories de la population. En France, comme dans le système israélien, les hommes arabes palestiniens sont souvent réduits à des monstres, des terroristes, des ennemis. Ils sont le Hamas, ils sont des animaux. Ils n'existent pas en dehors de ces stéréotypes. Ils auraient même une sexualité violente et tordue. Ce seraient des bombes à retardement, capables d'éruption de brutalité envers la nation, envers les gays et envers les femmes. Alors qu'ils sont au cœur même d'une lutte pour préserver leur terre, leur famille et leur vie, on refuse aux hommes palestiniens le droit à la douleur, à la colère, à la dignité et à la résistance. La France et Israël ont des points communs et des points de jonction. Fin 2023, il y avait 4185 Français qui s'étaient engagés de leur plein gré dans l'armée israélienne. Et cette armée, cet été, cherchait encore à renforcer ses effectifs pour tenir ses fronts à Gaza, en Cisjordanie, en Syrie, au Liban, mais aussi pour s'engager au Yémen et en Iran. Et face aux masculinités arabes dévalorisées, d'autres masculinités sont valorisées, projetées comme des héros de la nation, protégées et financées. Des masculinités qui bénéficient de toutes les nouveautés des technosciences. Elles attirent à elles les investisseurs et les gros capitaux. Elles se baladent en jet privé dans le monde entier et font les gros titres des journaux sous des qualificatifs qui sont censés générer l'empathie. Et il faut comprendre que ces masculinités, elles se construisent en opposition avec les masculinités arabes, c'est-à-dire que l'une ne va pas sans l'autre. Tandis qu'on en écrase certains, on en valorise d'autres. Donc les médias et les politiciens construisent quotidiennement une empathie de masse envers une masculinité dominante, autoritaire, brutale et raciste, aussi insensible au sort des personnes marginalisées. Et cette masculinité, elle est incarnée par la majorité des politiciens, par les militaires, les chasseurs et les policiers, mais aussi les grandes fortunes qui font leur propre pub dans les médias qui souvent leur appartiennent. Et en plus, cette masculinité, elle est un modèle pour de nombreux Français. Je rappelle que le policier qui a tué Naël Marzouk en 2023 à Nanterre, d'une balle à bout portant dans la tête, est devenu millionnaire grâce à une cagnotte de soutien. 1,6 million ont été récoltés en quelques jours grâce à une figure d'extrême droite. Et en fait, là, il s'agissait aussi de mettre en opposition Naël comme jeune homme arabe de 17 ans face à un policier qui le tue dans l'exercice de ses fonctions, du coup le bras armé de l'État, lors d'un contrôle de routine, une balle dans la tête qui a été filmée. Le policier n'a toujours pas été jugé, mais a été muté dans un nouveau commissariat. Son casier est resté vierge et il a touché son salaire pendant 2 ans sans travailler. Dites-moi, ça envoie quel message, si ce n'est « vous pouvez tuer les Arabes sans conséquence et vous deviendrez même millionnaire ». Et ce n'est pas une affaire isolée. Plus récemment, à Marseille en septembre, un ressortissant tunisien souffrant de troubles psychiatriques a été abattu par des policiers qui ont tiré sur lui à plusieurs reprises, 5 ou 6 fois. En France, non seulement on s'en fout quand un Arabe meurt, mais on cherche encore à l'accuser de crimes et délits une fois qu'il est enterré. Donc je ne sais pas si on se rend compte de la gravité à chaque fois. On leur nie leur capacité de souffrir, de se tromper, d'être en colère, la possibilité d'être jugé, d'être entendu, d'être compris, la possibilité d'être soigné, d'avoir des comportements complexes. On leur nie leur humanité tout simplement. De Marseille à Gaza, la déshumanisation des hommes arabes, elle me semble achevée. C'est-à-dire qu'il y a un État qui les tue de façon massive, sans conséquence. Et en plus, il est soutenu par la majorité des pays du Nord. Pour celles et ceux qui ne voient toujours pas le lien entre le féminisme et le racisme, il est encore temps d'enlever la poussière qui abîme vos yeux. Les questions de genre sont opérantes partout. Et si nous ne comprenons pas comment et pourquoi les genres se construisent, nous aurons beaucoup de mal à les défaire, ainsi que leur impact négatif sur nos vies. Nous devons sortir de la binarité de genre pour reconnaître la pluralité des masculinités, comme celle des féminités, et surtout leur caractère mouvant au sein d'un empire qui demande quotidiennement notre complicité dans les violences sexistes et racistes. Ce que fait la colonisation aux hommes est qu'elle impose une construction de genre par la violence. Après avoir tout détruit, elle confond intentionnellement masculinité et domination en utilisant la brutalité, le viol et l'insensibilité comme des marqueurs masculins. Et ces performances sont nécessaires au maintien de l'ordre colonial et de l'empire lui-même, qui se catégorise avant tout par la conquête et la soumission. Donc oui, parler des masculinités, des féminités, de leur impact dans les communautés racisées, de leur enjeu pour construire des mondes décolonisés est vital pour tout le monde. Cette question est une question féministe et décoloniale, c'est-à-dire qu'elle ne peut pas être traitée sans les outils de ces deux mouvements qui se croisent et se fondent dans la pratique et la théorie

0: de nombreuses militantes. Alors vive les Arabes, vive les féministes arabes et vive la lutte du peuple palestinien.
1: Eh bien, merci beaucoup. On vient d'assister à une lecture d'un texte écrit par Sem et lu par elle-même. On est toujours sur Radio Saint-Férol, il est plus d'une heure et demie et on est toujours là. Bravo tout le monde. Et pour la suite, on va écouter un titre de Zep, inscrit « Je suis arabe ».
2: 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Le numéro de ma carte, 50 000. Nombre d'enfants, 8. Et le 9e arrivera après l'été. 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Inscrit, je suis arabe. Je travaille à la carrière avec mes compagnons de peine. Et j'ai 8 bambins. Leurs galettes de pain, les vêtements, leurs cahiers de collier, je les tire des rochers. Oh, je n'irai pas quémander le mon à ta porte. Je ne me fais pas du petit au porche de ton palais. 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
3: 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Mes cheveux, couleur du charbon. Mes yeux, couleur du café. Signe particulier sur la tête, un cuffier avec son cordon bien serré. 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Elle écorche, celui qui la serre. La nourriture que je préfère, c'est l'huile d'olive. Et le thym,

0: tire aussi.
1: Eden, donc,
2: inscrit en tête du premier feuillet que je n'ai pas de haine pour les hommes, que je n'assaille personne, mais que si j'ai faim, je mange la chair de mon usurpateur. Gare à ma fureur.
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4: Alors, je vais vous présenter Vanessa Amaral, qui est comédienne, metteuse en scène, porteuse des projets de la compagnie Bleu Gorgone. Pratique de la ceinture au ventre est son premier texte destiné à la scène. Cette pièce aborde la pathologie des fibromes utérins, pathologie qui touche une personne de sexe féminin sur quatre et une personne afrodescendante sur deux. C'est la première cause d'ablation de l'utérus en France et dans le monde. Dans la pièce, on suit l'histoire d'Amina, une aide-soignante de 35 ans, atteinte de la pathologie. On suit son cours de soins médicaux et intimes, et cette question en forme d'enquête. La première fois que j'ai su que j'avais un ventre, c'était quand ? Amina est une femme noire, en âge de procréer, de nos jours, en France, autour de laquelle gravitent collègues et famille.
5: Voici un extrait d'une réplique de Bintou, sœur d'Amina. La pièce visibilise le corps soignant, notamment la fonction aide-soignante, et les personnes qui portent les blouses dans leur pluralité et leurs intersections, blanches et non blanches. Elle en lit ici deux extraits, Resilience Now et Nos Ventres. Elle lit également un poème qu'elle a écrit, Haine Ego.
6: Tu m'as demandé la première fois où je suis allée à l'hôpital. La première fois où je suis allée à l'hôpital, c'était mon cycle. Je saignais depuis des mois. Au cours de Sciences Nat, j'ai vu que c'était pas pareil, que c'était pas normal. Mais moi, mes règles, elles étaient comme ça. Ça durait un mois. Des mois, du coup, en continu. À croire que j'étais prédestinée. Et à la maison, je disais rien. On cherchait pas à savoir non plus. T'imagines le nombre de litres de sang qu'un corps peut vider, tout ce qu'il coule. Je suis une donneuse professionnelle. C'est une histoire de sang. Une histoire de sang silencieux. J'ai donné ma vie. Une histoire de sang, je te dis. À l'école, à la maison, et en dehors. L'œil sur toi. Jusqu'à faire regretter d'être une fille. Faire regretter d'être en vie. Faire regretter d'être née. Te faire abandonner qui tu es. Avant même que tu le découvres. Te faire abandonner la moindre volonté personnelle. Te renier. Te faire appartenir à tout jamais. Te rallier à leur corps. L'éducation dans les chairs. Et les autres que tu croises qui sentent la plaie et qui recommencent. Je suis partie. Je l'ai fait pour ma vie, ma survie. Appelle ça comme tu veux. Travailler, qu'il disait. J'y suis. Et puis quoi? Tu crois qu'après ce qu'on a vécu, on peut être parent? Tu crois que je peux éduquer, aimer un enfant? Depuis le premier battement que tu vois et que tu entends sur une simple échographie, tu crois que je peux le concevoir? Mon ventre fait des nœuds, des boules hémorragiques, et mon sang pisse en caillots. Je ne peux pas. Il n'y a pas la place. Je suis bonne à être en colère. Je peux pas. C'est en travers. Je peux pas dire. Je peux pas expliquer ça. Je ne veux pas choisir entre qui doit vivre et qui doit mourir. J'ai le droit de prendre soin de celles et de ceux que j'aime. Je veux que l'État me considère. J'ai le droit de me soigner. J'ai le droit de prendre soin de moi. Je peux tomber et me relever. Je ne veux pas qu'on me crève. J'ai le droit d'avoir des désirs. Je suis vivante. Mon ventre se refixe. Et nous sommes plusieurs. Nous sommes ensemble. Au niveau de la ceinture, repère géographique, anatomique. Et sous la ceinture, le ventre infini, qui se contracte, qui se dilate, qui se révolte, qui désire, qui a peur, qui a faim, qui se vide, qui s'arrondit, qui gonfle, qui saigne, qui dissimule le cri à l'intérieur sous-jacent. Vous l'ignorez encore, mais il se manifestera. Je me suis accrochée. Pour être là, je me suis accrochée. Les poings serrés, je gargouille. J'ai la niaque, j'en veux, je vais rester. Mes gens sont là. Nos corps dansent, sont charnels. On est là. Je suis là. Dites, vous avez pas envie de brailler fort ? Ton souvenir. Marquer ton souvenir. L'épingler. Ne pas l'oublier. Le souvenir. Tu dois t'en rappeler. C'est ton histoire. C'est ton territoire. Ta carte sensible. Ton être. C'est ta vie. Comment pourrais-tu ne pas t'en rappeler ? Ça t'appartient. Tes origines. Ton identité. Ta naissance, ta raison d'être, ton essence, ton extraction. Montagne de sable, château de cartes, rien. J'ai pas imprimé. On m'a dit, je peux raconter l'histoire majuscule en partie, mais la petite est partie. Refoulée, enfouie, balayée, reniée, en négation. Détestation d'être, de mon être tordu, contrarié, tu, qui n'arrive pas à exprimer, qui n'ose pas dire, qui ne sait ce qu'ego pense, égaré. Et les parents, et les gens, et comment ego se tient devant eux, et comment ego tient avec la haine d'être à l'intérieur, avec ce qu'ego entend et pense se conformer. Mes souvenirs, c'est se raconter. La mémoire fonctionne. Elle a sélectionné les fichiers endommagés à la corbeille. Autour de l'arbre de l'oubli, je tourne et nul ne peut me délivrer. Sauf ego. Ego, haine, haine, ego. Go. Parfois, je veux me rappeler. L'histoire. Ne dis pas que c'est la mienne. Je choisirai. À l'histoire, les chaînes traînent, à la peau marron, me faire la peau, m'investiguer, pour voir sous la chair, si ego est, si ego est, existe.
4: Alors, il est 1h46.
0: Et nous sommes là.
4: Et nous sommes toujours là. Allez. Donc, à la MJC de Ninichèse. Pour cette longue nuit qui ne finit pas, ouais, et qu'on ne finira pas d'ailleurs. Maintenant, on va écouter un petit son de Neptune 21, qui est une chanteuse américaine. Sa chanson Black Goddess célèbre la beauté, la force et l'émancipation des femmes noires. C'est parti. 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
1: 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Il est 1h54 et nous continuons à décoloniser les ondes cette nuit. Et donc maintenant, je passe la parole à Johanna qui va nous lire une lettre de Redouane Faïd.
2: Oui, parce que c'est difficile, c'est même impossible de parler du système colonialiste sans parler de son organe de répression, la prison. Et donc, je vais vous parler de Redouane Faïd, qui est connu pour avoir réussi une évasion spectaculaire en 2018, pour laquelle il a écopé de 14 ans de prison supplémentaire. Et c'est quelqu'un qui écrit beaucoup dans le journal anticarcéral L'Envolée. Pour lui, écrire, c'est un moyen de résistance, et c'est le cas aussi pour beaucoup de personnes enfermées. Donc je vais vous lire sa lettre. Alors d'abord, je vais vous donner un peu de contexte sur cette lettre. Donc à la centrale de Vendin-le-Vieil, Redouane Faïd donc est incarcéré depuis des années, et il a testé un régime d'isolement carcéral exceptionnellement dur, qui lui est appliqué depuis juillet 2025, lui et à des dizaines d'autres prisonniers, dans un quartier qui s'appelle le quartier de lutte contre la criminalité organisée, que l'on connaît sous le sigle QLCO. À Vendin, comme partout, les quartiers d'isolement, QI, et les QLCO ne sont que des variantes contemporaines des quartiers de haute sécurité, ces lieux de torture blanche, théoriquement supprimés par Badinter en 82, mais qui ont toujours été là. Redouane a réussi par deux fois ces derniers mois à faire condamner l'administration pénitentiaire pour les conditions qu'il endure. Pour ne pas modifier son régime d'isolement, ce qui aurait pu ouvrir la possibilité d'un assouplissement dans tout l'établissement, la direction l'a fait transférer au quartier d'isolement de Condé-sur-Sarthe, où il va pouvoir suivre les travaux de préparation d'un nouveau quartier de lutte contre la criminalité organisée. Bref. Voici une lettre dans laquelle il analyse et dénonce la violence de ces régimes d'isolement et d'une société qui les invente et les accepte. Centre pénitentiaire de Vendin-le-Vieil, 24 juillet 2025. Bonjour l'envolée. Je reprends le stylo pour dire les choses. Et il faut bien le dire, la prison d'aujourd'hui manque cruellement d'humanité. Elle ne propose pas de retour à la vie. L'empathie, cette beauté qui transcende la grisaille du monde carcéral, d'où sort la conscience de la retenue, a disparu, remplacée par le QLCO, cette usine à frustration. Au grand jour, privation de lumière, harcèlement sécuritaire, mobilité réduite, hygiaphone qui vous prive de la chaleur de vos proches ou de votre conjoint. Qui peut bien autoriser ces méthodes tellement fascisantes à l'égard d'un être humain ? Nous ne sommes pas seulement isolés. On est coupés des nôtres, comme dans une salle d'attente où le temps ne passe pas, où l'heure du rendez-vous n'arrive jamais. L'ennui à l'isolement n'est pas qu'endémique, il est systémisé. Il est une mesure de rétorsion non écrite, une arme administrative de destruction massive du genre humain qui vous tue à petit feu, sans laisser de traces, la signature des grands criminels. Dans ces conditions invivables, on n'a que le choix de se forcer à sortir seul, se promener et faire du sport déraisonnablement. Souvent, on n'a pas envie. Mais face aux dangers physiologiques qui guettent, on se force. Notre cerveau et notre corps nous détestent, mais on s'en fout de tout dérégler. Nous sommes dans la survie. Il faut rester vivant, en bonne santé et vif d'esprit. Une priorité dans cet enfer. Les gens incarcérés à Vendin-le-Vieil sont des êtres très bousculés. C'est déjà un miracle que d'être encore debout en arrivant à Vendin, sachant qu'on arrive tous des QI, quartier d'isolement, des prisons de France où on a passé des années. Une femme ou un homme qui veut rester debout trouvera toujours un moyen. Parce que sa détermination est absolue. La résistance est une renaissance, disait René Char. Nous sommes dans le combat pour rester vivants, mais aussi pour garder notre dignité. Très franchement, je n'avais pas mesuré ce qu'était la dignité. Elle est un geste de consolation, de pudeur et de solidarité avec soi-même. Il faut écouter les êtres emprisonnés qui parlent de la dignité entre eux, comme s'ils ressentaient la même détresse, l'humiliation, les blessures qui leur ont été infligées. Des traumas qui sont aussi passés sous silence. On ne leur cédera pas un seul millimètre de notre dignité. Ce n'est pas négociable. À Vendin-le-Vieil, on doit affronter des ennemis impalpables, omniprésents. Le confinement sévère des lieux et les effets du silence assourdissant. On nous dit que les QHS sont de retour, mais ils ont toujours été là. L'isolement, c'est le QHS. Ils ont juste changé l'appellation. C'est la même solitude, la même souffrance. Le QHS n'est pas une vie monastique. C'est une forme d'incarcération ultra cruelle qu'on nous impose. Le rapport au temps, à la vie solitaire ou à l'enfermement provoque des graves troubles physiologiques qui deviennent irrémédiables sur la durée. Est-on entravé mentalement dans un espace clos ? L'isolement mène-t-il toujours à la réflexion ? Quand il est désiré, peut-être. Quand il est subi, c'est clairement impossible, du fait de la raréfaction des échanges, des stimuli cognitifs, de l'air et des mouvements. Une détention sans parole dans un monde carcéral englouti par le silence, uniforme, submergé par le rien. Isolé, sans secours, sans connexion pour alerter ou prévenir. Il n'y a que la tension et l'appréhension. Le silence provoque en vous un déluge d'angoisse et de stress, sans droit de parole sur cette situation. Vous êtes condamné à vous taire. Il y a pourtant un énorme besoin de sociabilité, mais personne ne vous aide à sortir de la solitude. Une vie intérieure nourrie de silence et d'ombre qui sème le flou et le doute en vous. Quel malheur que d'y être emprisonné. C'est une sorte d'alternance sans repère de journées incarcérées et de nuits enfermées dans l'insomnie permanente qui confine à un sommeil mortuaire. On est perdu entre l'oubli et l'absurde, à une frontière qui menace de s'effacer, celle qui sépare civilisation et barbarie. Comment ne pas devenir dingue dans un centre pénitentiaire comme celui de Vendin-le-Vieil ? Par un processus de rétorsion, le directeur de cet établissement qui se permet de déstabiliser votre métabolisme intérieur, soi-disant pour vous rendre docile, et la banalisation de telles agressions provoque des maladies mentales. Personne en prison n'assume d'avoir sciemment dégradé la neurologie d'un prisonnier. Il était bipolaire, il était dépressif, ou le classique, il était déjà fou avant. La société ne sait quasiment rien sur la question. Ce sont des faits largement sous-estimés. La violence psychologique subie par des personnes détenues en situation de vulnérabilité physiologique et les maltraitances infligées par le milieu carcéral sont révoltantes et odieuses. Une impunité inimaginable, irresponsable. Les névroses sont nombreuses, très graves. Phobie, angoisse, délire hallucinatoire, etc. Il faut savoir que les psychoses, c'est médicalement autre chose. Être suivi toute sa vie, se battre contre soi-même. Le quartier d'isolement et le mitard portent une lourde responsabilité dans cette déviance inhumaine et obscène, à l'encontre des personnes emprisonnées. Tout le monde devient une bombe à retardement en puissance. Autrement dit, tout le monde peut se laisser déborder par le seum qui s'invite au cœur de l'ennui et révèle la sauvagerie enfouie, la névrose injectée par ce système abject, par un trop-plein d'agressivité inattendue, où la violence apparaît dans son plus simple appareil, gratuite, injuste, aléatoire. Et paradoxalement, c'est la société qui sera aux premières loges pour assister à la chute. Là où on trouve le pire et où un fait divers peut devenir un précipité de la violence ordinaire la plus abominable. La récidive, c'est ça. Et quand on empêche ces mecs en tôle de changer ou de s'amender en les réduisant à de la merde, soyez sûrs qu'à leur sortie de prison, ils respecteront les feux rouges, les pompiers, et qu'ils diront bonjour, s'il vous plaît, au revoir à la boulangère. Entendez bien que tout le monde sortira un jour de prison. Tout le monde. Et toutes ces bombes à retardement s'assieront près de vous et de vos enfants, dans le bus, le métro, le train, le cinéma. J'imagine aisément que vous préférerez avoir près de vous des personnes calmes et apaisées. Logique. Alors s'il vous plaît, posez-vous donc la question. Pourquoi les sortants de prison sont très violents, extrêmement agités ou complètement fracassés dans leur tête? Les QLCO, les QI et les mitards ne font qu'accentuer cet état de fait. La société n'est pas dans le déni. Elle ne sait pas. Être à l'isolement, c'est la vie qui se traîne en équilibre fragile, au-dessus d'un abîme de solitude, de détresse et d'indicible chagrin. Le QHS est une esthétique de la dépression et de la cruauté administrative, dont les pensionnaires sont tous des oubliés de l'existence, des invisibles et des infréquentables, où sourd le fracas de l'absurdité du monde carcéral. Le QHS est une plongée dans les entrailles d'un système répressif poisseux, à l'humanité avilie, où la violence est toujours questionnée. On y passe des mois, des années, parfois une décennie et plus. On en revient brisé, blessé dans sa chair, résigné, cabossé, torturé par la solitude subie à outrance. On est coincé entre le monde des vivants et celui des morts. Le QLCO est une sorte de génocide mental de la population carcérale. L'administration pénitentiaire se montre coupable à travers ce régime à la noirceur absolue, sur le fond comme sur la forme, par des actes effroyables qui racontent l'enfermement dans sa violence cauchemardesque et qui donnent matière à réflexion sur les causes de la récidive. Une détention sinistre, délabrée, où l'horizon assombri ne peut mener qu'au pire du pire. Le QLCO est un QHS géant, à l'esthétique froide et inhumaine, qui va industrialiser encore plus de violence et d'inégalités. Une fuite en avant dans l'oppression permanente, un désastre humain sans précédent, une absurdité schizophrénique caractérisant tellement la dérive du tout sécuritaire hors sol des caciques administratifs. Une non-réflexion dénuée de retenue infusée qui renvoie la nature même de la justice à la place des prisons dans notre société et à notre regard sur celles et ceux qui y vivent. La hideur morale accompagne souvent la déconfiture intellectuelle. Il n'y a aucune réflexion politique et sociale dans ce décret anti-narco. C'est un énième contre-feu visant à faire diversion, à invisibiliser un défaitisme politique total sur la question de la consommation de la drogue en France. Et la cruauté du QLCO interroge sur la réaction de l'opinion, devenue hystérie collective, face à la criminalité et sa répression. C'est une sanction, une vengeance, une solution? Le QLCO démontre clairement l'incapacité à régler le problème de la récidive. Cette brutalité nous révèle surtout combien la politique actuelle ne veut pas aider les personnes privées de liberté à retrouver une place dans la société. Pourtant, le narcotrafic provient de la misère sociale que ces enfants de la dèche ont retournée contre eux. Ce qui leur arrive aujourd'hui est une immense tragédie. De base, tous ces mecs étaient des défavorisés, brisés par la vie, par la réalité désœuvrée, des quartiers difficiles. Une ghettoïsation qui les a dévorés tout crus. Ils ne sont que le résultat de l'incompétence politique et de l'inertie sociale et culturelle de nos banlieues. Un vide tchernobylien. Ainsi, on nous montre à présent les narco-racailles comme des animaux ensauvagés qu'il faudrait encager à tout prix en les réduisant à des silhouettes sans âme. Et donc, finalement, on les confine encore et encore dans ce sentiment lourd de celui qui se sent toujours enfermé. Un vivre ensemble que l'on ne veut pas élargir à tous les vivants. On crache démagogiquement et on défèque publiquement sur les droits humains et les libertés fondamentales qu'on ne respecte plus. On ment aux avocates et aux avocats, on défie la magistrature, on snobe la Cour européenne des droits de l'homme, on renvoie outrancièrement la question humaine à son reflet, angoissant, trouble, qu'il faut nettoyer par la force et par le populisme. Que nous est-il arrivé? Jean-Paul Sartre, Badinter, Foucault, Livre Osé utilisaient le terme « abolition » pour définir leur lutte politique, visant à supprimer totalement l'existence des QHS dans notre démocratie. Parce qu'ils avaient la conviction que piétiner l'humanité en prison, c'est fabriquer inévitablement la division, la haine convulsive et le désordre total dans la société. Ni plus, ni moins. Redouane.
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5: Il est 11h.
6: Bonjour à tous, à la une de l'actualité, le MV Ondius attendu aux Canaries ce week-end avant l'évacuation des passagers à partir de lundi. Le navire de croisière est touché par un foyer d'antivirus, 5 Français sont à bord. Ils vont bien et ne présentent pas de symptômes inquiétants, a assuré hier le ministère des Affaires étrangères. Dans un vol international entre Sainte-Hélène et Johannesburg, 8 autres Français ont été identifiés comme cas contact avec une personne contaminée. Ils sont revenus dans l'Hexagone. Des relations à apaiser, l'ambassadeur de France en Algérie retourne sur place, annonce l'Elysée aujourd'hui. Emmanuel Macron veut porter, je cite, une attention prioritaire au retour de Christophe Glaize. Le journaliste français a été condamné à 7 ans de prison en décembre dernier pour apologie du terrorisme. Pas de train ce week-end sur la ligne Paris-Orléans-Limoges-Toulouse. Le trafic est interrompu depuis ce matin jusqu'à dimanche après-midi. Des travaux sont menés sur les lignes par la SNCF. Des bus de remplacement sont mis en place pour les voyageurs. Les lycéens vapotent trop d'après l'observation. Observatoire français des drogues et des tendances addictives. Cette semaine, près d'un élève sur deux a déjà testé la cigarette électronique et la consommation quotidienne a plus que doublé en 6 ans. Les filières professionnelles sont les plus touchées avec une hausse marquée aussi chez les filles. Marion Catelin est la directrice de Contrefeu qui lutte contre le tabac. Elle nous explique cette augmentation.
7: Ce sont littéralement des produits qui ressemblent à des bonbons. On a des goûts totalement extravagants du type barbe à papa, licorne. Ce sont des qui bien entendu ne cible pas les fumeurs qui souhaitent arrêter de fumer. Contrefeu demande aujourd'hui, c'est que le gouvernement prenne ses responsabilités. Il est déjà prévu dans le programme national de lutte contre le tabac un paquet neutre pour les produits du vapotage et donc qu'il y ait l'impossibilité pour ces industriels de détourner les codes des jeux vidéo ou des mangas pour vendre leurs produits. Là, ce serait des paquets vraiment avec une couleur vraiment pas attractive et c'est une mesure qui doit être prise d'urgence.
6: Des propos recueillis par Mylène Desbac. On passe au sport avec du football. Place à la Ligue 1 ce week-end avant dernière journée. Lens accueille Nantes ce soir à 20h45. Le reste des matchs se jouera dimanche soir à 21h au programme. Le Havre-Marseille, Monaco Colille, Toulouse-Lyon, Paris-Brest ou encore Auxerre contre Nice. Au classement, le PSG est premier devant Lens et Lyon. Du tennis, le Masters 1000 de Rome. Côté français, Terence Atman a remporté hier son premier tour, tout comme Giovanni Pecci-Pérecar qui rejoue ce soir d'ailleurs. Hugo Humbert fait son entrée dans le tournoi aujourd'hui. Belle journée à tous.
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2: Bonjour à toutes et à tous, auditeurs de RDB. Aujourd'hui, dans les interviews du Renard, on se plonge dans notre histoire régionale et locale pour en savoir plus sur la mémoire du territoire des Boutières à travers plusieurs angles d'études différents. La 19e édition des Boutières en Histoire est parue récemment, le 15 avril 2026, aux éditions Dolmazon, un ouvrage collectif illustré servant de guide pour se rappeler, découvrir ou redécouvrir l'histoire des Boutières, signé cette année par 9 auteurs. 9 visions complémentaires de l'histoire du territoire avec des récits thématiques s'appuyant sur des recherches archivistes et actuelles. Pour nous en parler, j'ai avec moi Roger Dugas, président de l'association Les Amis de Rochebonne et membre du comité d'études et de recherche historique des Boutières, et également Jean-Paul Dolmazon, des éditions Dolmazon, qui édite cette année ce 19e numéro des Boutières en Histoire. Bonjour à tous les deux.
3: Bonjour. Bonjour à tous, auditrices, auditeurs de RDB, Lina, Roger, bonjour.
2: Bonjour à tout le monde.
4: Bonjour Jean-Paul.
2: Avant qu'on commence à parler du contenu de ce nouveau numéro, j'aimerais bien qu'on revienne un petit peu en arrière, à la base de ce comité d'études et de recherche historique des Boutières qui est à l'origine de cette parution. Comment s'est passée la création de ce comité? Comment est-ce qu'il a évolué jusqu'à maintenant? Et surtout, pourquoi est-ce qu'il a décidé de publier chaque année depuis 2008 cet ouvrage collectif sur l'histoire des Boutières?
4: Bon, et alors, oui, c'est un retour en arrière parce que très jeune, je me suis toujours intéressé à l'histoire des Boutières, même l'histoire de l'Ardèche, on va dire, mais particulièrement sur les Boutières. Et devenu président des Amis de Rochebonne, j'ai collectionné pas mal de choses sur le château de Rochebonne, sur le château de la Chaise notamment. Et en 2006, je me suis dit, ça serait peut-être bien qu'on ait... J'avais des gens que je contactais, j'avais écrit moi-même dans... différentes revues régionales, et j'ai contacté un petit peu des personnes en leur expliquant que ça serait bien qu'on monte pas une association, parce qu'on a une multitude d'associations, on retrouve toujours les mêmes personnes, on finit par user les gens, et donc au sein de l'association des Amis de Rochebonne, de créer un comité d'histoire qui s'étendrait sur vraiment toutes les Boutières. Alors je crois qu'on a réussi sur la partie haute des Boutières, un peu moins sur la partie basse. C'est plus compliqué pour avoir des auteurs de la basse vallée de l'Eyrieux, on va dire. Alors, ça a fonctionné pendant 2 ans. L'idée, au départ, c'était de publier, même s'appuyer sur les bulletins municipaux et d'éditer chaque année un article qui pourrait intéresser, par exemple, Le Chélard ou Saint-Sauveur-Montagu ou éventuellement Saint-Agrève. Et puis, on s'est aperçu que c'était peut-être aussi compliqué, et on s'est lancé dans l'idée de dire, parce que là, on a eu des auteurs qui avaient déjà fait des recherches sur l'agriculture, sur l'industrie, donc on s'est dit, mais ça vaudrait le coup, plutôt que ça reste dans un tiroir, de trouver, de faire une publication annuelle. Il y avait Jean-Paul, déjà, qui était à la première réunion, et qui a pris peur en voyant ça. Il dit, mais tard, toutes les années, vous voulez sortir un bouquin sur l'histoire régionale. J'ai déjà mon activité professionnelle, ça va être compliqué. Et puis, un des auteurs qui était là, qui a pignon sur la Haute-Loire, me dit, mais il y a les éditions du Roure qui publient, qui sont régionalistes. Peut-être ils seraient intéressés. Donc, à l'automne 2008, j'ai rencontré Georges Chanon. C'était même fin octobre. Et il me dit, ben oui, ça m'intéresse. Ben écoutez, vous me sortez le bouquin au kilomètre pour le 1er décembre. On avait un mois, quoi. Heureusement, on avait des articles qui étaient déjà un peu sous le coude. Enfin, il a fallu affiner. Et on a renouvelé l'expérience l'année d'après, etc. Donc, avec lui pendant 13 ans. Il m'avait dit, bon, mais quand j'aurai 70 ans, je prends ma retraite et je m'arrête. Hein. Donc, on n'est pas parti fâché. Mais, et donc là, je me trouvais vraiment... parce qu'on a eu cette expérience, nous a permis de rassembler une quarantaine d'auteurs, il faut dire. Hein. Et là, je me suis trouvé un petit peu... dit comment ça va faire. Et j'en ai reparlé à Jean-Paul, qui m'a dit, bon, écoute, je vais reprendre le flambeau. Je vais faire l'édition, quoi. On a modifié un petit peu... Et je le remercie d'avoir, c'est pas simple d'avoir un éditeur sur la région qui accepte, avec des tirages qui sont quand même limités, et de faire chaque année ce boulot.
2: De répertorier aussi ces différents travaux.
4: De distribution, de suivre la partie commerciale, on va dire. Hein. C'est pas le rôle de l'association, parce que évidemment, si on avait une structure plus importante, on pourrait le faire, mais c'est très compliqué. Quoi, donc. J'ai tenu que ce soit un collectif qui soit d'ailleurs vraiment indépendant, parce qu'on pourrait avoir, on pourrait solliciter des aides de particuliers financières, je veux dire, pour contribuer. Je préférais qu'on garde notre indépendance et d'arroser toute l'histoire de la région. C'est vrai qu'au départ, j'avais des auteurs, ils me disaient, mais quand on aurait fait le tour du canton, il ne restera plus rien à dire, au bout de 4-5 ans, on a fini. Ben, on n'a jamais fini, quoi, parce qu'on découvre... Et on n'a jamais eu trop de soucis pour rechercher des articles. Je veux dire que maintenant, on travaille pratiquement avec un an d'avance, et donc on a déjà, par exemple, pour l'édition 2027... on a déjà, on va dire, 60% du bouquin qui est bien déjà ficelé. Quoi.
2: C'est bon signe, on est quand même à la 19e édition, ça veut dire qu'il y a toujours des choses à dire. Il y aura une 20e en 2027. Vous l'avez dit, cet ouvrage était publié pendant 13 ans chez un éditeur alti-ligérien, et c'est maintenant les éditions d'Olmazon qui ont repris le flambeau. Une maison d'édition dont les publications ont pour but de mettre en avant aussi l'histoire du territoire entre Ardèche et Haute-Loire, et l'histoire de ses habitants également. Jean-Paul, est-ce que tu veux me dire quelques mots déjà sur cette maison d'édition, sur son activité, et comment de ton point de vue s'est passé ce changement?
3: Oui, ça, une activité qui est depuis 87, hein, ça commence à faire quelques années. J'ai donc beaucoup publié avec Roger, c'est probablement un des auteurs avec qui j'ai le plus publié. On a commencé ensemble, là, notamment par Le Chélard et Saint-Martin-de-Valamas, pour arriver à Tournon, enfin, etc. Alors, pour en revenir aux boutières en histoire, comme le disait si justement Roger, je faisais partie de l'association à l'époque et je n'ai pas voulu prendre cette publication pour qu'on n'aille pas dire que je profitais de
2: ta présence dans l'association.
3: Voilà, c'est une des raisons. Et Roger, fort heureusement, l'a très bien compris. Ils ont trouvé quelqu'un et en effet, quand Georges Chanon a arrêté, j'ai bien voulu reprendre le flambeau et j'en suis très satisfait d'ailleurs parce que encore une fois, c'est totalement dans ma ligne éditoriale.
2: Tout à fait, et t'édites donc à présent cet ouvrage, Les boutières en histoire, qui, on l'a dit, en est à quand même son 19e numéro. Cette fois-ci, comme on l'a dit, il rassemble les recherches et les études de 9 contributeurs, 9 sujets différents étudiés mais qui ont tous en commun la diffusion de l'histoire locale. Dans cette interview, on se concentrera plus sur ta contribution, Roger, mais avant ça, est-ce que tu pourrais quand même nous faire une présentation assez globale de ce qui nous attend dans ce numéro?
4: Oui, donc dans le 19e numéro... Il se trouve que, par exemple, Alain Absolem a fait des recherches sur la colonisation du Québec, et notamment les Boutiéraux qui sont partis à plusieurs époques pour cette colonie. C'est intéressant de voir, il dresse la liste hein, des gens qu'il a retrouvés dans cette période de colonisation. Jean-Claude Ribeyre, lui, on avait rencontré ensemble, nous étions ensemble, pour voir une personne dont le père avait fondé le syndicat d'initiative de Saint-Martin. Et donc, Jean-Claude Ribeyre, il a fait un article, il a écrit un article sur, en somme, ces structures qui se montaient dans les années 50 et qui sont arrivées plus tardivement avec Saint-Martin. Et donc, c'est un article très intéressant sur l'évolution du tourisme dans la région. Donc, tu l'as dit, j'ai contribué aussi à cette édition. Je voulais quand même qu'on évoque la Maison du patrimoine. On en a déjà parlé ici. Mais pour expliquer un peu... ce qu'on a envisagé de faire et surtout comment on allait accueillir le public dans les semaines, voire avant de toute façon le prochain trimestre, ça sera ouvert au public. On est en train de travailler sur un catalogue où les chercheurs pourront venir consulter à la fois les archives ou même des bouquins sur l'Ardèche. Claude Ponce, alors j'ai Claude Ponce et Georges Vignal qui ont écrit des articles, c'est un petit peu généalogique, sur l'histoire du château de... Le premier sur l'histoire du château de Valamas et sur les familles qui ont possédé ce château. Et Georges Vignal, lui, c'est par contre l'évolution d'une famille rurale, toujours dans le canton de Saint-Martin, sur la commune de Chagnac, au lieu qu'on appelle le Mouneron et qui était quelquefois appelé le Monéron. Voilà, il y a toute une histoire de cette famille qui a possédé les Frédiers, qui ont possédé cette grande propriété au Mouneron. Albert Roche, lui, est parti sur quelque chose de plus sinistre, mais qui n'est pas inintéressant, avec les catastrophes minières. Et on s'aperçoit qu'avec l'exode rural de la fin du 19e siècle, beaucoup de jeunes, et même de moins jeunes, on va dire, ont quitté les Boutières pour se cantonner dans le bassin minier de Saint-Étienne. Et évidemment, il y avait, comme dans toutes les mines, ce n'était pas forcément qu'à Saint-Étienne, il y a eu des coups de grisou, et donc forcément des victimes. Et donc, il fait un état de ces choses-là. Et enfin, Jacques Nury, alors lui, nous replonge dans l'histoire de la Chartreuse de Bonnefoy, mais une première partie, puisque c'est une histoire qui s'arrête à la fin des années 1250-1290. Il y aura une suite l'année prochaine.
2: En 2027.
4: En 2027.
2: Pour la 20e édition, merci pour ce résumé de chaque chapitre. Tu l'as dit, ta contribution porte sur ce numéro sur la maison du patrimoine des Boutières et du plateau Vivarais-Lignon. Dans ce chapitre, tu abordes l'histoire de deux associations, les Amis de Rochebonne et l'Association pour le patrimoine Vivarais-Lignon. Deux associations qui, comme tu l'as dit, cherchaient un lieu pour s'installer, pour installer leur bibliothèque, leurs archives, et qui ont pour ça pu aménager à la gare du Chélard grâce aux rénovations menées à l'étage en y installant donc cette maison du patrimoine des Boutières et du plateau au Lignon. Est-ce que tu peux me détailler un petit peu ce dont tu parles, le contenu de ce chapitre ?
4: Alors, sur la partie, je ne vais pas m'engager pour l'association Patrimoine Vivarais-Lignon, mais en ce qui concerne l'association Les Amis de Rochebonne, nous avons aménagé d'ailleurs trois salles. Il y en a une quatrième qui est commune aux deux associations. Et on a fait surtout, je remercie, j'ai deux membres de l'association, Catherine et Christian Lupovici, qui sont d'ailleurs, qui ont eu leur carrière à la Bibliothèque Nationale de France, donc ils savent de quoi ils parlent, pour référencer tout ça. Et moi, je pensais dans ma petite tête qu'on pouvait faire ça très rapidement, et puis je me suis rendu compte qu'avec des professionnels, c'est chaque fois une notice. Qu'est-ce que le bouquin y parle ? Quel est le nom de l'éditeur ? L'année d'édition ? C'est un casse-tête, on n'en fait pas longtemps dans la journée. Voilà. Mais on a recensé, on est actuellement à 1650 bouquins d'histoire sur l'Ardèche. Il y a aussi une salle qui est réservée aux archives du chemin de fer. Pas spécifiquement d'ailleurs au chemin de fer du Vivarais, mais au chemin de fer tout court. Mais on a eu un don d'archives concernant les chemins de fer départementaux, avec tous les plans des gares, des lignes qui étaient traversées par le CFD.
2: Tu m'as parlé de ce rôle du chemin de fer, c'est d'ailleurs quelque chose qui est un petit peu détaillé dans le chapitre que tu as écrit, également sur cet historique de la gare du Chélard et de ces deux associations qui ont décidé de s'y installer, d'y installer leurs archives et leurs bibliothèques. Comment est-ce que tu as fait le choix de cette thématique ? Pourquoi est-ce que tu as choisi de parler de cette maison du patrimoine ?
4: Mais je voulais d'ailleurs en parler parce que je me disais c'est l'occasion, ça va être ouvert au public courant de l'année 2026. Et donc, c'est bien d'en parler déjà, même si tout n'est pas achevé au niveau de, comme je disais tout à l'heure, de toutes les références qu'il y a, parce qu'on a... là, je suis en train de faire le catalogue des archives et on va faire d'ailleurs appel à des bénévoles pour classer, parce qu'on a beaucoup, beaucoup de papiers. Et je pense que quand la Maison du patrimoine sera officiellement ouverte au public, on va dire, on risque d'avoir encore des dons de gens qui disent « bon, on a des vieux papiers ». Donc il faudra faire attention, parce qu'on ne prendra pas n'importe quel papier, quoi. Je veux dire, un acte de vente d'une maison, on peut en avoir des milliers. Donc, on a une surface qui est quand même limitée. On a eu, heureusement, fort heureusement, un don de mobilier de bureau, ce qui nous a bien arrangé. Et je remercie d'ailleurs les membres de l'association qui ont fait à la fois le déménagement et l'installation de ces meubles.
2: Et tout ce recensement de tous ces documents que vous accueillez actuellement. Pour découvrir le contenu de ce chapitre et des autres, on invite les auditeurs à feuilleter le livre et à en apprendre plus sur l'histoire de la région et des habitants qui la font vivre. Pour nos auditeurs qui souhaiteraient se procurer ce 19e numéro des Boutières en Histoire, comment ça se passe? Il est disponible en librairie?
3: Oui, en effet, il est distribué d'ores et déjà dans les librairies, au Chélard, ça va de soi. Mais c'est Saint-Sauveur-de-Montagu, c'est Vernon, c'est Aubenas, c'est Saint-Agrève, c'est Le Chambon, c'est Tence, etc. De ce côté-là, il est déjà d'ores et déjà totalement disponible.
2: Disponible en librairie, donc en Haute-Loire, Ardèche, sur toute la région. On l'a dit, un ouvrage collectif illustré qui retrace 9 thématiques différentes de notre patrimoine et histoire régionale, pour ne pas oublier l'histoire non seulement des Boutières mais aussi de celles et ceux qui les font vivre. Est-ce que vous avez des projets pour la suite? Vous m'avez donné un petit aperçu que la 20e édition des Boutières en Histoire était déjà un petit peu construite. Est-ce que vous avez d'autres projets de parution dans ces prochains mois?
3: Alors, si on accepte donc les Boutières en Histoire, ou comme disait Roger, le numéro 20 est en grande partie abouti, j'ai donc cette année collaborer à nouveau, je l'évoquais tout à l'heure avec Roger, sur un ouvrage qui va paraître au mois de mai sur les CFD, donc le chemin de fer départemental. Et j'ai demandé à Roger, accompagné d'une personne qui est un collectionneur, un féru collectionneur des CFD, Christophe Etiévan, leur a demandé de travailler sur l'aspect purement économique de l'arrivée des CFD dans notre région. Avec Roger et Guy Durenmat, on a fait il y a 20 ans maintenant, hein, 98, oui, ça, c'est plus de... Oui, 98 et 2000, on a fait 2 ouvrages sur les CFD, mais sur l'aspect technique, etc. Donc, mais là, c'est véritablement l'aspect purement économique et l'impact économique de l'arrivée des CFD dans notre région. C'est pas uniquement les Boutières, c'est aussi la Haute-Loire, hein, ça va de soi. Mais c'est vrai que donc Roger va pouvoir l'évoquer un petit peu plus longuement. Mais ils ont bien respecté ce que je leur avais demandé, à savoir faire comprendre au lecteur quel a été l'impact, mais un impact énorme sur un plan économique, sur un plan ethnologique aussi, de l'arrivée des CFD, en particulier dans notre région particulièrement enclavée, hein, à l'époque, les Boutières. Et ça a été le transport des grumes pour justement les mines de Saint-Étienne ou les mines d'Alès aussi. Entre autres, les pêchers, hein, puisqu'ici il y avait beaucoup de pêche. Imaginez qu'à l'époque, avant que le CFD n'arrive, comment voulez-vous exporter? Ben non, c'était difficile. C'est un fruit en plus qui est particulièrement, donc il arrivait pourri déjà à Valence, quoi. J'exagère un peu, mais le bétail, pour les industries, le charbon. Notamment, pour ne parler que de Chaumara, tout arrivait, le charbon arrivait sur des bennes. Donc, ce qui a grandement simplifié. Bien entendu, l'aspect purement aussi touristique. Hein, on évoquait, Roger évoquait tout à l'heure les syndicats d'initiative qui sont devenus aujourd'hui les offices de tourisme, mais ça s'est véritablement développé d'une manière considérable, mais grâce à l'arrivée des trains.
2: Des chemins de fer, des
3: bateaux. Les gens pouvaient venir aussi bien du sud de la France que du nord de la France se reposer dans nos régions. C'était beaucoup plus facile, et ça a été sur un plan économique, un énorme, donc des constructions d'hôtels, des constructions de pensions de famille, de camping, de tout ce que vous pouvez imaginer.
2: Ben, on a hâte de lire ça. Un prochain ouvrage sur la place des chemins de fer départementaux dans le désenclavement de nos régions et dans cet essor, touristique et économique.
3: Tout à fait. Désenclavement, et là,

0: mais c'était essentiellement à pied ou après en bicyclette qui faisait ces kilomètres. Et donc le train va faciliter et accélérer donc la distribution dans les villages. Et également l'importance des foires et marchés de certains villages. Et alors, par exemple, on le cite dans le livre, le cas de Vernoux en Vivarais, qui n'est pas traversé par le chemin de fer, qui est chef-lieu de canton, ou Saint-Pierreville, encore plus,
1: encore pire,
0: qui vont décliner par rapport à Lamastre pour le premier ou Saint-Sauveur de Montagut pour le second. Saint-Sauveur, qui était un tout petit village, devient plus important que le chef-lieu de canton à cause du chemin de fer, parce que c'est là que arrivent donc les fruits, surtout les châtaignes à l'époque, parce que les pêches sont arrivées après, au début du XXe siècle. Hein, donc.
1: Et puis l'usine de Tanin à Saint-Sauveur.
0: Aussi, ouais.
1: Alors c'est vrai en Haute-Loire aussi, avec le Chambon et le Mazet-Saint-Voix. C'est le même problème, et tous ces villages-là ont totalement décliné parce que le train n'est pas passé dans ces villages. Quoi.
2: Et autant les villages où passait justement cette ligne de chemin de fer ont totalement changé d'échelle et sont passés village à ville.
1: Oui, économiquement, ça a été énorme.
0: Et avant le transport, ce qu'il ne faut pas oublier aussi, c'est que la construction de ces lignes a été menée très rapidement. Pourquoi ? Parce que la compagnie voulait d'abord aller très vite, et on a fait appel soit à des paysans du coin, qui voyaient dans ce job supplémentaire une rentrée d'argent aussi, hein. Mais on a eu aussi des Auvergnats ou des gens de la Bresse qui sont venus travailler pour la construction. Et là, on insiste justement dans les premiers chapitres sur cette construction qui n'a pas toujours été facile, parce qu'on se méfiait dans ces chantiers de ces étrangers qui arrivaient et qui pouvaient voler. Alors, il y en a quelques-uns, effectivement, qui ont piqué. On cite quelques anecdotes qui font sourire aujourd'hui, qui devaient l'être moins. Mais ça s'est plutôt bien passé, quoi, hein. On évoque également les projets d'agrandissement du réseau qui n'ont pas abouti, soit à cause de la déclaration de la Première Guerre mondiale, je pense notamment à la ligne du Chélard à Aubenas, ou d'autres plus tardifs comme les Ollières Privas, ou encore la ligne de Saint-Martin-de-Valamas à Langogne, qui desservait justement, et qui avait été un projet à double titre, pour le développement du tourisme dans le massif du Gerbier-de-Jonc, ou encore pour l'exploitation des massifs forestiers. Voilà, en gros, ce qu'il y a. On aura peut-être l'occasion d'y revenir. On sera invité par RDB.
2: C'est ça, on n'en dira pas plus pour cette fois-ci. On laissera un petit peu de suspense et vous reviendrez nous en reparler.
0: D'ici rapidement. Hein.
2: Très rapidement pour l'apparition
1: au mois de mai.
2: Au mois de mai, ça arrive très très vite.
1: 15-20 mai, l'ouvrage sera disponible et on aura l'occasion de l'évoquer à nouveau. Et il sera évidemment distribué comme tout le reste.
0: Alors, ce qui est intéressant aussi, que je veux ajouter, tu le disais, Jean-Paul, tout à l'heure, c'est que Christophe Etiévant est un gros collectionneur et il a fourni des photos qui sont inédites, certaines sont inédites, soit sur la construction, soit sur même au niveau de l'exploitation. Et donc, il en a fait part et ça améliore vraiment la richesse de l'iconographie de cette publication.
1: Pour en parler d'iconographie, il y a 170...
0: Oui, et d'ailleurs, il y a un dernier chapitre que j'avais pas vu et qu'il a tenu à ce qu'il y soit sur des souvenirs. Quoi,
1: Oui, tout à fait.
0: Les époques.
1: Un peu des anecdotes.
0: Des anecdotes,
1: c'est très bien. Mais surtout, ce que l'on souhaitait faire comprendre au lecteur, c'est cet aspect, ce désenclavement et cet aspect économique. Considérable. Et je le disais tout à l'heure aussi, l'aspect ethnologique. Parler des étrangers, au début, ça n'a pas été simple du tout. Hein. Ça n'a pas été simple. Certains sont restés, se sont mariés et ont fait souche, pas forcément chez là, hein, Saint-Sauveur, Saint-Agrève, dans la région.
2: Il y avait une arrivée humaine en plus de ce côté économique.
1: Exactement. Ben, en particulier sur cette région des Boutières, totalement enclavée à l'époque, hein, la vallée de l'Eyrieux n'existait pas. Hein, vous passiez par les crêtes. Non, imaginez un peu pour descendre à Valence, bonjour. Hein, il va falloir...

0: devait falloir avoir une bonne journée.
1: Les diligences, je crois que je le resignale parce que j'en avais déjà parlé, la diligence qui faisait Valence-le-Cheylard était 8 heures.
0: Alors qu'une fois le CFD arrivé, c'est...
1: Il était réduit à 2 heures.
0: Oui, 2 heures maximum.
2: Ça a eu un impact considérable. On n'en dira pas plus, on laissera un petit peu de suspense aux auditeurs avant l'apparition du livre. Avant qu'on se quitte, Jean-Paul et Roger, est-ce que vous avez un dernier mot ?
0: Donc on a évoqué les boutières en histoire, on a évoqué le CFD, enfin le désenclavement et l'aspect économique. Quant à moi, il y a donc au mois de mai 3 nouveautés. Ces fameux CFD, un ouvrage sur les plantes sauvages sur le massif central, et un ouvrage, alors ça j'allais dire que c'est pas l'un des premiers que je fais, sur qui s'appellera Gardienne de vie, et qui est un ouvrage sur les femmes en résistance civile sur le plateau. On aura l'occasion de l'évoquer plus rapidement, plus aisément au mois de mai.
2: Merci beaucoup à tous les deux d'être venus nous parler sur les ondes et on se dit à très bientôt.
0: Merci à tous, merci beaucoup.
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4: Bonjour tout le monde, bienvenue dans les interviews du Petit Renard. Aujourd'hui, on est avec René Baird pour parler de Marchons pour la recherche. Donc maintenant, c'est un rendez-vous quand même connu, puisque ça fait quelques années que ça existe et c'est à chaque fois un franc succès, comme on dit. Et cette année, ça va se dérouler le 10 mai. Et donc, c'est l'association Amicale Pompiers de Désagne et ACCA qui organise cette marche. Et donc, bonjour René Baird.
5: Bonjour Anna.
4: Alors, est-ce que vous pouvez nous en dire un peu plus maintenant que la marche existe depuis quelques années, c'est devenu un rendez-vous connu ? Est-ce que vous êtes content déjà de ce qui s'est passé jusqu'à maintenant ?
5: Eh bien, écoutez, cette édition, ça sera la cinquième édition que nous faisons Marchons pour la recherche. Et donc, c'est la troisième fois que nous allons faire profiter Sourire d'enfants, une association à Bourg-en-Bresse qui s'occupe d'enfants en handicap. Et donc, tout l'argent que nous récoltons le jour de la marche va pour ces jeunes. Et en 2 ans, donc, nous avons récolté 5000 euros. Et donc, ça a servi à une petite colline de 6 ans pour aménagement d'un véhicule PMR. Il y en a eu pour 1770 euros. Mathéo, il a réussi à avoir des séances d'ergothérapie. Il en a eu pour 730 euros. Baptiste, commande oculaire pour 1845 euros. Et Thiago, 3 ans, stage neurocap pour 650 euros. Donc, grâce à vos dons et à votre participation, tous ces enfants ont bénéficié de rémunération par rapport au coût que ça aurait coûté à leurs parents, quoi. Et c'est grâce à vous qui venez marcher ce jour-là, qui vous aidez les parents qui en ont vraiment besoin.
4: D'accord, donc à la fois c'est un moment de plaisir, de marche, d'arpenter les sentiers de design que vous dessinez, que vous dessinez sur la carte avec des chemins balisés et découvrir un peu la nature autour de design. Et à la fois ça aide des personnes qui sont dans le besoin au niveau médical.
5: Voilà, tout à fait. Donc les marches, vous avez 4 marches proposées. Une marche de 8 km, une marche de 11 km, une autre de 15 km et la dernière, la plus grande, de 20 km. Alors, vous avez des ravitaillements sur les parcours et à l'arrivée, vous avez un casse-croûte copieux qui est tout ça pour 10 euros.
4: Donc, c'est offert les ravitaillements. Enfin, c'est offert. C'est compris offert.
5: Dans les 10 euros. Et donc, il faut se rendre compte que en donnant 10 euros par personne, et c'est gratuit pour les moins de 12 ans, mais quand vous donnez 10 euros par personne, vous vous rendez compte ce qu'on arrive à les dons qu'on arrive à récolter et qui aident vraiment ces jeunes qui en ont vraiment besoin, quoi. Donc, tout en prenant du plaisir, en marchant dans nos campagnes, dans la campagne de Desagne, et profiter des sentiers qui sont magnifiques, de la végétation qui est en ce moment en plein essor, là, et puis des paysages magnifiques, tout en prenant du plaisir, vous apportez aussi du plaisir à tous ces jeunes.
4: Super, mais en plus ça a bien pris, j'ai l'impression que c'est maintenant un rendez-vous vraiment apprécié. Donc pour les personnes qui ont envie de participer à cette manifestation, il faut aller à partir de 8h à l'espace culturel de Desagne le 10 mai 2026. Et donc il n'y a pas besoin d'inscription avant et tout vous sera expliqué pour faire les sentiers. Donc voilà, ben, merci beaucoup. Est-ce que vous voulez rajouter quelque chose?
5: Oui, donc écoutez, venez le plus nombreux possible le 10 mai au Centre culturel de Desagne à partir de 8h. Vous serez les bienvenus et vous serez bien reçus. Je vous en remercie. Merci Anna.
4: Merci, à bientôt. C'était les interviews du Petit Renard pour RDB.

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0: Bonjour à toutes et tous, bonjour à chacun, chacune. Vous écoutez Radio des Boutières ou Radio BLV. Bienvenue dans un grand direct sur deux radios copines pour fêter le lancement de la nouvelle vie de la Source, bar artistique à design en Ardèche. C'est Sylvie au micro et Louise à la technique de ce grand direct. C'est parti! Nous sommes donc à Desagne, en Ardèche, pas très loin de la Mastre, sur la route de Saint-Agrève. Il faut prendre un petit pont serpenté pour arriver dans un écrin de verdure où se niche la Source. On découvre là une pimpante terrasse et il suffit de pousser la porte pour se retrouver dans une vraie salle de spectacle, chaleureuse, avec une scène toute prête à accueillir musiciens, musiciennes et autres artistes de spectacle vivants. C'est la nouvelle aventure dans laquelle se lance l'équipe de la Mastrock pour nous concocter des temps de partage et découverte, comme elle sait si bien le faire depuis près de 30 ans. Alors avant d'accueillir nos premiers invités, je précise que cette émission est dédicacée à Germain Barateau, compagnon de route, lamastrocker et infatigable défenseur des musiques du monde, parti bien trop tôt à l'automne dernier, t'as ta place sur le plateau. J'ai le plaisir d'accueillir donc Yves Collomb, créateur, initiateur et directeur de Lamastrock. Bonjour Yves.
1: Bonjour Sylvie.
0: Ainsi qu'Alan Combe, ex-président de la Mastrock, non pardon, président encore et responsable de la Source, co-président, pardon. Bonjour Alan.
2: Bonjour à toutes et à tous.
0: Et Elsa, oui. Aussi, oui. Une bénévole, parce que cette aventure de la Mastrock n'existerait pas sans les bénévoles. Et donc Elsa, toi tu es aujourd'hui trésorière et je crois que ça fait quasiment 20 ans que tu es trésorière.
3: Oui, ça fait 20 ans que je suis trésorière de la Mastrock.
0: Alors bonjour à tous les trois. De la Mastre en scène à la Source, quand je dis 30 ans, c'est à peu près ça.
4: Effectivement, ça a démarré en 98, donc dans deux ans, ça fera 30 ans.
0: On y est presque.
4: Ouais. Là, j'ai l'impression qu'on avait fêté nos 25 ans, que c'était hier, mais
0: oui,
4: bon, en fait, il y a déjà 3 ans.
1: On en a 28. Ouais.
0: Alors, c'est vrai que cette aventure, c'est parti d'une bande de copains professionnels et non de la musique qui ont eu envie de créer un festival. Et puis, 30 ans après, on se retrouve à quasiment 30 ans après. C'est 30 ans d'engagement pour la musique et sur le territoire, mais pas que. Comment ça s'est créé exactement, la Mastrock?
4: Au départ, c'était quand même quelques amis. On était inspirés un peu. Moi, j'arrivais de Paris, en fait, et on avait quand même vécu pas mal sur le territoire. On avait vu ce qui s'y passait entre Château-la-Cour. Il y avait les musicales de Boff qui nous avaient inspirés un peu. Puis on s'était dit, mais avec quelques potes, on devrait faire un truc à la Mastre, quoi. Il se passe pas grand-chose, finalement. Et un petit concert, un petit festival. Donc voilà, on s'est lancé en 98, en mars 98. Et on a fait le premier festival en juillet 98. Et on avait déjà accueilli pour la première 3000 personnes. Donc c'était un beau lancement et ça a démarré comme ça, à 5 ou 6, fou furieux, franc, je dirais énergique et motivé. Quoi.
0: Alors 5 ou 6, mais combien de bénévoles sur le premier festival au total? Je sais pas, il y en a...
4: Ouais, sur le premier festival, on est peut-être une centaine de bénévoles, mais voilà. C'est rapidement monté en puissance puisque à partir de 2000, on accueillait en gros 8 à 10 000 personnes sur le festival et on avait des équipes de 300, 400 bénévoles. Quoi, ouais.
0: C'est quand même une belle aventure et c'est vraiment une aventure humaine. Moi, j'insiste sur les bénévoles parce que sans eux, effectivement, elles et eux, on fait pas grand chose. Et puis, je crains qu'on de plus en plus, ça soit la réalité aussi. Les histoires, donc ça a commencé effectivement avec le festival La Mastre en scène, avec différents festivals, différents événements qui ont été créés sur le territoire et territoire élargi. Et puis, assez rapidement, finalement, il y a eu ce glissement, mais en tous les cas une nouvelle activité qui est venue en production et accompagnement d'artistes. Et là, c'est pareil. Qu'est-ce qui a fait que ça a évolué?
4: Je dirais que déjà, on a effectivement lancé ce festival qui était un petit peu la génératrice d'énergie. Et puis après, rapidement, on a eu envie de faire plus que le festival, c'est-à-dire de profiter des bénéfices que générait le festival pour produire des soirées hors festival. Donc on a commencé à faire des saisons, hein, que ça allait du Chélard, Saint-Félicien, Colombier-le-Vieux. Et puis de plus en plus loin, après, on allait aussi dans la vallée du Rhône, sur des concerts au Théâtre Le Rhône, jusqu'à Montélimar, Saint-Paul-Trois-Châteaux, Saint-Vallier, Annonay, avec l'Amérique. Can Dreamer à l'époque. Et puis voilà, ça fait vraiment le fond de tout ce qui était diffusion en fait. Et puis après, bah, effectivement, il y a eu les autres activités qui sont apparues. En 2003, on a créé la branche production avec Germain justement qu'on avait embauché spécialement pour ça et avec qui on a développé ce premier catalogue d'artistes en accompagnement, c'est-à-dire développement, management, tournée, disque, tout ça. Donc voilà. Et puis après, effectivement, il y a eu aussi la filière phono, quoi, qu'on a créé tout de suite après, l'année d'après, pour pouvoir être en mesure de produire des albums, quoi. Voilà.
0: Et toujours toujours avec au cœur, c'est vraiment la défense des musiciens et musiciennes, l'envie de partage et de partage de musique autre, on va dire, pas forcément les choses les plus mainstream, pas forcément ce qu'on entend à la radio, mais d'autres, on entend aussi à la radio, bien sûr, oui, et ailleurs, mais en tous les cas, voilà, la défense d'une certaine idée de la musique aussi.
4: C'est moi qui réponds.
0: Voilà, bon, peut-être, comme vous voulez.
1: Il y a eu deux choses. Quand on organise un festival, il y a aussi des contraintes. Pour partir de la moins intéressante, il y a les contraintes budgétaires. on est obligé de faire avec ça. Et puis après, il faut aussi faire avec ce qu'on a envie de programmer, avec est-ce que les artistes sont disponibles aussi ou pas, est-ce que c'est possible ou pas. Et puis c'est difficile de satisfaire tout le monde. Je me souviens au début, moi j'y arrivais tout jeune, je me disais pourquoi on fait pas tel super groupe, jusqu'à ce qu'un jour ils me disent écoute, tu sais quoi, ça c'est le numéro de son manager ou du tourneur, appelle et puis tu verras. Et puis voilà, on sortait des chiffres hallucinants. Voilà, donc on compose avec ça, mais puis il y a déjà eu plusieurs fois des discussions, on aimerait faire ceci, on aimerait faire cela, que ce soit sur les styles de musique. Dans la Mastroc, il y a rock, il y a quand même un fond un peu rock chez pas mal de membres, en tout cas de membres historiques de la structure, mais après avec la partie qui s'est professionnalisée, ça s'est vite orienté sur la musique du monde et sur la musique traditionnelle notamment, enfin mise aux couleurs du jour, mais voilà. Et je pense qu'on est quand même tous satisfaits parce que le choix des artistes est quand même super intéressant et on a toujours eu confiance aux copains. Et puis le catalogue, il a quand même beaucoup évolué depuis le début. Il y a beaucoup de groupes qui rentrent, d'autres qui ressortent, et on se rend compte petit à petit ça se peaufine. Et il y a quand même beaucoup de groupes qui toquent à la porte, qui aimeraient bien faire partie de ce catalogue-là aussi. Donc on est quand même fiers de ça.
4: pour les choix artistiques, effectivement, on essaye aussi de coller un petit peu avec les intentions et les envies de chacun, mais on ne peut pas toujours tout suivre, quoi, parce que, par exemple, quand on faisait les festivals à la Mastre, on a eu des soirées très rock avec Arnaud, par exemple, suivi de Massisteria, par exemple. C'était très rock. Le rock en France, il est un peu disparu, quoi. Enfin, il n'y a plus vraiment de groupe de rock, et puis c'est très difficile de développer en France un groupe de rock. Donc nous, effectivement, on a orienté nos projets différemment, pas par... Pas que par intérêt, mais aussi par conviction, parce qu'on a toujours été attiré par les musiques du monde, notamment, et ce qu'on peut appeler les nouvelles musiques du monde, c'est-à-dire quand il y a une fusion avec les musiques du monde et des musiques peut-être plus électroniques ou des choses comme ça. Donc on aime bien ces fusions-là, c'est ce qu'on appelle la sono mondiale, quoi, en fait.
0: Oui, des choses qui sont effectivement où on va chercher un petit peu, qui ont des racines très fortes, mais qui sont aussi les musiques d'aujourd'hui et de demain. On a un vrai tissage. Elsa, toi tu es.
3: Oui.
0: Comment t'es venue à la Mastroc, toi ?
3: Alors moi, je suis venue par Germain et Caddy parce que je faisais de la danse africaine et j'ai été directement. Je sais pas, séquestré direct pour aller sur le festival, voilà. Et après, voilà, je les ai jamais quittés. Après, c'est une histoire de bénévole, de CA, de bureau, et puis c'est surtout une histoire d'amitié et d'amour, hein, franchement. Depuis plus de 20 ans, c'est beau ce que je dis, non ?
0: Oh oui, c'est beau.
3: C'est beau.
1: Moi, je suis fatiguée, je vais pleurer.
3: Ouais, bah, pleure, pleure, parce qu'on est toujours là.
0: Oui, vous êtes toujours là. Et qu'est-ce que ça apporte ? Qu'est-ce que ça t'apporte dans ta vie au-delà de... Parce que l'implication, quand on parle de bénévole, c'est aussi du temps, c'est beaucoup d'amour, c'est beaucoup de rire, mais c'est aussi beaucoup de sueur. Hein. Il faut être réaliste, et ça bosse aussi. Mais qu'est-ce que ça t'a apporté ? Est-ce que Pour toi, c'était important aussi de participer au-delà de l'amitié et de la bande de copains. C'est aussi d'avoir vraiment le sentiment d'être utile sur le territoire.
3: Ben, tout bêtement, parce que quand on aime la musique, on a envie de la partager. Et en étant bénévole, on peut faire plein de choses et on a imaginé plein de choses et on les a réalisées avec plus ou moins de succès. On a même été plutôt victime de notre succès, je dirais. Mais ouais. Après, voilà, c'est vraiment une question de partage et d'un collectif. Quand on aime la musique, on a envie que tout le monde la vive, et notamment en Ardèche ici, où les choses elles s'amenuisent un petit peu. Et là, c'est pour ça qu'on avait envie de faire quelque chose sur le territoire et c'était l'occasion, quoi. Comme si on avait enfin notre salle de spectacle.
0: Alors on va y venir effectivement à la source, mais quand tu parles d'histoires de bénévoles, c'est des histoires de famille quasiment, parce que bah, toi il y a ta fille là, qui est là aujourd'hui par exemple, c'est et c'est vrai que bah, y en a plein là des mômes qui ont commencé tout petits et puis bah, qui sont là maintenant
3: qui
0: ados
3: sont nés sur le festival.
0: Et qui sont nés sur le festival aussi. Alors je parle à Yves parce que c'est vrai que tu es le canal historique.
4: Merci.
3: Ça s'appelle Couchon.
4: Merci pour l'historique.
0: Tu as vu effectivement tous ces gens venir et puis vivre et se développer et une vraie famille finalement, un vrai clan qui même s'il y a des gens qui arrivent, qui s'en vont, etc. Est-ce que toi ça fait partie de ta fierté aussi, de votre fierté au noyau de départ?
4: Ouais, bah, c'est assez flagrant sur le cas la source, puisque nous, depuis pas mal d'années, on n'organisait plus grand-chose, mais on faisait beaucoup de diffusion et de production. Mais on avait pas ce côté organisateur qu'on avait un peu mis de côté, parce que voilà, c'était comme ça. Et là, l'énergie qui revient avec la création de la source, on voit tout de suite beaucoup d'énergie, beaucoup de gens qui sont prêts à venir aider, à venir participer. Donc ça, ça veut dire qu'on a une bonne image et que les gens nous aiment bien et qu'il y a une espèce de... On est un peu les tontons, tu vois, il y a un côté respect, je trouve, entre les gens.
0: Oui, tata, les voilà. Tata, oui.
4: Mais oui, c'est toujours une fierté, ouais, de rassembler des gens, autant les salariés, les bénévoles, que les publics aussi, quoi. C'est-à-dire que là, ce soir, on va avoir une belle soirée, mais ça a répondu assez vite, quoi, tu vois. Et les gens sont attentifs et ils attendent un peu ce moment-là. Et surtout, qu'est-ce qu'on va faire de ce lieu-là et comment on va amener des beaux artistes chaque fois. Donc ça, oui, c'est une belle fierté. Ouais.
0: Alors la source, voilà, la source, justement, on y est. Tu disais, c'est vraiment l'envie. Ça a été l'occasion aussi, des opportunités qui font que... Mais il y avait quand même cette envie, effectivement, de revenir à l'organisation d'un événement, à la production de spectacles. Comment ça s'est décidé? Est-ce que ça a vraiment été l'opportunité qui a fait... Il y a ce lieu qui...
1: L'opportunité, il y a l'opportunité du lieu qui existe et qui se libère. Mais il répond aussi à une attente qui était déjà là depuis quelques temps. Ça fait quelques années que il y a la partie professionnelle avec la production qui fonctionne, qui tourne, mais où nous, les bénévoles, on est moins impliqués sur ce volet-là. Et donc, on s'implique beaucoup dans l'organisation des soirées pour fêter les anniversaires de la Mastroc, pour faire ce genre de choses.
0: Ouais, mais, je confirme.
1: Voilà. Et ça nous manquait de pouvoir organiser des concerts, de pouvoir, pouvoir refaire ça. Et là, cette opportunité, elle est là, ouais, nous permettre de relancer cette dynamique, de pouvoir se remettre là, tout le monde est à fond, que ce soit pour embellir le lieu, retaper le lieu, que ce soit pour faire la cuisine, pour organiser tout ce qu'il y a à faire. Et on voit que tout le monde est... Ouais, ça redynamise l'équipe. Ouais.
0: Alors, les grandes lignes du projet La Source, justement?
4: Eh bien... Il y a quand même un volet diffusion qui est important, hein, puisque c'est quand même une salle de spectacle, donc on va y accueillir beaucoup de spectacles, plutôt musical, mais ça va rester ouvert sur d'autres projets. Il y aura peut-être un peu de théâtre, d'expo, peut-être de stand-up, on ne sait pas, mais en tout cas, ça sera à la base, nous, on est dans la musique, donc ça va rester de la musique, et puis surtout, c'est profiter aussi du réseau qu'on a, quoi. puisqu'on a quand même un réseau national et international au niveau de la production et qui nous permet de faire appel à des programmations qui seraient difficiles d'avoir ici si on n'était pas dans ce réseau-là, quoi. Donc ça, c'est, je dirais, voilà, on reste sur la ligne diffusion. Et puis après, il y a aussi un outil. La source est un outil qui sert à la diffusion, mais qui pourra servir à plein d'autres choses, notamment à la création, puisqu'on va pouvoir, nous, accueillir déjà nos artistes de la production. On va pouvoir les accueillir en résidence ici ou en séance de travail, en petite répétition, des choses comme ça. Donc ça, c'est un bel outil. C'est vraiment un outil de travail, quoi, en fait, hein, pour la création. Donc ça va se mettre en place petit à petit. On essaiera d'accueillir une ou deux résidences artistiques dans l'année. Et puis il y a aussi un projet de territoire, puisque effectivement on est déjà en lien, on avait déjà fait beaucoup de choses avec les équipes des Agnoises, notamment avec les gens de la MAC, avec Anna, et puis les élus à la culture qui se sont succédés. On a fait pas mal de choses, on a fait des programmations.
0: Nombre, effectivement, on va en parler tout à l'heure.
4: On a fait des programmations dans le cadre de Terra Tempo, on faisait régulièrement des programmations sur design, on a fait des co-organisations aussi avec Zikandez et Musicosource. Donc ouais, on avait déjà un pied sur le territoire, et puis voilà, on connaît un peu tout le monde aussi dans ces structures-là. Donc c'est voilà, ce projet, il est pas parachuté, quoi. On fait partie du paysage, quoi. Donc ça, c'est important, et toutes les autres associations nous connaissent, nous respectent, et ça fonctionne super bien, quoi.
0: Alain, tu veux rajouter quelque chose? Sur ce projet, pardon, oui, ouais. Effectivement, ce projet, donc on a la diffusion, l'accueil en résidence. C'est aussi un bar.
1: C'est aussi un bar, c'est aussi un lieu de petite restauration, comme on dit, de snacking. Mm-hmm. Donc là, on va redémarrer on va poursuivre ce qui était fait par Lucille et Jonathan. Donc
0: qu'on salue d'ailleurs. Hein.
1: Donc il y a une caravane équipée en mode food truck pour pouvoir faire des burgers. Donc on va repartir avec ça, en complétant avec des sandwichs ou des planches ou des choses comme ça. Mm-hmm. Mais effectivement, c'est un lieu aussi qui est très sympathique pour son extérieur. Il y a une jolie terrasse. Le but, c'est d'en faire un bar musical, qui est une ambiance musicale tout le temps, où les gens puissent venir boire un coup s'ils veulent, se poser en terrasse, manger un morceau et, et venir s'amuser. Oui, on a envie de créer ce lieu, en tout cas comme ça.
0: Donc ça soit un vrai lieu de vie aussi, un vrai lieu habité. Ça sera ouvert comment?
1: Alors, pour le moment, notre projet sur la première année d'ouverture, on réactualisera ça à fin d'année, hein, on verra comment ça tourne. Mais là, on est parti avec une ouverture sur les vendredis soirs et les samedis soirs toute l'année, avec trois concerts par mois à peu près.
0: Okay.
1: Et sur la période de juillet-août, où là, ce serait ouvert tous les jours, hormis le mercredi. On va prendre quand même garder un jour de repos. Uh-huh. Et sur cette période de juillet-août, il y aurait des concerts qui seraient donc en extérieur. Et là, il y en aurait deux par semaine.
0: D'accord, oui, donc c'est extrêmement ambitieux.
1: Voilà, et puis ça pourra ouvrir ponctuellement sur des dimanches ou sur d'autres jours, en fonction de la programmation. Si on a des opportunités pour programmer un groupe, on le fera. Uh-huh.
0: Oui, alors ça, c'est intéressant d'expliquer aussi un petit peu. Les gens ne connaissent pas forcément l'opportunité de programmer un groupe. C'est vrai que peut-être, Yves, du coup, ça fait partie vraiment du métier, voilà, de tourneur aussi. C'est de dire, il y a des groupes qui tournent et parfois...
1: Et qui ne sont pas forcément très loin. Ils ont un trou dans leur planning. Et pour eux, c'est intéressant de s'arrêter ici. Et pour nous, c'est intéressant aussi, mais puisque
0: oui,
1: tout le monde s'y retrouve.
0: Profiter.
1: Ouais, on peut accéder à des groupes qu'on n'accéderait pas sinon. Mm-hmm.
4: Ouais, c'est aussi un travail de réseau, quoi, en fait. Hein. C'est vraiment un travail de réseau, puisque tous nos collègues qui font le même métier que nous, on les connaît tous. On connaît tous leur catalogue. Et moi, je regarde beaucoup leur plan de tournée pour dire, tiens, là, vous êtes à Lyon, vous êtes à Jazz à Vienne, comme par exemple, on aura Soba le 9 juillet. Soba, ils sont à Jazz à Vienne le 8. Ils avaient un trou le 9. Bon, ben voilà, tu vois, c'est... C'est bon plan, quoi. C'est bon plan pour tout le monde, pour eux, pour nous, parce que l'impact des frais de transport maintenant sur la production globale, elle est énorme, et on se rend compte en faisant des analyses que cette année, les frais de transport dans le budget global que l'organisateur va nous donner pour produire cette date, il compte pour 30%, 30 à 35% le frais de transport. Il y a un tiers de ce que l'organisateur peut donner pour organiser sa soirée part dans le transport, quoi.
0: Mais c'est énorme. Hein. Alors déjà que les budgets étaient un peu serrés, ça, voilà, ça devient un peu compliqué. Est-ce que du coup, toi, tu as vu une est-ce qu'il y a une baisse d'ailleurs d'activité au niveau des concerts général? Je parle là
4: il y a une révolution qui est en train de se faire, qui est pas dans le bon sens du terme, c'est-à-dire que tout le business de la musique en France il est centralisé par cette multinationale. En fait, on parle de AEG, Live Nation, tout ça, qui à eux seuls squattent 95% de la valeur ajoutée en musique, c'est-à-dire tout ce qui génère du revenu dans la musique, est squatté par ces 7 multinationales à 95%, c'est-à-dire rachat de festivals, rachat de salles de spectacle, rachat des sites de billetterie, rachat des boîtes de son. Donc ils ont racheté tout le système, en fait. Et ça, on ne l'a pas vu venir, ça s'est fait en moins de 10 ans.
0: Et là, nous, fait de façon assez souterraine, finalement.
4: Nous, il nous reste les miettes.
1: Vendre des places très chères, maintenant.
4: Il nous reste les miettes, et effectivement, ça, c'est une vraie évolution qu'on a vue dans les 10 années. Et puis après, bah, y a les contextes politiques actuels qui sont des fois compliqués. Je vois que là, il y a pas mal de festivals qui ont été annulés ou qui ne sont pas reconduits par faute d'investissement de certaines mairies sur les projets. C'est des choix politiques, donc là on en voit pas mal qui sautent en ce moment. Ouais.
0: D'où l'importance de réhabiter le territoire, de se réapproprier aussi le territoire, d'exister sur au plus proche des gens qui viennent et qui vont écouter de la musique, non pas la consommer, ce qui est peut-être aussi une des différences, et la partager. On va continuer, mais on parle beaucoup de musique, on va en écouter un petit peu. Ça sera la première pause musicale, c'est Transcabar avec Stéphane Roussan Nazion, mon papa. Peut-être tu nous en dis deux mots.
4: Oui, alors Transcabar, c'est un groupe qu'on a accueilli dans le catalogue en septembre. Donc c'était notre regretté Germain qui les avait signés, on peut dire. Et du coup, là, on continue à travailler avec eux. C'est une première année, donc c'est une année qui se met en place au niveau du booking. Mais en tout cas, c'est un groupe qu'on pistait depuis un petit moment parce qu'on aime beaucoup ce qu'ils font. Tu vois, on est sur un Maloya. Maloya de l'île de la Réunion, mais qui est très rock, quoi, qui est très rock, très trans. Et du coup, ça fait un concert qui est hyper énergique, et on a hâte de les recevoir le 22 mai, quoi.
0: Super.

0: Transcabar, Nation Mon Papa, c'était un live et donc vous les retrouvez le 22 mai à La Source, à Desagne, où nous sommes bien installés. Vous écoutez RDB, vous écoutez Radio BLV. Les deux radios copines sont donc là pour le lancement de la nouvelle vie de La Source, reprise par la Mastroc. On continue notre voyage et nos échanges et j'ai le plaisir d'accueillir tout de suite Nathalie Robtin qui est adjointe à la culture et au tourisme de la mairie de Desagne. Bonjour Nathalie.
1: Bonjour Sylvie.
0: Et bienvenue. Et Anna Gigon qui est... Alors, je ne sais pas si tu es chargée de mission, en tous les cas, tu travailles à la MAC, la Maison des Associations et de la Culture de Desagne, c'est ça?
2: Oui, exactement.
0: Eh bien, bienvenue à toi.
2: Merci.
0: Et donc, on a toujours Alan, qui est le responsable de La Source, et Yves, directeur de la Mastroc, et Alan, coprésident aussi de la Mastroc, pour nous parler de ce lieu. Alors, reprendre un lieu culturel en milieu rural aujourd'hui, ça peut paraître une gageure, mais finalement, la culture, au-delà d'un média d'animation, est aussi une manière d'habiter le territoire, de contribuer à le faire vivre. Alors, comment... Alors, je sais que Nathalie, tu es toute fraîche élue.
1: C'est ça.
0: Mais dis, on arrive. Je viens d'arriver, donc je n'ai pas participé aux réunions, etc. Mais comment ça s'inscrit justement un projet de cette nature dans un projet plus global de commune?
1: Alors Desagne est une commune qui a la particularité d'avoir un tissu culturel et touristique très développé. On a énormément d'associations. Et c'est vrai que La Source est un lieu atypique, c'est un bar musical, et du coup qui accueillait des manifestations, et c'est très bien du coup qu'il soit repris par la Mastroc, qui est quand même très impliquée dans tout ce qui est organisation de concerts et événements. Donc c'était important que ce lieu ne tombe pas en désuétude. Et du coup, Jonathan et Lucille, les anciens propriétaires, ont bien fait leur travail en passant le relais sans qu'il y ait de couac, en fait.
0: Super. Alors Nathalie, toi tu es donc effectivement nouvellement élue. Ça fait partie aussi de habiter le territoire. C'est aussi se présenter, être citoyenne jusqu'au bout. Comment

0: Qu'est-ce qui t'a motivé, toi, pour justement rejoindre une équipe municipale?
1: Alors, moi, à la base,
0: je suis pas... te présenter devant...
1: C'est ça, devant tout le monde.
0: Devant les...
1: Alors, moi, à la base, je ne suis pas du tout ni des Aisnoises ni ardéchoises. Hein. Je suis nîmoise. On a expatrié ici avec mon mari en 2014. Et en fait, au fur et à mesure, on a d'abord repris le proxy de design pendant 2 ans. Mmh. Pour s'intégrer dans le village, on va dire. Et puis ensuite, on est devenu bénévole dans diverses associations, donc entre autres dans le trail de design, et puis au niveau du comité des fêtes. Je dirais qu'être bénévole dans une association, ça permet de s'intégrer, de découvrir les gens, de participer à la vie du village. De là, vous faites des connaissances, les producteurs, les agriculteurs, les commerçants, les villageois.
0: On tisse des liens.
1: On a été aussi à l'amicale laïque au niveau de l'école, puisque ça, c'est très important. Mmh. Avoir des enfants, s'occuper des manifestations qui gravitent autour. Et puis, ça semblait un peu logique quand on soutenait François Soubéran, Frédéric Duvert... avec qui on est amis, et du coup, ils se présentaient, leur dire « Allez, vas-y, vas-y, vas-y », et puis les laisser seuls sur la ligne de départ, débrouille-toi avec ta pelote. C'était pas très cool de notre part, on va dire. Donc, quand ils m'ont proposé de venir les rejoindre, ça s'est imposé comme une évidence, quoi.
0: Super.
1: Voilà.
0: Alors, c'est ce que tu as dit était. On parle beaucoup depuis le début. Je parle beaucoup des bénévoles, mais parce que pour moi, c'est très important de les mettre en valeur, parce qu'encore une fois, sans les bénévoles, pas grand-chose n'existerait. Je le redis et je vais le marteler jusqu'au bout. La Mastroc, on est vraiment. Enfin voilà, Yves disait tout à l'heure, on est allé jusqu'à 200 bénévoles, 400 bénévoles sur un des festivals. C'est énorme.
1: C'est bon.
0: Et c'est vraiment. Alors là, pour le coup, on revient au territoire, même si tous les bénévoles n'étaient pas d'ici, il y avait plein de gens qui venaient d'ailleurs, mais il n'empêche que ça draine, ça ancre quelque chose sur le territoire. Et toi, tu disais, je suis arrivée, on a été actifs, notre métier, mais aussi c'est par le bénévolat, c'est par l'engagement finalement avec les autres, et pas seulement pour les autres, mais c'est vraiment avec les autres qu'on arrive à tisser un petit peu plus loin. Aujourd'hui, c'est la passage de la source. C'est important, j'imagine, pour une commune comme Design d'avoir ce type de lieu sur son territoire. Comment on s'en empare? Alors là, je vais demander aussi à Anna, parce que ça fait partie des... Comment on s'empare justement de cette opportunité? Comment on travaille ensemble? Est-ce qu'on crée des liens? Comment on crée des liens entre une commune, une collectivité, et puis un lieu privé, qu'il soit associatif ou pas?
2: Alors nous, on est ravis. Pour nous, c'est que du plus. Bon, déjà, on a déjà pas mal collaboré avec la Mastroc par ailleurs. Donc on se connaît déjà et c'est quand même un lieu magique qui a été créé il y a 9 ans et là qui est repris par la Mastroc. Enfin, on ne pouvait pas rêver mieux, on peut dire, en termes de solidité déjà sur le territoire et de tout ce que ça va apporter. Et nous, à la MAC, ça va faire qu'un lieu en plus où on va pouvoir œuvrer, on va dire, dans un lieu qui s'y prête à fond. Et moi, je trouve ça super de pouvoir créer aussi asso avec lieu... on va dire entre guillemets privé, quoi. C'est un lieu, c'est une vraie salle de spectacle, de concert. C'est vraiment énorme pour un endroit comme Design, quoi. Ça prend pour moi, c'est juste génial. Non, mais c'est vrai, je vois pas. Enfin, en fait, toutes les personnes qui savent que ça réouvre, enfin, ça a fermé quelques mois, mais il y a vraiment, et le lieu qui est magnifique. Il y a une super acoustique, enfin, c'est quand même déjà.
0: Oui, c'est un lieu professionnel. C'est pas autant dans la programmation dont on a commencé à soulever le voile que dans le lieu lui-même. C'est vraiment c'est un lieu professionnel. C'est une salle de spectacle au vrai sens du terme.
2: Oui. Et puis nous, enfin moi après à titre plus personnel dans mon travail, dans ce que j'ai envie de faire, c'est un gros appui parce que, bon voilà, nous, la Mastroc, ils nous ont déjà aidés, enfin, en termes de professionnalisme, sur tout ce qui est et administratif et production, et même juste des conseils, en fait, de savoir comment on fait au mieux pour recevoir des groupes de façon professionnelle, tout ce que ça engendre de la production. Et malgré tout, en tant qu'asso, on fait un peu de production, même si on est novice par rapport à la Mastroc, mais on est obligé de faire ça. Enfin, on est obligé. Ça fait partie de...
0: Oui, de vos envies et, de, ouais. et des projets... Des projets menés. Alors, il y a combien de d'associations sur des ânes?
2: Il y en a 25. Ouais. 25, voilà. Il y en a 25 globalement. Après, il y a des associations plus actives sur le terrain que d'autres et plus visibles. Mmh. Mais après, je crois qu'on avait répertorié 25 associations. On était allé à leur rencontre pour un peu voir leurs besoins. Aussi, voilà, les manques qu'ils pouvaient y avoir pour pouvoir les aider, parce que c'est aussi le rôle de la MAC. Donc voilà.
0: Et du coup, vous faites aussi un lien justement entre ces associations. Ça permet de mutualiser. Il y a une proposition de mutualisation peut-être de je sais pas, de lieux, de matériel. De...
2: Ben on essaye en tout cas. Alors après, les associations, elles sont toutes différentes. Elles ont des besoins différents. Et après, là, nouvellement, et ça aussi, on est assez ravis. On a fait une inauguration le 6 février. 2026, et donc il y a un lieu maintenant qui est dédié à la MAC, donc c'est l'ancienne cure, donc c'est un endroit hyper beau dans le centre de design, 55 rue de l'église exactement, et donc c'était un prêtre qui était là, et maintenant il y a la maison des associations et trois artistes en fait qui sont là avec moi. Je suis hyper chanceuse, donc il y a Jeannie Albert qui vient d'arriver, Blandine et Fanny. Et donc c'est génial parce que moi je trouve qu'on a aussi des projets ensemble. Et voilà, avant c'était un prêtre qui vivait là et maintenant c'est quatre filles, enfin quatre meufs. Donc ouais, on est progressiste et on est voilà, on est fiers.
0: C'est bien, ça bouge. Au moins voilà, ça bouge. C'est vrai que design bénéficie d'un patrimoine bâti de qualité, voilà, plus aussi. Donc c'est aussi un appel, un appel pour les gens. Est-ce qu'il y a beaucoup de personnes qui viennent s'installer à design comme toi,
1: Oui, alors à l'heure actuelle, il y en a de plus en plus. Il y a des gens qui quittent les villes pour venir s'installer plutôt dans la campagne. Il y a aussi pas mal de gens qui changent totalement de carrière, qui étaient plus sur de l'ingénierie, sur de l'administratif, et puis qui viennent et qui veulent faire plus producteur ou se ressourcer ou innover dans l'aromathérapie, des choses comme ça. Donc après, le seul bémol, c'est que malheureusement, comme toute la France entière, l'école diminue au nombre d'enfants, mais ça c'est dû à la démographie nationale.
0: Mmh. Vous avez combien de classes à l'école ?
1: Alors là, pour l'instant, on a quatre classes. On a une classe de maternelle, on a une classe de grande section CP, une de CE, CE1, CE2, et une de CM1, CM2. Donc on les conserve pour l'année prochaine, on espère que ça continuera. Mmh. Voilà, donc malgré l'apport de gens extérieurs, c'est un peu difficile.
0: Et on sait qu'une école, c'est important.
1: Une école, c'est très important, puisque à l'époque, à Desagne, il y avait 7 écoles. Mmh. Bon, alors on n'est plus à ce stade-là, parce qu'il y avait une école par hameau. Maintenant, il y en a une centrale qui fonctionne très bien, qui est très active et qui a des projets. Mais voilà, donc on a encore besoin d'étrangers pour venir s'installer à Desagne ou de natifs de Desagne à faire des enfants. C'est un appel à la population.
0: Voilà, vous allez venir à un spectacle, vous allez venir écouter un concert, vous allez vous rencontrer.
1: Voilà, exactement.
0: Et de belles histoires vont se... Il y aura de nouveaux bébés la Mastroc qui vont naître. Yves, tu as pris le micro à un moment, tu voulais rebondir sur quelque chose.
3: Oui, non, mais je voulais justement revenir sur le territoire. C'est important pour nous, effectivement, de nouer dès à présent des collaborations possibles avec les différentes structures, associations. On a à cœur de pouvoir les accueillir, nous, dans cet outil professionnel. Et d'ores et déjà, on a mis en place avec la MAC le Jazzella, qui arrivera donc le 29, 30 et 31 mai. Donc nous, on fera les deux soirées 29 et 30 mai ici. Donc je trouve que c'est excellent d'avoir une première, un premier échange comme ça. C'est-à-dire que nous, voilà, on met à disposition le lieu et comme ça, ça sécurise aussi un petit peu le festival dans le cadre des intempéries notamment. Oui. Parce que même s'il pleut, on pourra le faire quand même, bien sûr, en intérieur. Donc oui, là, c'est hyper important, nous, d'ouvrir le lieu aussi aux associations qui voudront organiser des choses, quoi. Donc après, il faut qu'on trouve des accords et des...
0: Bien sûr.
3: Et des choses qui fonctionnent, mais voilà, c'est l'idée aussi, c'est de pouvoir accueillir les structures culturelles, en tout cas, qui auront des envies, quoi.
0: Et puis créer des projets peut-être, des projets hybrides un peu aussi, de mélange. Oui. On a beaucoup parlé de musique, mais vous avez aussi évoqué le fait d'accueillir d'autres formes de spectacles vivants peut-être, voire aussi des expos, des choses comme ça. Alan.
4: Oui, dans le cadre du festival de Jazzella, il y a une projection de film qui va se faire aussi. Donc, du coup, Moïse est venu faire un petit repérage, on a trouvé un endroit et voilà. Et avec Moïse, on se connaît quand même depuis très très longtemps. Ça a été le premier salarié de la Mastroc à l'époque.
0: Et Moïse, c'est le...
4: Et c'est le directeur de Écran Village, l'association Écran Village.
0: Pour celles et ceux qui ne savent pas.
4: Voilà. Et donc, des films dans les différentes villes du territoire, villes-villages du territoire. Donc c'est aussi ce genre de choses qui peut se faire peut-être sans aller chercher à voler les programmations qui sont déjà en place.
0: Bien sûr.
1: Mais non, mais au contraire, enrichir. Mais oui. À Desagne, il y a de la place pour tout le monde. Au niveau associatif, il n'y a pas de raison en fait que les uns empiètent sur les autres. Au contraire, c'est, je dirais, très complémentaire entre toutes les associations. Mmh. Donc la Mastroc est un plus pour notre village.
0: Non.
2: Pardon. Je t'en prie juste dire une chose que j'ai pas été très sur les collègues artistes, leur donner les noms quand même à la cure, parce que je l'avais dit que je leur parlerais aussi d'elles, parce que c'est aussi des propositions artistiques intéressantes. Du coup, c'est Blandine Manès qui fait de l'illustration et des luminaires magnifiques. Mmh. Fanny Valla qui fait des bijoux. Elle tourne en miniature, donc c'est vraiment... Enfin, elles sont métiers d'art hein, quand même, c'est pas rien.
0: Oui, oui.
2: Et Jeannie Haber qui est céramiste à la base et là qui va se diriger vers les photos et qui va même proposer tout l'été des sorties. Alors, le nom m'échappe, c'est de la signalétique. Vous savez, c'est le... Non, de la cinétique. Louise, tu vois pas, non? En fait, pardon, je savais que j'allais pas dire le mot. En tout cas, ça va être... C'est des projections de photos, en fait. Mais voilà, le nom m'échappe. Mais en tout cas, voilà, je voulais le dire aussi, parce que je l'ai mal...
0: Et donc, ce sont des ateliers, c'est ça?
2: Oui, c'est des ateliers à la cure. Oui,
0: d'accord.
2: En fait, elles travaillent là-bas, et par moments, elles ouvrent quand c'est opportun, ou quand ça s'associe à un événement associatif dans le village. Voilà, elles essayent aussi de faire des liens comme ça. Donc voilà, je voulais le dire.
0: Oui, parce qu'il y a un grand, je ne sais plus à quelle date, mais je sais qu'il y a un grand événement autour de l'art, justement de l'art plastique. Alors je ne sais plus le nom. Je suis venue deux trois fois et je.
2: Ah, il y a longtemps ou pas? Parce que je crois que c'était, moi j'y étais. Je crois que c'est l'art d'ici. C'était pas Richard Tisserand qui avait insufflé le. Oui, bon. Richard Tisserand, il a pas mal œuvré. Là, il est en Thaïlande maintenant, il est parti. Mais il va revenir. Mais oui, c'est un artiste qui a fait beaucoup pour design. Non, mais vraiment.
1: Au début, où j'étais là, en 2014, il avait une galerie où il exposait, en fait. Donc, c'était un atelier où lui exposait au niveau peinture, mais il faisait venir des sculpteurs et d'autres artistes, en fait.
0: C'est ça. Et donc on avait un petit peu dans tout le village, il y avait aussi des ateliers ouverts, etc.
1: Voilà,
0: etc.
1: C'est ça. Et il y a toujours d'ailleurs, surtout dans la rue Gouas et ensuite à la Cure, des ateliers d'artistes spécialisés. On en a une dans la couture, l'autre dans la peinture, etc. Donc c'est pas mal, c'est bien.
0: Alors ce territoire, on en parle beaucoup. Ce territoire, c'est un territoire élargi finalement aussi, parce que c'est pas, par exemple pour ce soir. Alors la soirée d'ouverture, donc c'est Radio Tutti, et je crois que c'est déjà quasiment complet.
3: C'est complet depuis hier. Donc on est complet.
0: Et donc la jauge, elle est de combien?
3: Alors on a une jauge à 242, je crois, ou 242, donc qui comprend le public, les équipes, les artistes. Donc il faut qu'on conjugue avec ça et qu'on limite. Donc comme aujourd'hui, on sait qu'il y a pas mal d'invités, vu qu'on fait un pot de lancement à 17h, 19h avec des invités, les partenaires, les élus et des choses comme ça. On a limité la jauge, nous, au niveau de la vente de billetterie, mais on est complet depuis hier sur cette soirée.
0: Donc on est bien d'accord que ce ne sont pas que des... Comment on dit?
1: Des Aisnois.
0: Des Aisnois et des Aisnoises qui vont venir, mais on a... Quel est le périmètre, à peu près, le bassin qui est touché?
3: Nous, en tout cas, au niveau...
0: Au-delà des gens de la vallée qui viennent.
3: Au niveau de la zone d'achalandise, je dirais, pour utiliser un terme un peu bizarre... c'est le bassin de la vallée du Doubs, de Tournon jusqu'à Saint-Agrève, enfin jusqu'au plateau, et puis là un peu le Cheylard, un peu le pays de Vernou, la Louvet, c'est 30 km autour à vol d'oiseau, ou 25, mais voilà, c'est en tout cas là il y a
0: pour le public régulier,
3: il y a un public, public qui est là, et après sur certains artistes peut-être il y a des gens qui feront plus de route, mais l'objectif, pas forcément là, Nous, l'objectif, c'est qu'il y ait plus de désoignements possibles. Ou de la masse 3, ou de trucs. Tant mieux s'il y a des gens qui viennent de loin, mais on ne va pas faire des programmations pour qu'il n'y ait que des gens de Lyon qui viennent.
0: Bien sûr.
3: Plus on a envie de proposer des choses qui vont fidéliser un public aussi, parce que nous, il y a quand même un volet économique qui est important là-dessus. On a besoin de fidéliser un public qui pourra aussi venir, même quand il n'y a pas les concerts, mais sur des animations plus simples techniquement, ou plus légères, ou simplement bar musical, un peu avec musique, on peut guincher un peu, danser. Et nous, on va avoir besoin de ces gens-là qui viennent en dehors des concerts aussi, pour que le lieu puisse vivre, parce que sur les soirées concerts, on gagne jamais d'argent, mais on en perd plutôt, parce que quand on cumule tous les frais, que ce soit les frais artistiques, les frais techniques, la SACEM, tout ça, la billetterie, donc on ne voit même pas les deux tiers de ça, donc on a besoin de vivre en dehors des soirées concerts pour que le lieu trouve son modèle économique,
0: Alors, d'ailleurs, vous disiez que ça sera ouvert l'hiver aussi sur les fins de semaine. Donc, c'est vraiment le lieu où on va venir boire un verre, où on va danser, où on va passer un moment.
3: Un lieu de convivialité, comme on dit, où on peut effectivement boire un petit coup, se restaurer, rencontrer des gens, discuter, échanger. Voilà.
0: Ça manque sur le territoire aujourd'hui.
3: Il y a quelques petits lieux en fait, mais il y en a de moins en moins, je trouve, en tout cas qui ont un caractère professionnel sur la partie artistique. En tout cas, il y en a plus beaucoup. Il y a l'Ours Maçon à Tence, par exemple, qui fait aussi beaucoup de concerts, qui est une petite salle de concert. Sur la vallée, il n'y a plus rien à part des salles très officielles de municipalités, où il n'y a pas vraiment de lieux privés comme ça, ou qui sont des lieux de convivialité, guinguette un peu. Il y en a pas mal dans la Drôme qui se sont montés, notamment il y a la Poule à Facettes à côté de Cré, qui cartonne vraiment, qui est un magnifique lieu en bord de rivière aussi. Là, c'est plus une guinguette de plein air, Il n'y a pas les mêmes contraintes au niveau sécuritaire et technique. Mais nous, on a ce volet-là, on a vraiment envie d'animer le volet extérieur aussi l'été, que ça soit très vivant et que les gens aient plaisir à venir, qu'il y ait des concerts ou qu'il n'y en ait pas.
0: Très bien. Nathalie, qu'est-ce que tu aurais envie de souhaiter?
1: Je souhaite longue vie à la source et à la Mastroc, parce que c'est vrai que, comme le dit Yves, c'est un plus dans le sens où on n'a pas besoin d'aller dans une grande ville pour avoir une distraction, manger un bout, voir un concert, ce qui est quand même une chance, parce que c'est pas partout comme ça. Donc il faut vraiment apporter sa participation. Alors je dis pas en étant là tous les week-ends, mais de temps en temps pour participer aux événements.
0: Voilà.
1: Oui, voilà, tout à fait. Comme dans tous les commerces ou les restaurants de design, parce que ça fait partie de... Ça fait partie de ce qui fait vivre la commune, quoi.
0: Oui, c'est important de rappeler que c'est pas pour les gens, c'est vraiment celles et ceux qui vivent sur un territoire qu'ils font vivre avant toute chose. Il ne faut
1: tout
0: pas attendre que l'extérieur vienne. C'est du plus et c'est génial et c'est très bien.
1: Oui, oui.
0: Mais c'est vraiment par par les gens qui vivent sur un territoire que ce territoire peut se développer et exister. Et continuer à exister et avoir des enfants dans les écoles. Entre autres. Anna, tu veux rajouter quelque chose sur les...
2: Déjà, je souhaite une super inauguration ce soir, parce que je pense que ça va être un super moment attendu. Et en plus, il y a aussi Lucille et Jonathan qui vont être là. Enfin, j'ai l'impression que ça va être fort. Et que ça va être... c'est émouvant quand même, je pense, pour tout le monde. Donc déjà, ça va être un super moment. Et après, je suis ravie qu'on fasse le festival ici avec une super programmation. Et notamment une signature La Masse Troc le samedi soir où on va danser.
0: On peut peut-être d'ailleurs rappeler la programmation du festival.
2: Oui, tout à fait. Alors, on va commencer le festival à 18h. On va ouvrir les portes avec l'ouverture du bar.
0: Quel jour?
2: Le 29 mai. Vendredi 29 mai, 18h, on va être là pour accueillir tout le monde, donner un peu le ton du week-end. Et puis, on va commencer par un quiz, quelque chose d'assez drôle et qui va réunir un peu les gens avec une autre expérience du jazz avec Ali Mekami, qui a connu le jazz différemment. C'est aussi pour... nous, on essaye d'œuvrer aussi par rapport au jazz, parce qu'il y a une image, notamment par ici en réalité, parce qu'il n'y a pas de conservateur, pour plein de raisons, un peu élitiste. Mm-hmm. Et tandis que nous, on essaye d'explorer le jazz sous toutes ses formes, sous tous ses genres, avec aussi beaucoup de femmes à l'honneur, beaucoup de figures féminines, parce qu'il n'y en a pas trop dans le jazz. Enfin, il y en a, mais elles ne sont pas visibles. Donc on essaye, et pas que des chanteuses dans la composition aussi, avec Evry Serre, on a commencé avec l'Afrobeat il y a 2 ans, enfin voilà, on essaye vraiment de mettre l'énergie là-dessus et ça prend, on dirait. Donc Ali, il a connu le jazz pas en faisant le conservatoire, ni par sa famille, mais ses voisins qui l'ont emmené à un concert. Et il a adoré, et il a une grosse culture jazz et il va le transmettre à travers des musiques de films. Et il va falloir deviner avec le public, donc ça va être assez ludique. Et puis après, il y a un groupe qui est assez connu par ici, avec des grosses peintures, c'est Sunship, qui est assez connu ici, François Galix, qui a été aussi à l'origine de ce festival, que nous, après, on a récupéré. Mais François Galix, Étienne Découffin au piano, Julien Chinier et Stéphane à la batterie. C'est Stéphane. pardon Stéphane. Et des grosses pointures du jazz qui sont connues même hors frontières, on va dire. Et après, on va y avoir Écran Village, avec le partenariat Écran Village, Wishplash, donc un grand film qui a été sélectionné à Sundance. Donc ça va être chouette. Après, voilà, on va finir tranquille le vendredi à boire des coups ici. Après, le samedi, on se retrouve à 19h avec Cathy. Donc, ça va être un trio plutôt diva. Enfin, ça va être une vraie chanteuse, Cathy Etting, avec une batteuse et une pianiste qui va jouer. Donc, ça sera plutôt un peu blues, le côté un peu qu'on n'a jamais eu, trop diva, Et ensuite, on aura... On aura du blues avec plutôt Billie Holiday, un genre un peu Billie Holiday, avec Chloé Bosque, Alexis et Alex à la guitare. Et puis ensuite, voilà, on aura Doi Lin qui va être du jazz électro-créole. Donc on va finir en dansant sur le dance floor de la source. Et après, on va faire une playlist collective. Donc là, j'ai lancé un peu où, voilà, on va ouvrir au-delà du jazz, mais pour que toutes les personnes qui ont envie de donner leurs morceaux, on va finir comme ça. Et le lendemain, on se retrouve dans le village, avec à 15h un groupe de 3 danseuses du CNSM de Lyon qui vont interpréter une pièce qui s'appelle Le Refuge, et après un gros big band de l'Ardèche à l'espace culturel. Parce
0: Super.
2: Que voilà.
0: Ben merci, merci beaucoup. Alors ça tombe bien, tu vois, tu parles de Dodeline. On va clore ce temps autour du territoire avec une pause musicale justement, et c'est Dodeline avec Something's Going On, et c'est donc une nouvelle signature La Mastroc.
3: Oui, c'est une nouvelle signature depuis septembre. Hein. On a commencé à travailler aussi c'est avec eux, et c'est un groupe qui a beaucoup tourné, mais qui va avoir une belle tournée cette année. Notamment, ils vont avoir plein de dates en France, mais aussi ils feront les nuits de Fourvière, par exemple, le 4 juillet.
0: C'est vraiment
3: donc il y a déjà des belles dates qui arrivent, et puis ils seront au Festival du Bout du Monde à Gaspé, en Gaspésie, au Canada aussi, au mois d'août. Et voilà, donc il y a des belles dates et de l'international aussi.
0: Super, merci beaucoup à vous quatre, merci Nathalie, merci Anna.
2: Merci
0: et on écoute donc Dodeline avec Something Going On, et ensuite ce sera Maya Barou avec Afro.

0: Vous écoutez toujours Radio BLV et RDB, les deux radios copines qui sont bien installées à La Source à Désagne, ce lieu, ce bar artistique, ce bar musical qui aujourd'hui voilà, est transmis à la Mastroc. Et on continue notre petite balade justement dans l'histoire de la Mastroc autant que dans ce nouveau lieu. Il faut savoir que la cuisine a toujours été un point stratégique dans les festivals et autres événements organisés par la Mastroc. Accueillir aussi bien les artistes que les bénévoles que le public a toujours été une constante, une espèce de signature, on pourrait dire. Et l'équipe cuisine est à géométrie variable. Mais il y a un noyau dont on pourrait dire qu'il est quasi historique. Et j'ai le grand plaisir de les accueillir. Alors, on a Judith. Bonjour, Judith.
1: Bonjour, Sylvie.
0: On a Edith. Juste à côté. Bonjour Edith.
2: Bonjour Sylvie.
0: On a Claire. Bonjour Claire. Bonjour, t'as un micro juste à côté de toi.
1: Ah oui, il est là.
0: Elles sont très timides en fait. Et Anne-Marie. Bonjour Anne-Marie.
3: Bonjour Sylvie.
0: Alors vous avez la particularité d'être toutes les quatre, d'être là depuis le début.
1: Eh oui.
0: En fait, voilà. Et on a d'ailleurs les deux premières présidentes. On a la première présidente, Judith. Toi, tu as été la première présidente de la Mastroc.
3: Alors, avant moi, il y avait Yves quand même.
0: Ah oui,
3: Yves Collomb a été président.
0: Yves a été président au départ, c'est
3: voilà,
0: vrai.
3: Voilà, un an.
0: Tu as le droit de te rapprocher si tu veux.
3: Et j'ai pris le relais. Et après, Anne-Marie a pris le relais aussi. C'est bien que ça tourne, on peut pas toujours les mêmes.
0: Oui, mais ça a duré un petit moment.
3: Ça a duré un petit moment, ouais. Je ne sais pas combien d'années d'ailleurs.
4: Moi, j'ai commencé secrétaire en 99, je crois.
0: Ouais.
4: Et puis en 2004, je suis passée présidente.
3: Voilà, moi,
4: j'ai clôturé le festival.
3: 98 à 2004, donc.
0: Alors, qu'est-ce que ça voulait dire pour vous, justement, alors, au-delà du fait que c'était des copains, voilà, qu'il y avait une bande de copains qui créaient ce festival, qu'est-ce que ça voulait dire pour vous? Qu'est-ce que ça représentait de faire partie de cette aventure? Et d'en faire partie toujours, d'ailleurs.
3: En fait, dès le départ, c'était le fait d'animer un petit peu notre territoire, quoi. Mmh. Sur les propositions de Yves, on a suivi, quoi, parce que c'est un bon pote. On lui fait confiance. Et puis voilà, c'est parti de là. Et après, on s'est fait une famille, en fait. Et c'est ce qui était merveilleux, c'est qu'on avait plaisir à se voir et à galérer ensemble et à rire ensemble. Et voilà, et ça, tu peux pas t'en séparer. C'est pas possible.
0: Ouais. Anne-Marie.
4: Une famille. Moi, j'ai trouvé une famille.
0: Ouais.
4: Avec. Toute l'équipe là.
3: Oui.
0: Et je crois que c'était important tout à l'heure, que c'était important aussi de revenir justement avec la source à un monde d'accueil, etc. Pour vous, c'était important? Ça commençait à vous manquer
3: aussi? Ça nous démangeait un peu quand même, hein, ça fait quelques années. Hein. C'était très bien la prod et tout, c'est super que ça continue, que la Mastroc existe encore et perdure malgré tous les problèmes. Mais nous, on ne savait plus à quoi on servait, en fait. C'est un peu bête, mais...
0: oui, vous voyez, c'était
3: l'occasion de faire des réunions, voilà, mais il n'y avait plus...
0: Dites on se sentait
3: plus utile,
0: c'est
3: quoi.
0: C'est très radiophonique, de la bonne bouffe.
3: On se sentait plus utile, et là, c'est vrai que la source, on a envie d'y retourner, quoi, de mettre les mains dans le cambouis et de passer des super soirées, quoi. Voilà, de faire plaisir aux gens.
0: Alors, je disais, la cuisine, c'est vrai que la cuisine, ça a toujours été une signature chez la Mastroc, grâce à vous.
4: On est gourmande aussi.
0: C'est ça,
1: on a quand même toujours essayé de faire en sorte que l'accueil au niveau de la cuisine soit pas juste un catering avec des sandwichs et quelque chose de... Je pense que c'était vraiment important pour tous les musiciens qui sont passés, ils étaient vraiment contents à chaque fois quand même. Donc voilà, de l'accueil.
0: Ouais.
3: Oui, et de l'accueil cuisine. C'est une manière aussi de considérer les gens, quoi. Mm-hmm. Ils ne sont pas là que pour faire la musique, ils sont là aussi pour passer un bon moment. Et il y a une considération, il y a une reconnaissance par le repas.
0: Vous avez toujours été aux petits soins, quand même. Mais
3: oui.
0: pas que les. C'est ce que je disais, c'est-à-dire, c'est pas que auprès des artistes.
3: Non, tout le monde.
0: C'est aussi auprès de tous les bénévoles. Là, je reviens sur le 400 bénévoles sur un des festivals. Et je veux dire, les bénévoles étaient accueillis aussi bien que les artistes.
3: Oui,
0: je veux dire, ça a toujours été un point d'honneur de votre côté. Alors, il se passait quoi en cuisine? Vous avez été jusqu'à combien? Vous vous souvenez un petit peu?
3: En bénévole ou
0: ouais,
3: en bénévole manger, en cuisine. Manger,
0: non, moi, manger,
3: au bout d'un c'était... moment, on compte plus.
1: Oui, puis il y avait toujours plus de monde que voilà. Prévu. Hein,
3: prévois, bien, évidemment. T'attends 50 personnes, t'en as 200.
1: Je sais pas, voilà, je pense qu'on a fait des caterings à 300, ouais, 300, 400 parfois.
0: Et du coup, vous étiez combien en cuisine pour 300-400 personnes?
1: Alors, les tout premiers festivals, on faisait même la cuisine en amont, donc justement pour toute l'équipe de bénévoles, donc toute la semaine avant. Après, c'est vrai qu'on a un peu simplifié ça. Après, en cuisine, je sais plus combien on était.
3: 10, 15.
1: Peut-être une dizaine.
3: Ouais, parce qu'il, puis il y avait à l'époque du festival, il y avait différents lieux.
0: En plus.
3: Il y avait les cuisines, il y avait le site, il y avait, donc il fallait. Il fallait être partout en même temps, en fait. Et donc, on avait quand même besoin de bras. Voilà.
1: C'est chouette. Mais il y avait vraiment une bonne ambiance en cuisine. Ouais. Voilà, je pense qu'on a quand même toujours réussi à faire en sorte que ce soit un chouette moment, quoi. C'était pas juste,
0: oui,
1: on
0: n'est
1: pas
0: ça,
1: juste
0: ça,
1: là
0: ça,
1: à couper ça, des carottes. Oui. Et, enfin, voilà, c'était...
0: Ça rigolait autant dans les cuisines que dans la salle.
1: Hein,
0: en tous les cas, dans le public. Est-ce que vous avez des souvenirs particuliers, justement, de ces grands moments-là, comme ça? Parce que ça speedait, comme je disais tout à l'heure, être bénévole, c'est aussi de la sueur. C'est pas juste de l'amusement. Hein,
3: c'était du blanc.
0: C'est du boulot.
1: Oui, oui, pendant festival, c'était beaucoup de nuits blanches, c'était quand même non-stop, c'était quelque chose de très très très très intense. Mais comme ça se passait plutôt bien, tout le monde jouait le jeu et puis.
0: Mais la preuve en est, c'est qu'on vous retrouve quasiment 30 ans après, vous êtes toujours là.
1: C'est
0: hein.
1: Ça. Ouais.
3: Vous n'avez pas changé.
0: Et vous êtes et vous êtes en cuisine.
1: Voilà,
0: aussi.
1: Mon ami disait tout à l'heure, c'est un peu les vieux fourneaux. Oui. Et c'est vraiment vraiment excellent de vous voir, toujours là. Et
0: est-ce que vous avez un souvenir donc particulier, je sais pas, une anecdote?
3: Moi, je me souviens la toute première année, quand Yves a décidé qu'on organise un festival, qu'on a monté un bureau et tout ça. Donc on va avoir du monde, il va falloir les nourrir. Et comment on fait? On a un budget? Non, on n'a pas de budget. Voilà, pas de budget bouffe. Donc tu fais comment pour nourrir 100-150 personnes? Donc j'avais fait des petits papiers et j'étais passée sur les marchés. Et heureusement, les producteurs locaux avaient participé au truc. Ouais. On nous avait donné énormément de nourriture, ce qui nous a permis de faire la première édition quand même.
0: Ouais, super.
3: Et c'était pas rien. C'était pas
0: merci
3: rien.
0: À eux. Ouais, c'est chouette de le rappeler, bah, ça,
3: bien
0: effectivement.
2: On avait ça, aussi chouette. Beaucoup, beaucoup d'adhérents, en fait.
0: Oui.
2: Ouais, on était monté jusqu'à 200 ou 300 adhérents. Donc ça avait ramené un tout petit peu de finances au départ, parce qu'il y avait plein de choses à payer.
0: Bah
2: et,
0: puis, oui.
2: Et on avait même fait un emprunt à des personnes privées qui nous avaient prêté. On avait réussi à rassembler pas loin de 10 000 euros de prêts, en fait, pour lancer l'affaire, parce qu'on n'avait aucune trésorerie, en fait. Hein, donc, zéro trésorerie. Donc, c'est juste pour faire les courses à Super U, ça ne marchait pas, quoi. Enfin, tu vois. Et puis, il y avait des avances à donner pour les artistes, il y avait des choses comme ça, des avances pour la technique, et on n'avait pas un copec. Du coup, on avait, je crois, pas loin de 8 personnes qui avaient prêté 1000 balles chacun, 1000 euros. Enfin, c'était des francs à l'époque d'ailleurs, en 98.
0: C'est 10 000 francs,
2: ils avaient prêté. Et voilà. Et avec ça, on avait pu lancer l'affaire. Et c'était génial. Et qu'on avait restitué tout de suite après le festival.
0: Bah hein, oui.
2: Et c'était quand même risqué, hein, pour ceux qui avaient prêté des sous.
0: Bravo à elle et à eux.
4: Et moi, je me souviens de Judith qui m'avait accosté dans la rue en me disant
1: station
4: à Marie,
1: essence, une station essence,
4: à une station ouais. Essence, oui, effectivement, c'était chez Momo. Ouais. Et elle m'avait dit, écoute, on organise un festival, t'as pas 10 francs à me donner? J'ai dit, bah si, et je vais donner 10 francs, et j'étais super contente. Quoi. On était lui-même avec ma maman et mes petites filles à l'époque au festival,
1: ouais.
4: dans la Mastre en scène, en musique, c'était excellent.
0: Ouais. Alors c'est chouette ce que tu es en train de dire là d'ailleurs, c'est qu'il y avait, aussi ce côté très familial qui reste. Depuis le début, je dis, bah, c'est vrai qu'on a maintenant des bébés qui sont nés, puis qui maintenant sont des jeunes gens. Voilà,
3: bah, il y en a certains qui ont même été conçus pendant le festival.
0: Bon, alors ça, voilà. On suppose.
3: C'est Tim qui a failli naître sur le festival aussi, ton fils. Ouais, voilà, c'est ça. Ouais.
0: Mais c'est vrai qu'il y avait ce côté aussi convivial, familial, et que c'est quelque chose qui perdure aussi. Quand je parlais de l'accueil en cuisine, c'est aussi ça, qui est sous-jacent. C'est cet accueil simple, chaleureux, et où tout le monde participe et tout le monde est accueilli. Et ça, je pense que ça, c'est important, ça reste important.
1: Oui, je crois que c'est ça aussi un peu qui s'est passé, c'est que ça a permis de se faire rencontrer des tas de gens qui ne se seraient peut-être pas rencontrés. Il y avait vraiment des bénévoles de tout horizon. Et voilà, du coup, ça a créé des liens entre des gens qui peut-être...
0: Donc ça, c'était jamais parlé.
1: Voilà, ça, je trouvais que c'était chouette aussi, cette diversité de personnages. Et de... Mm-hmm. Ça, c'était chouette aussi sur le festival, et de générations et de tout. Ouais.
0: C'est vrai que le premier festival était vraiment au centre-ville en plus, donc il y avait, voilà, il y avait vraiment les gens, de la commune qui étaient là, qui traversaient. Je me souviens d'une dame qui venait acheter des churros, bon, mamie voilà. Churros, on l'avait
3: là. Elle était contente parce qu'au bout du deuxième jour, elle ne payait plus.
0: qui venait manger ses churros deux fois par jour, ouais. Régulièrement, et elle était ravie. Aujourd'hui, donc je disais, vous êtes remise en cuisine, mais pas pour la source sur la programmation générale, c'est juste pour aujourd'hui.
3: Oui. C'est pour l'événement.
0: C'est pour l'événement. Voilà. D'accord. Ouais. Donc vous avez retrouvé le plaisir d'être ensemble. En fait, vous ne l'avez jamais vraiment perdu, parce que ce qu'on disait, c'est qu'il y a eu quand même à chaque fois des anniversaires, il y a eu des soirées, voilà, des soirées un peu
3: comme une famille en fait. Il y a toujours des moments bien, moins bien, voilà. Et c'est comme ça.
0: Yves, donc c'est effectivement pendant l'année, il y aura, on l'a dit, des burgers, voilà, parce que ça fait partie aussi quand même. C'est important de le dire. On peut venir pour manger un morceau et comme on l'a redit. Et en termes de programmation, alors là. Je ne sais, vous n'avez pas encore révélé la programmation de l'été, mais par contre, la programmation d'ici fin juin, on peut la voir peut-être.
2: Oui, bah, de toute façon, tout est accessible sur le site internet bar-la-source. Hein. Donc là, il y a déjà une programmation qui se fait jour jusqu'à début juillet, mi-juillet. Même, on a annoncé des dates même un peu plus tard. On les annonce au fur et à mesure qu'elles sont confirmées. En gros, on démarre ce soir avec Radio Tutti pour l'ouverture. Après, le 22 mai, on aura Transcabar, hein, dont on en a parlé tout à l'heure, c'est un groupe qui mélange rock, maloya et musique trans. Ensuite, il y aura le festival de jazz, on en a déjà parlé tout à l'heure, sur le 29, 30 et 31 mai. Voilà. Après, il y aura un truc exceptionnel, c'est Maya Barou qui sera là le dimanche 7 juin. Donc, c'est des dimanches, on fait les concerts un peu plus tôt, on les fait à 17h30, 18h. Donc Maya Barou, elle sera là parce qu'elle est la veille au festival de la Baume en musique, donc c'était une bonne occasion de l'attraper sur la route. Et puis après, donc le 12 juin, il y aura Zare Électrique, donc ça sera un vendredi 12 juin, Zare Électrique, donc là je pense que ça va cartonner aussi. Et puis après, on est rendu au 28 juin. Ce sera un dimanche aussi. Et donc là, c'est une ouverture aussi, comme on disait tout à l'heure, sur les partenariats du territoire. Donc là, c'est Alex Frattini qui viendra présenter son nouvel album. Donc c'est une release party, une sortie d'album, en fait, qui se fera ici avec ses musiciens. Donc ce sera le dimanche 28. 8 juin, voilà, il présentera son nouvel album. Donc là, on est sur de la musique cajun, zydeco, blues, voilà.
0: Oui, c'est tout la braille du Bayou, que,
2: tout,
0: c'est
2: voilà, ça. Non, la braille, tout simplement.
0: Braille.
2: On m'a fait corriger, voilà. C'est pas la braille du Bayou, c'est la braille.
0: Si et, on donne pas les bonnes
2: et donc la braille, voilà. Donc Alex Frattini, un artiste musicien paysan, puisqu'il est aussi agriculteur. Et il fait des pâtes aussi, les célèbres pâtes d'Alex Frattini. Donc je fais la communication, je fais la pub. Là, donc voilà, il est moult épaisse. Voilà, et puis après, donc là, on sera après, on arrive à début juillet. Donc là, il y aura un concert exceptionnel le mardi 7 juillet. Donc c'est le groupe Ajate, donc c'est un groupe japonais. De 9 musiciens et qui viendront exceptionnellement entre deux grosses dates qu'ils ont, une à Genève et une à Lyon, et il y avait un petit trou au milieu et on a réussi à les avoir. Donc ça, c'est un truc incroyable. Donc c'est des Japonais qui font de la musique afrobeat, donc de la musique africaine faite par des Japonais, et donc c'est vraiment chouette, c'est vraiment super chouette, c'est hyper festif, ça danse dès le premier morceau. Voilà, donc
0: complètement déjanté.
2: Voilà. Ajate, donc le mardi 7 juillet. Puis après, il y aura le jeudi 9 juillet, on aura Soba, qui était déjà venu ici à l'automne. C'est pareil, ils sont à Jazz à Vienne la veille, et le lendemain, ils sont dans le sud de la France. Donc, c'était une bonne occasion de les reprogrammer. Ça avait beaucoup plu quand on les avait fait passer en septembre, en octobre, ici même. Et du coup, voilà l'occasion qui fait de la ronde. Donc, ça, ce sera un concert qu'on fera dehors, ici, là, à la place du studio. Mm-hmm. Puisqu'on a envie aussi de programmer des concerts en extérieur l'été. Voilà, donc on est rendu au 9 juillet. Après, bah, il faut aller sur le site, mais il y aura des très belles choses. Il y aura notamment Pixvae, voilà, Pixvae, ouais. Le 21 juillet, un groupe aussi très, très en vogue. Voilà, donc j'ai plus toute la prog en tête, mais ça vaut le coup d'aller quand même sur.
0: Voilà, aller sur le site. Et puis, ouais. Sur Instagram, et, Facebook, sur. Tout.
2: Et surtout, je vais conseiller aux gens qui nous écoutent de vraiment réserver leur place. Enfin, c'est des billetteries en ligne, donc, parce que là, bon, aujourd'hui, on est complet, puis il y a plein de gens qui nous demandent s'il n'y a pas moyen, qu'on est complet, quoi. Oui. Donc, comme on a une jauge limitée, j'invite vraiment les gens qui veulent venir voir les prochains concerts de réserver et de prendre leur billet. On est sur des tarifs qui sont vraiment accessibles, hein, puisqu'on est à 9 euros tarif adhérent la source, on est à 10 euros réduit, tarif réduit, et à 12 euros plein tarif. Donc, c'est vraiment hyper accessible, quoi. Voilà.
0: Et alors les adhésions, justement, on pourra les prendre ce soir et puis on pourra les prendre tout au long. C'est parce qu'on parlait, voilà, l'équipe des filles qui est en cuisine, mais pas que, parce que quand on est bénévole jusqu'au bout. Donc ce soir, vous serez à différents postes et je crois qu'il y a Edith, tu veux nous dire deux mots.
5: Non, je suis à l'adhésion, donc vous me trouverez sur une petite table avec Judith et on sera là pour.
0: C'est combien l'adhésion à la source ?
5: Prix libre, minimum 5 euros.
0: Parfait, très bien. Et donc ça donne ?
2: Voilà, je vais rajouter un point là-dessus, parce qu'en fait, c'est pas une adhésion directe à la Mastroc, c'est une adhésion à un collège d'adhérents qui s'appellera le collège des usagers de la source, en fait. Et donc, on a créé ce collège là sur les futurs statuts de l'association la Mastroc. Et donc, cette adhésion va permettre aux gens sur les prochains concerts de bénéficier du tarif adhérent et puis aussi de participer à la vie et au projet de la source, puisque en fait, deux membres seront désignés dans ce collège d'usagers pour siéger au conseil d'administration de la Mastroc les prochaines saisons. Quoi.
0: Super.
2: Voilà. Donc, c'est ouvrir aussi aux usagers et de participer à la vie. Et de la source et d'entrer au CA de la Mastroc pour participer aux décisions importantes. Quoi.
0: Oui, tout à l'heure on parlait de territoire, on parlait de lien avec le territoire, mais ça fait partie aussi de s'inscrire. Et tu me disais en off, il y a un truc que j'ai oublié de dire, mais l'importance de l'offre culturelle sur un territoire pour faire venir les gens aussi et pour les faire rester.
2: Ouais, c'est la fixation, ce qu'on appelle la fixation des populations, Donc, quand tu viens sur un nouveau territoire, tu regardes qu'est-ce qui s'y passe. Si t'as des enfants, tu

0: On a beaucoup de gens qui viennent s'installer et c'est souvent des gens, je dirais, qui ont fait des études, quoi. Il y a pas mal d'ingénieurs. On a notamment des représentants dans le conseil municipal de Desan qui sont des ingénieurs INSA et qui sont venus s'installer ici pour créer des nouvelles activités qui n'ont pas forcément liées à leurs débouchés étudiants, mais qui créent des activités. Et ces gens-là, souvent, quand même, ils sont assez regardants sur l'offre culturelle du territoire, quoi.
1: Bien sûr. Bon, ben c'est voilà, donc effectivement à suivre. Mesdames, est-ce que vous avez envie de dire quelque chose? En tous les cas, je vous vois ravies de repartir sur cette aventure, parce que de toute façon, il y aura aussi, enfin, les bénévoles feront vivre aussi la source, c'est-à-dire que j'imagine que les soirs de concert ou pas, peut-être qu'il y aura du monde, je sais pas, derrière le bar. Comment ça va se goupiller tout ça?
2: C'est en fonction des besoins, en fait. Voilà. On sera là en fonction des besoins.
3: Mais il y aura des bénévoles.
2: Mais il y aura des bénévoles.
1: Attends, et voilà.
4: Oui, il y aura des bénévoles toujours. Ça crée la bonne ambiance. C'est bien. Mmh.
1: C'est important pour... j'ai demandé aux deux présidentes, mais Edith, Claire, pour vous, ça veut dire quoi? Quelle place ça a dans votre vie, justement, d'être bénévole, enfin, en tous les cas, de faire partie de cette famille? C'est au-delà du bénévolat de cette famille de la Mastroc.
4: Ça prend beaucoup de temps. C'est toute une histoire d'une vie, en fait. Mais sans regret, parce que c'est des belles aventures.
1: Ouais.
4: Surtout quand ça dure comme ça. Du coup, tu rappelles, genre, on va récupérer le bar ethnique qui a fait partie du festival. Donc, on a eu Luc au téléphone, il nous dit, mais c'est pour là, ça, bon, je ne savais pas à qui le donner, tu vois. Et ben voilà, ça arrive ici.
1: Alors, c'était quoi ce bar ethnique? Explique rapidement.
4: Des boissons sans alcool, tu sais, c'était tout sur le festival, il y avait un grand...
1: Oui, c'était un bar en carton, c'est
4: voilà,
1: ça.
4: Voilà, tout en carton, et c'était qu'un endroit où on vendait plein pas d'alcool, mais des boissons un peu extraordinaires et qui faisaient du bien, et voilà. Ouais. Donc ce bar, on l'a beaucoup vu, ça fait partie un peu aussi de l'histoire familiale.
1: Donc c'est le mobilier que vous allez, c'est vraiment le meuble que vous allez récupérer.
4: On récupère ça fin du mois, quoi.
1: Super.
4: Donc c'est super, ça fait plaisir aussi, quoi. Ouais. Là, ça continue, quoi. Ça ne s'arrête pas.
1: Très bien, Claire, tu veux dire quelques mots?
5: Je ne sais pas, bah oui, tout ça pour dire que cette aventure, elle a quand même commencé il y a plus de 30 ans, donc il y a eu ce moment un peu où on n'a jamais lâché la Mastroc, mais où effectivement c'est plutôt de la prod, et c'est vrai que là c'est presque comme un nouveau départ, une nouvelle jeunesse. Là on s'est fait des travaux ici, où, avec toute l'équipe, où on a passé encore des super moments à se retrouver, enfin... Donc oui, depuis toujours, on n'a jamais réussi à lâcher la Mastroc, et ben voilà, aujourd'hui,
1: ouais, ça redonne,
5: comme
1: ça redonne
5: tout à l'heure, c'est encore un nouvel élan, ouais. et je pense qu'on en avait besoin, et voilà.
1: Super.
2: Et puis on se nourrit beaucoup des éclats de rire, nous. En fait, on ne coûte pas cher. Et on en a besoin, franchement, on en a besoin.
1: Ouais.
6: Ben moi, comme je disais tout à l'heure, hein, cette famille qu'on a fondé, et cette générosité, moi j'étais encore surprise de la générosité des gens qui viennent spontanément nous donner un coup de main, et ça fait vraiment chaud.
1: Et puis il y a pas mal de nouveaux aussi.
6: Oui, tout
1: voilà,
6: à fait.
1: Parce
6: oui.
1: qu'il y a des anciens qui reviennent, ou qui sont là, ou qui sont jamais partis, mais il y a aussi des nouveaux, et des nouveaux et des nouvelles, et des jeunes notamment, qui embarquent dans l'aventure.
6: Oui, oui, toute cette générosité, cette pêche, quoi, qui fait du bien.
1: Super. Merci beaucoup à toutes les quatre. Merci, merci à Yves.
6: Sylvie.
1: Avec grand plaisir, et on va se faire une petite pause musicale avant de les accueillir tout à l'heure, quand ils seront arrivés. C'est Radio Tutti qu'on retrouve donc ce soir. Radio Tutti avec La Rosa, et donc par la suite, normalement, on les retrouve dès qu'ils seront là.

0: Bonjour à tous et à toutes, vous êtes toujours sur, en direct sur RDB et Radio BLV, les radios copines qui s'associent pour parler de La Source, le bar artistique à design qui vient d'être repris par la Mastroc, et nous sommes dans des petites contraintes techniques de DJing en attendant le groupe qui jouera ce soir Radio Tutti. Peut-être que l'ordinateur va à un moment décider de nous remettre une musique d'attente. Est-ce que Louise, notre technicienne, veut lâcher un juron en direct ?
1: Non, ça va aller.
0: Et donc, nous sommes à La Source, bar artistique à design, qui vient d'être repris par l'association historique, la Mastroc. Le concert de ce soir de Radio Tutti est évidemment déjà complet. Mais vous pourrez retrouver toute leur programmation jusqu'en juillet, je crois que c'est déjà sorti. Sur leur site internet, dont je n'ai pas l'adresse, parce que c'est les aléas du direct. Radio Tutti, qui est en route ? En routi, comme on dit.
2: Ouais, bon, ok, d'accord. Oui, parce qu'il n'y a plus de musique. Alors, eh ben on va enchaîner donc, puisque pour l'instant la musique est un peu en stand-by. On va enchaîner. On va enchaîner avec donc on est toujours effectivement, vous écoutez Radio BLV et RDB, et on est toujours à la Source à Design, un bel endroit. On est en terrasse, c'est super agréable. Alors vraiment, je vous le dis, n'hésitez pas, et même vous qui êtes un petit peu plus loin dans la Drôme, n'hésitez pas à monter sur un week-end, venir vous balader dans le coin, c'est vraiment très très agréable. Et j'ai le plaisir d'accueillir maintenant Charlène. Bonjour Charlène.
3: Bonjour.
2: Alors Charlène, toi tu es administratrice pour la Mastroc.
3: Oui, c'est ça.
2: Voilà, donc salariée
3: depuis 3 ans.
2: Depuis 3 ans. Et Oran, bonjour Oran.
4: Bonjour.
2: Alors toi, Oran, tu es bénévole quasiment depuis ta naissance.
4: Oui. Oui, ma maman fait partie de la Mastroc depuis un moment. Donc...
2: Alors ta maman, c'est Anne-Marie qu'on a entendue tout à l'heure, qui a été la deuxième présidente de la Mastroc. Et toi, donc tu es née en 95, donc tu étais vraiment toute petite quand ça a démarré. Et tu as toujours baigné, en fait, tu as vécu avec la Mastroc.
4: C'est ça, oui, je me souviens de beaucoup de souvenirs en amont du festival La Mastroc en scène, pendant, après. Et oui, c'est tous mes tontons, tontons et tati de cœur.
2: Voilà, il me le disait tout à l'heure, on est un peu les tontons et les tatas, c'est vraiment ça. Oui. Est-ce que toi, tu as l'impression que le fait justement d'avoir vécu ça jeune, enfant, ça t'a apporté du plus par rapport à d'autres qui n'ont jamais vécu le fait d'être engagé dans des aventures collectives, etc.
4: Ah bah oui, complètement. Moi aujourd'hui, j'ai envie d'attaquer un statut d'intermittent du spectacle, et enfin, je pense que ça m'a beaucoup beaucoup amené à vouloir faire ça. J'ai voulu être ingé son à un moment, et là maintenant je fais de la musique, je mixe, donc voilà.
2: Et est-ce que tu as l'impression que ça t'a ouverte sur le monde aussi ?
4: Ah oui, complètement. Ça amène plein de souvenirs, et enfin plein de rencontres. Ça m'a permis d'être moins timide aussi, je pense, de rencontrer tout ce monde des petites. Et puis, ouais, les souvenirs plein la tête de danser à 9 ans devant un concert de fou, quoi.
2: Ouais, alors qu'on habite en Ardèche, et que c'est possible. Mm-hmm. Et ça change effectivement les perspectives pour la suite. Charlène, toi, donc c'est un petit peu différent puisque tu es salariée. Qu'est-ce que ça veut dire d'être salariée pour la Mastroc ? Est-ce que c'est particulier ?
3: Alors, travailler dans le spectacle vivant et être administratrice dans le spectacle vivant, c'est toujours un peu particulier parce que il y a un volume d'activité assez importante, particulièrement là chez la Mastroc, puisqu'on a une vingtaine de groupes au catalogue. Là, je fais un petit pas de côté par rapport à la Source. C'est vraiment l'activité qui aujourd'hui, avant le rachat de la Source, était devenue l'activité principale. de diffusion et de production de spectacles musicaux en musique du monde et jazz. Donc la particularité, c'est que l'ambiance est bonne, qu'il y a toujours des surprises. Allez, tiens, on remonte un projet à la source. Mais oui, allons-y.
2: Mais allez.
3: Voilà. Donc ça veut dire beaucoup de boulot quand même, oui. Hein, sur le plan administratif, toute la partie contractuelle, financement aussi via de la recherche de subventions, et puis tout le suivi vraiment.
2: Oui, il y a un administratif. Très lourd. C'est important de le dire aussi parce qu'encore une fois, celles et ceux qui nous écoutent ne sont pas des professionnels du monde du spectacle. Et quand on a l'impression que tout est facile comme ça, quand on voit le... Mais en fait, derrière, c'est beaucoup de boulot sur le plan technique, certes, mais aussi sur le plan administratif. Et tu disais, par exemple, les dossiers de recherche d'aide, de financement, parce que c'est une réalité. Hein, le monde du spectacle vivant, comme d'autres, on en a besoin.
3: C'est sûr, l'aspect administratif un peu lourd sur nos métiers, c'est aussi la chance qu'on a d'avoir le statut d'intermittent en France, mais qui signifie un concert, un contrat de travail, une fiche de paye par personne évidemment. Donc quand on est à 300 concerts produits par an, c'est avec énorme. À peu près 4-5 personnes sur le plateau, oui, ça fait vite du chiffre. En tout cas, du temps de travail administratif, effectivement. Et à côté, le financement indispensable, effectivement, via des aides spécifiques, publiques ou privées, via les sociétés civiles comme la Spélidam ou la Dami, qui sont des organismes indispensables pour la tenue de... Au-delà des énergies bénévoles qui sont tout aussi indispensables, il y a à un moment donné quand même des gens qui vivent aussi de ce métier-là, ce qu'on va voir sur scène, et la billetterie ne permet évidemment pas de financer le coût d'un concert.
2: Ils vont en parler tout à l'heure, c'est une réalité là aussi. Peut-être dire deux mots de ce statut intermittent qui régulièrement est remis en cause, régulièrement on entend dire tout et n'importe quoi sur le sujet. Est-ce que tu peux nous redire un petit peu ce que c'est que le statut intermittent ?
3: Alors, il y a deux types d'intermittents différents, les artistes et les techniciens. Les artistes sont ce qu'on appelle au cachet, c'est-à-dire que quand ils ont une journée de travail, ils ont un cachet, ils peuvent en avoir un, deux ou trois par jour. Il leur faut, et ces cachets se transforment en nombre d'heures, un cachet égale 12 heures, il leur faut pour boucler leur statut 507 heures, donc divisé par 12, ça fait à peu près 55 cachets par an. Et les techniciens sont à l'heure. Ce qui veut dire qu'il leur faut aussi 507 heures et ils sont employés, eux, sur des journées de travail qui peuvent en général être de 8-10 heures, ça dépend. Et
2: donc déjà, on voit un peu la complexité. Ça, c'est déjà... Voilà.
3: Et chaque prestation publique est encadrée par un contrat de travail. Donc, la précarité du statut d'intermittent, c'est effectivement déjà ce défi d'atteindre les 507 heures, mais aussi de ne pas avoir de visibilité à long terme, et de plus en plus en ce moment. Cette année, il y a eu les municipales, l'année prochaine, il y aura les présidentielles. Ça a un impact sur la programmation, notamment des saisons et des événements publics, qui sont des gros employeurs finalement, qui nous font travailler et qui du coup programment tard, ce qui laisse du coup une visibilité assez faible pour ces salariés, qu'ils soient artistes ou techniciens, pour se projeter sur une année entière de travail.
2: Bien sûr. Alors il faut savoir que ce statut, il a vraiment été créé pour le spectacle vivant. Et je le redis, parce que là aussi, il est dévoyé un peu trop souvent. Pour le spectacle vivant, pourquoi ? Parce que on n'a pas des représentations tous les jours. On a un temps, il y a du temps de travail en amont, il y a du temps de création, il y a du temps vacant, entre guillemets. Et que donc, ça a vraiment été, ce statut a été créé pour justement permettre aux artistes, au départ aux artistes et aux techniciens, de vivre tout simplement pour pouvoir créer, pour pouvoir faire entre les moments où ils sont sur scène ou dans la rue, selon qu'on est artiste de rue. Et il est important ce statut. Après, encore une fois, quand je disais qu'il a été dévoyé, effectivement, il est utilisé parfois à mauvais escient par des gens qui n'ont pas je ne parle pas des intermittents, mais plus exactement des donneurs d'ordre qui, eux, n'auraient pas absolument, pourraient tout à fait embaucher les personnes en contrat normal. Voilà, donc ça c'est un peu ce statut, tous vos artistes donc effectivement sont sous ce statut. Il y a une partie aussi, la partie production, la partie phonographique. Est-ce que toi tu t'occupes aussi de ça ou est-ce que c'est vraiment le être administratif dans ce type de structure, c'est vraiment le voilà, on est sur la paye, enfin les contrats, les payes, etc.
3: Pour la partie phonographique, alors je maîtrise un peu moins ce fonctionnement-là.
2: Oui, c'est moi qui...
3: Néanmoins, on a en fait, il y a dans la galaxie autour de l'enregistrement, il y a des éditeurs, il y a des labels, il y a des producteurs. Ça nous arrive d'être producteurs, par exemple pour Radio Tutti, on a été producteurs sur leur disque, leur dernier album. Donc ça signifie effectivement qu'on est l'employeur, donc ils ont aussi des cachets de travail pour ces journées-là. Mais après, il y a tout un travail que là, je ne maîtrise absolument pas, de mise en ligne, mise en lumière, d'édition, de droits divers et variés qui reviennent. Et là,
2: ça veut dire quand même qu'il y a une prise de risque financière aussi de la part donc, de la structure qui parie sur un artiste, et c'est aussi, même si c'est son métier, cette part de risque.
3: Et c'est lié parce que l'enregistrement et la sortie d'un album fait de l'actualité et déclenche une tournée en général. Enfin, les deux se nourrissent. Mm-hmm. On a besoin aussi d'actualité musicale pour pouvoir vendre des dates et présenter au public de nouvelles propositions.
2: Mais aujourd'hui, est-ce que avec les plateformes, avec tout ça, est-ce que les musiciens et musiciennes vivent, c'est principalement les dates et les concerts qui sont source de revenus.
3: Ça dépend beaucoup.
2: Bon, alors je parle
3: des
2: pas
3: artistes,
2: de
3: voilà,
2: mais voilà, on va parler
3: pour les nôtres.
2: De,
3: oui,
2: voilà.
3: Le live est indispensable. C'est vraiment.
2: C'est
3: et puis c'est aussi.
2: Donc pour la grande majorité
3: des
2: artistes.
3: Oui. Le live reste indispensable et c'est ce qui fait le gros d'un statut d'intermittent, c'est évident.
2: Alors Oran, toi tu disais je suis aussi maintenant je mixe, je fais aussi de la musique.
4: Ouais, je commence hein, j'ai envie de monter ce statut d'intermittent, mais c'est sûr que je prévois aussi d'avoir un boulot fixe à côté parce que j'imagine bien que pour se faire un nom et pour je préfère avoir cette sécurité-là quand même.
2: Mais je pense que j'ai l'impression qu'aujourd'hui, d'ailleurs, beaucoup, de plus en plus de jeunes artistes n'ont pas vraiment le choix, en fait, hein, du fait de choses qu'on n'avait pas avant. Alors, dans d'autres pays, c'est normal d'avoir deux boulots. On a cette chance d'avoir ce statut. Il faut continuer à se battre pour le maintenir. Si Oran, tu es là, donc ça veut dire que tu continues à suivre les actions, les activités de la Mastrock et à soutenir. Tu es venu donner un coup de main. Comment ça se passe, toi ?
4: Je suis là depuis un mois pour faire les rénovations. J'ai beaucoup aidé aux travaux. Et là, aujourd'hui, je vais être derrière le bar ce soir parce que c'est mon métier de base. Je suis saisonnière en restauration. Du coup, je donne la main un petit peu pour mettre en place tout ça. Pour le premier soir, je vais leur donner un coup de main.
2: Super. Eh ben, on va terminer. Je regarde un petit peu l'heure quand même. Je jongle entre l'horloge et les discussions. Aujourd'hui, il y a combien de salariés à la Mastrock, hormis les musiciens et musiciennes. On est d'accord. Hormis les artistes.
3: Alors, hormis les artistes et les techniciens, on est actuellement 3 salariés en CDI. Mm-hmm. Il y a donc Yves à la direction, Alan en directeur technique de site sur la source, mm-hmm. et moi, administratrice de production. On a également accueilli une jeune femme en alternance, Candice, qui nous aide sur la communication. Et on travaille ensuite avec Mathilde qui vit à Nantes et qui s'occupe du booking, donc de la diffusion d'un certain nombre de nos artistes au catalogue. Et puis Assez Tout également, qui, pareil que Mathilde, travaille là-dessus. On a aussi du renfort là, parce que effectivement on a eu malheureusement la perte d'un collègue assez subite au mois de novembre. On a un renfort de la part d'Amaury aussi, toujours sur la partie booking, qui est en fait la partie c'est un vilain mot, mais commercial en tout cas, c'est le moteur.
2: C'est monter des tournées, donc, c'est vendre du concert, c'est ça.
3: Voilà pour la galaxie un peu bureau professionnel proche. Parfait. Et après on est sur une centaine de salariés en tout. Intégrant donc, les artistes et les intermittents, à peu près 8 équivalents temps plein.
2: Et techniciens. Ben merci beaucoup à toutes les deux. On va finir ce beau ton de direct. Je vous rappelle, donc c'est La Source. On était sur Radio BLV, sur RDB. Je remercie infiniment Louise qui a été aux manettes de ce et Pierre qui l'a accompagné. Merci aussi à Louis qui était présent, donc de RDB. Ils étaient là en force, forcément là. On est sur leur territoire, hein, donc c'était vraiment très très agréable. Je vous rappelle que ici La Source, donc c'est à Desagne, c'est ouvert, ça sera ouvert tout l'été. Venez, alors pas aujourd'hui, c'est complet pour ce soir pour le concert de Radio Tutti, le concert de lancement, mais par contre il y aura d'autres dates. Allez voir sur le site. Merci vraiment à toutes celles et ceux qui sont venus au micro. Bravo à toute l'équipe de la Mastroc, bravo aussi à l'équipe municipale, à tous les gens qui accueillent tout ce monde. Ben non, c'est fini en fait. Alors j'ai Yves qui me fait des grands signes, mais c'est fini. Alors on peut dire si, trois mots vraiment, parce qu'on on rend l'antenne à midi et c'est midi, midi pile. On accueille donc Pierre-Alexis qui arrive. C'est Pierre-Alexis, c'est ça, je dis pas de bêtises. De Radio Tutti, on va le prendre au vol. Bonjour.
1: Bonjour.
2: Bonjour Pierre-Alexis. Donc il vient de s'installer. Radio Tutti, en deux mots, parce que du coup on a très très peu de temps, mais c'est pas grave. Bienvenue quand même. Radio Tutti. Donc c'est ce soir, c'est complet. On l'a dit. Donc c'est pas la peine d'essayer de resquiller. Il y aura pas de passe, mais on vous trouvera de partout ailleurs. C'est quoi Radio Tutti?
1: Radio Tutti.
2: Et c'est Pauline.
1: Ah ben voilà Pauline.
2: Bonjour Pauline. Et
1: Radio Tutti, c'est un groupe fièrement défendu par la Mastroc, qui s'inspire des chants de femmes du sud de l'Italie et du nord de l'Espagne et qui les électronise pour donner des balles intergénérationnelles un peu partout en France.
2: Alors, Pauline fait un grand sourire, c'est très radiophonique, mais oui.
5: Bien comme il parle.
2: Bonjour. comment c'est né cette idée-là?
1: Eh bien, moi à l'époque j'avais un groupe qui s'appelait Toto Posto où on s'inspirait pas mal des tarentelles italiennes et j'avais fait un voyage dans le sud de l'Italie où j'avais été frappé par la force des balles de village quoi, là-bas dans le sud où les jeunes et les moins jeunes dansaient tous sur la même musique et je me suis dit tiens c'est marrant, en France j'ai la sensation que ce type-là de fait, c'est moins possible parce que la musique des autres, elle est ringarde ou alors et c'est plutôt un marqueur d'exclusion qu'autre chose. Donc je me suis dit, il faut qu'on trouve une astuce pour qu'on arrive à faire danser tout le monde sur une même musique.
2: Et alors Pauline,
1: allez, vas-y, c'est pas la moins bavarde d'habitude.
2: Comment on arrive à, parce que tu dis, j'avais un groupe qui faisait de la tarentelle, d'accord, mais que c'est des racines italiennes ou c'est genre... Une vraie rencontre avec la tarentelle.
1: Mais laissez Pauline donner son histoire à elle.
4: En fait, Pierre-Alexis, lui, il avait un groupe avec un Stéphanois, mais dont le grand-père était sicilien, donc il recherchait ses racines. Et nous, de notre côté, au départ, c'était le duo Bar Judith. Et en fait, on s'est rencontrés toutes les deux en travaillant à l'ambassade de France à Rome. Donc, d'accord. On travaillait dans l'administration publique française. Et en allant aussi dans le sud de
5: l'Italie, on a vu un peu ce que c'était que les balles. Ça a créé, pour moi, c'était vraiment un choc esthétique en fait de voir cela et cette façon de chanter et le rapport aux percussions aussi, au tambourin, etc., qui est quand même un tambourin de pas de qui permet par un ternaire très rapide une forme de transe, donc j'étais complètement choquée quoi. Et c'est en rentrant en France après l'ambassade qu'avec Judith on a voulu monter un groupe comme ça, alors qu'on n'était pas plus musicienne que
2: ça. Est-ce que j'allais dire vous étiez musicienne? Non, pas du
5: non,
2: tout.
5: Bah, non. Bon, non, non. Voilà. Non, non, pas vraiment.
1: Non, non, pas du tout. Non, non. Ça n'a pas été
2: c'est
1: facile.
2: Quoi,
1: hein. Ouh, ça a été long, ça a été long.
5: Et en fait, Judith était à Saint-Étienne, comme Pierre-Alexis, elle l'a rencontrée et elle a un peu forcé le destin et j'en suis très contente.
1: On peut raconter cette histoire de coup de bluff quand même. Judith est venue me voir à la fin d'un concert. Donc elle me dit mais moi aussi j'ai un groupe de musique italienne. J'ai ah bon bah super avec une copine ah super. Puis trois semaines plus tard il y a le festival Parole et Musique qui m'appelle et qui me disent ah ben il y a une belle scène à faire à 18h et est-ce que vous pourriez rejouer le soir un peu plus tard mais en mode acoustique à 21h. Et je dis bah ouais super et en fait le chanteur il pouvait pas le soir à 21h, c'est quand même dommage de rater un beau concert l'après-midi juste parce qu'il nous manquerait quelqu'un pour faire 10-15 minutes à 21h. Et donc là j'appelle Judith.
5: Et Judith m'appelle, moi je travaille à la région Rhône-Alpes à ce moment-là, elle me dit, et Judith dit oui oui pas de problème on viendra avec notre groupe, sauf qu'on a ni répété ni de répertoire, on n'avait rien.
1: Même pas de nom.
5: Même pas de nom, rien. Donc j'ai pris 3 jours de congé, on a répété 5 morceaux, on est allé voir les gars, coup de bluff. Et en fait, c'était plutôt malin parce que on savait pas très bien jouer de musique, mais on avait l'enthousiasme des premières fois, ce qui fait que ça a créé quelque chose dans le public. Enfin, en tout cas, moi j'avais l'impression que ça a créé quelque chose et que vous, ça vous a plu quand même.
1: Ben oui. Voilà. La morale de cette fable, chers auditeurs, c'est « qui tente rien n'a rien ».
5: C'est clair. Et sans Judith, c'est sûr que je travaillerai encore sans doute à la région Rhône-Alpes. Donc merci Judith.
2: Merci à elle. Et du coup, maintenant, vous n'êtes qu'un seul et même groupe ou ça continue chacun?
1: C'était un peu un coup de bluff, hein, l'histoire de Radio Tutti et Barry la Sister. C'était justement pour dire, c'est un peu comme dans les shampoings quand on met 30% en plus. Ben là, on s'est dit, waouh, en fait, avec un groupe, vous en avez deux. En fait. Mais la réalité, c'est qu'on a fait beaucoup. On a passé quasiment 8 ans à faire les concerts avec tout le monde. Les barils à plus
5: et
1: nous.
5: Après nous on avait une entité un peu, enfin on refait plus de concerts du tout toutes les deux, mais on d'accord. avait peut-être un truc qu'on fait dans les médiathèques de conférences chantées, choses comme ça, mais les barils à Sister en tant que musicienne ça a plus existé depuis au moins 6 ans quoi. On n'a pas fait de concert.
2: Donc Radio Tutti tout court.
5: Voilà, parce que Judith a quitté le groupe l'été dernier justement, donc on pouvait plus, enfin on n'avait plus envie de garder ce nom de barils à Sister parce qu'il n'y avait plus tellement de raison
1: à la Chabriole, hein, c'était son dernier concert à la Chabriole.
2: Très bien.
5: Donc Radio Tutti tout court. Au début, peut-être on va changer de nom de groupe parce que Radio Tutti, c'est quand même pas terrible. Mais non, c'est compliqué de changer de nom malgré tout.
2: Et album ?
1: Eh bien, là, c'était le troisième qui s'appelle Twin Club.
5: Sorti il y a un an, presque jour pour jour.
1: Ouais, quasiment, ouais. Et on avait bien l'intention de sortir 10 surprises pour l'année des 10 ans, parce qu'en fait, les 10 ans de Radio Tutti cette année. Mais ce petit calendrier que nous nous sommes auto-imposé n'est pas si facile que ça à tenir. Donc on a sorti des vidéos, on a des remixes qui sont en cours, mais c'est pas si facile que ça hein, de sortir un truc tous les mois.
2: Donc, c'est un challenge, effectivement, ben voilà. Quand même.
5: Et donc là c'était Twin Club, la tournée continue et tout, mais on a un projet qui va s'appeler quelque chose comme Rituel, et qui donnera lieu sans doute à un disque, mais pas avant 2028, à peu près. Voilà.
2: Bon, on va rester en veille d'ici là, et puis d'ici là, ben voilà, celles et ceux qui ont leur billet pour ce soir, ben voilà, on vous retrouve ce soir, et puis pour les autres, ben allez sur le site de la Mastroc, il y a les dates des concerts et vous les retrouvez un peu partout cet été. Merci beaucoup
5: merci
2: à tous
5: beaucoup.
2: Les deux d'être venus, c'était
1: merci.
2: Un peu rapide, mais c'était bien de clôturer avec vous, parce que c'est quand même bien de clôturer avec des musiciens quand on a parlé de musique tout le long. On va se quitter là maintenant, ça y est, c'est le moment. Merci infiniment à tout le monde. On se quitte avec un petit morceau de musique, puisqu'on a parlé de la braille tout à l'heure, on a parlé de, on va aller se balader dans le bayou. Et comme j'ai pas trouvé de titre de la braille, eh ben on va écouter Belton Richard avec The Black Door. Et puis pour vous toutes et tous qui nous écoutez, bien bonne journée aux auditeurs et auditrices de RDB et de Radio BLV. Et alors Louise est en train de me dire quelque chose que je n'entends pas.
6: On va pas réussir à écouter
2: Et peut-être qu'on ne va pas réussir à écouter le son, et donc on écoutera le générique tout de suite, c'est ça ? Même pas le générique d'ailleurs. Donc ça veut dire qu'il faut continuer à parler, c'est ça ?
1: Si vous voulez, on peut chanter un truc. Si vous voulez, on peut chanter quelque
2: Alors,
1: chose.
2: Alors, eh ben, avec plaisir.
1: Toi qui chantes.
5: Ah oui, mais on peut chanter un truc tous les deux.
2: On peut chanter un truc. Non, tu peux chanter un truc.

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0: Il est 15h.
1: Bonjour à tous, à la une de l'actualité, le tribunal administratif de Paris a confirmé l'interdiction de la manifestation du collectif d'ultra-droite Comité du 9 mai, qui était prévue donc demain dans la capitale. Le tribunal administratif a donc suivi la décision de la préfecture de police qui évoque des risques de troubles à l'ordre public et la possible présence de manifestants masqués. Cette marche devait rendre hommage au militant d'extrême droite Sébastien Desieux, membre d'un groupuscule nationaliste, pétainiste et antisémite. Il est mort en 1994. Bruxelles hausse le ton face aux compagnies aérienne. L'Union européenne rappelle qu'il est interdit d'ajouter un supplément carburant après la réservation d'un billet d'avion. Une réponse notamment à la compagnie low-cost Volotea qui réclame des frais supplémentaires à certains passagers en raison de la hausse du prix du kérosène liée aux tensions au Moyen-Orient. Et d'ailleurs, l'Iran affirme avoir intercepté et dérouté vers ses côtes le pétrolier OceanCoil, un navire sanctionné par les États-Unis. Selon l'armée iranienne, l'opération a été menée en mer d'Oman. Téhéran accuse le pétrolier qui transportait du pétrole iranien d'avoir tenté de perturber les exportations pétrolières du pays. Le navire a ensuite été conduit vers le sud des côtes iraniennes. Un Français sur quatre est prêt à se priver pour le bien-être de leur animal, selon une étude Ipsos pour Santé.tv. Beaucoup font passer leur chat ou leur chien avant leurs propres besoins, quitte à réduire leurs propres loisirs, achats ou encore leur alimentation. Maé est propriétaire de Sam, un malinois de 4 ans.
2: Sam, viens. C'est bien ça, c'est bien. Assise.
3: C'est sûr que tu t'empêches de plein de choses, entre guillemets, c'est-à-dire que souvent, tu vas rentrer plus tôt ou tu vas t'empêcher de faire des sorties parce que tu dois sortir le chien ou que le chien il est resté toute la journée seul. Le plus gros empêchement, c'est vraiment quand tu veux voyager, quoi. Parce que du coup, là, ça demande beaucoup de préparation, de ressources, que ce soit économique ou autre. C'est surtout de l'organisation et de la gestion de temps entre ton temps personnel et ce que tu veux faire avec ton chien, quoi. Est-ce que tu veux partager avec lui et les autres?
2: Très bonne fifi, oui.
1: Voilà, globalement, le budget annuel, selon l'étude, pour entretenir son compagnon à quatre pattes serait estimé à plus de 1000 euros. Une nouvelle hausse de prix concernant les consoles, et cette fois-ci, c'est la Switch 2 de Nintendo qui est concernée. En Europe, le tarif augmentera de plus de 6% dès le 1er septembre. Le groupe japonais explique cette décision par l'explosion des coûts des composants électroniques, du transport maritime et des matières premières. Et puis, un mot au football, le RC Lens qui reçoit le FC Nantes ce soir en ouverture de la 33e journée de Ligue 1. Deux objectifs opposés pour les deux équipes. Lens veut continuer à mettre la pression sur le Paris Saint-Germain, tandis que Nantes joue son maintien dans l'élite. Fin de ce flash, excellent après-midi à tous.
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13: Linda Bortoletto, là on est quelque part sur un festival dans les Alpes, le Grand Bivouac à Albertville. Donc face à nous, le Salon du Livre, des projections pendant plusieurs jours. Et c'est un endroit parfait pour rencontrer des écrivains, des photographes, des réalisateurs, des aventuriers, des aventurières, en lien avec le thème du voyage. Donc l'idée c'est de prendre le temps de te rencontrer, savoir un peu qui tu es, ce que tu fais ici. Mais avant, une question que j'aime bien poser, c'est le voyage. Qu'est-ce que c'est pour toi et qu'est-ce que ça t'a apporté?
14: Pour moi, le voyage, c'est avant tout une façon de se rencontrer. Et je pense qu'il n'y a que le voyage qui permet d'aller autant en profondeur par rapport à soi. Parce que le voyage, c'est rencontrer la diversité du monde, des cultures, d'autres langages, du corps également, d'autres façons de voir le monde. Et en fait, ça devient... chaque personne qu'on peut rencontrer, chaque paysage différent... ça permet de rencontrer une nouvelle part de soi. C'est comme d'infinis miroirs. Et c'est pour ça que je pense que seul le voyage peut apporter cette richesse, cette profondeur par rapport à soi, cette rencontre avec soi.
13: Toi, ça a commencé quand? Parle-moi de ton premier voyage. À quel moment tu as su que tu allais devenir voyageuse? Est-ce que c'est quelque chose qui, dans ta famille, existait déjà, était présent? Ou est-ce que c'est vraiment quelque chose que tu as révélé par toi-même?
14: Bah déjà, je suis née d'un voyage parce que mon papa, d'origine française, est allé chercher ma maman en Indonésie. En fait, ils se sont rencontrés là-bas, il l'a ramenée en France. Je suis née en Picardie, c'est très exotique. Mais du coup, moi, j'ai baigné dans ce milieu du voyage. Mon père lui-même était pilote, donc grand voyageur. Et puis, c'était une époque où il y avait beaucoup de liberté. Donc, il travaillait en Afrique, il travaillait en Asie. Donc j'ai baigné dans cette ambiance. Et puis, ma mère, de toute façon, venant d'Indonésie, par exemple, concrètement, à la maison, on mangeait d'un côté du bœuf bourguignon et de l'autre du nasi goreng, quoi. Donc, il y avait le voyage aussi dans l'assiette, quoi. Et donc, j'ai toujours eu envie de voyager. Ça a vraiment été quelque chose de permanent en moi. Sauf que quand j'étais au lycée, métier voyageur, voyageuse, ça n'existe pas. Et je suis rentrée dans l'armée pour l'aventure. Parce que j'avais ce côté, voilà, je voulais être Indiana Jones, l'aventure. Mon père, ayant fait l'armée, bon, il y a une sorte de projection. Et donc pendant 10 ans, je me suis perdue dans cette carrière militaire. Et comment j'ai retrouvé ce goût, cette envie, ce désir de voyager à part entière, c'est justement à la mort de mon père. J'avais 28 ans et là je me rends compte que ma vie, mes rêves, je dois les réaliser maintenant et pas demain. Et donc ça m'a pris 2 ans d'introspection où finalement je décide de démissionner de ma carrière militaire. J'étais mariée, je divorce et je commence à partir en me disant, au départ je pars juste pour un voyage, je pars en Sibérie pour vivre avec des nomades éleveurs de rennes et ensuite en Alaska. Je m'étais dit je vais partir juste pour quelques mois, donc j'étais partie 5 mois et je vais revenir et je vais reprendre un boulot classique entre guillemets. Et finalement cette expérience était tellement riche, c'était une expérience initiatique où je me suis rendu compte que c'était plus qu'un voyage, c'était une nouvelle vie, une renaissance. Et en fait du coup j'ai poursuivi et ça fait 10 ans que ça dure.
13: Et là, tu as écrit ton premier bouquin, je crois, ce retour de voyage.
14: Oui, exactement. J'ai écrit mon livre. Alors, ça m'a pris un peu de temps parce que le temps de digérer toute l'expérience vécue, je crois que mon premier livre est sorti 3 ans ou 4 ans plus tard. Mais voilà, ça m'a permis d'écrire, en fait, plus qu'un récit de voyage, c'est le récit de mon changement de vie, ma vie d'avant, ma vie d'après, avec le point de rupture qui est la mort de mon père. Puis voilà, ce voyage au Kamchatka avec les nomades de tradition chamanique et en Alaska.
13: Tu parles de point de rupture à la mort de ton père. Pourquoi ? Pourquoi ce départ a amorcé ta transition intérieure ?
14: Déjà, j'étais particulièrement proche de mon père parce que mes parents ont divorcé quand j'avais 11 ans et mon frère et moi, on a été élevés par mon père. Donc du coup, j'ai développé un lien qui est beaucoup plus fort avec mon père. Et ensuite, il y a eu beaucoup de souffrance quand ma mère est partie de la part de mon père qui a sombré dans la dépression, l'alcoolisme. Et j'ai toujours voulu être là pour le soutenir. Donc j'étais un peu comme un pilier dans sa vie sans qu'il me demande quoi que ce soit. J'ai fait ça inconsciemment. Mais comme lui est devenu vraiment un pilier dans ma vie. Et du coup, quand il meurt, quand j'ai 27-28 ans, ce pilier autour duquel j'ai construit toute ma vie, de petite fille modèle, parce que je voulais pas être un souci de plus pour mon père, je voulais pas qu'il souffre davantage à cause de moi, donc j'étais un peu la première de la classe, tout faire bien, etc. Quand il disparaît, tout ça s'effondre. En fait, le modèle que j'ai construit autour de lui, inconsciemment évidemment, tout s'effondre et là je me retrouve au milieu des décombres de ma vie et je me dis mais qu'est-ce que je fous là, cette femme que je suis devenue avec cette carrière, cette réussite sociale, c'était pas moi. Et donc là 2 ans de questionnement, 2 ans assez sombres parce que je ne voulais plus de cette vie là mais la question c'est qu'est-ce que je voulais, et ça m'a amené vers le voyage.
13: J'ai l'impression qu'aujourd'hui, beaucoup de personnes essaient de remettre un peu de sens au centre de nos vies. On se rend bien compte qu'on vit dans une forme d'illusion totale. Est-ce que tu conseilles à tous ceux qui ont envie d'amorcer aussi leur transition intérieure ?
14: Je pense qu'effectivement, il y a beaucoup, de plus en plus de personnes qui sont en quête de sens. On se rend compte de l'absurdité de la vie, surtout du monde, je dirais, plus que de la vie, du monde. Parce qu'on voit bien que c'est mal barré pour les années qui viennent. Et même si on, par exemple, on vient de traverser le Covid, on se dit oui, prise de conscience. Et en fait, on se rend compte que Ouais, c'était bien quelques mois, quelques semaines peut-être, mais les gens reviennent très vite à leurs habitudes de consommation, etc. Et en fait, moi, le conseil que je peux donner justement pour ces personnes qui recherchent un sens à la vie, à leur vie et au monde, c'est déjà renouer avec l'émerveillement. Enfin, je le vois quand je voyage, et je pense que c'est aussi pour ça que je voyage, c'est que c'est un instant, l'émerveillement. Ça peut être un crépuscule, ça peut être se retrouver au sommet d'une montagne avec cette impression d'être seul au monde, ça peut être au milieu de la forêt, tout d'un coup un animal sauvage qui vient se pointer et ce contact visuel qui va durer un millième de seconde. Et pour moi, l'émerveillement permet de redevenir enfant et quelque part de retrouver de la beauté dans la vie et dans le monde. Et ça, il faut vraiment... c'est quelque chose de tout simple, mais peut-être aussi de très dur, parce qu'il faut oser sortir de son quotidien, de son cadre, pour revenir vers ça, et du conditionnement, parce qu'on est conditionné, on est très très très conditionné.
13: C'est vrai qu'en voyage, on est un peu comme un enfant, on réapprend tout, on réapprend des couleurs, des odeurs, des saveurs, une langue aussi. Cette notion d'émerveillement est beaucoup plus facile quand on est plongé dans un contexte culturel différent du sien. On apprécie une batucada en trame de fond derrière, j'espère qu'auditeur t'entendra quand même un petit peu cet échange. Cette notion d'émerveillement, c'est vrai qu'elle est beaucoup plus facile, ou en tout cas j'ai l'impression pour moi, de toucher cet émerveillement quand tu te retrouves dans un contexte culturel différent. Et comment tu fais toi, à tes retours? Est-ce qu'un retour appelle un nouveau départ?
14: Ça, c'est la question. Je pense que tous les voyageurs connaissent un peu cette dualité. Je reste, je pars. Est-ce que je pars pour fuir ou pour me trouver, pour fuir une réalité? Enfin, moi, je me suis posé souvent la question. Le fait est que, quand bien même ce serait une fuite, à un moment, on trouve quelque chose en soi. Donc, il n'y a pas vraiment... Je pense que c'est les deux revers, les deux faces d'une même pièce, quoi. Le se trouver et en même temps fuir quelque chose qui nous déplaît. Et en fait, ce que j'ai remarqué aussi, c'est qu'en voyage, effectivement, c'est beaucoup plus facile de s'émerveiller, de s'ouvrir. Les gens nous tendent la main. Il y a une magie, il y a une vraie magie du voyage pour moi. Et en fait, à force de voyager, je me suis rendu compte que ces mécanismes d'émerveillement, de la magie, de l'ouverture aussi, je pouvais les réinjecter dans mon quotidien. Et y compris, là tout à l'heure, ce dont on parlait, moi je vis actuellement dans un petit appartement à Paris, donc dans la ville assez stressante de notre pays. Mais en fait, cet espace, c'est comme mon temple. C'est mon temple où j'ai mes petits objets de voyage. En plus, j'ai développé des outils, des pratiques comme la méditation, le yoga. Et finalement... l'exploration que je retrouve en voyage, je la retrouve y compris dans l'immobilité, parce que j'ai développé des sortes d'automatismes intérieurs, grâce au voyage, acquérir des outils intérieurs. Et c'est là que je me suis rendu compte que, certes, il y a une richesse extérieure, et ça c'est incontestable, une beauté extérieure, mais elle est autant dehors qu'à l'intérieur. Et elle est avant tout à l'intérieur. Et parce qu'elle est à l'intérieur, elle peut être à l'extérieur. Donc voilà... comment je fais.
13: Et comment fais-tu pour trouver tes destinations? Comment tu choisis tes voyages?
14: Très souvent, c'est des intuitions. Je dirais même systématiquement, c'est pas quelque chose de rationnel. C'est un moment, une carte que je vais regarder et je sens qu'il y a une région qui va m'appeler. Donc, c'est vraiment ce cerveau du ventre qui se met en route, le chakra, le deuxième chakra pour ceux qui connaissent ça, quoi. Là où il y a le désir, hein, l'énergie qui est liée à l'énergie sexuelle, l'énergie de la création, mais du coup, c'est l'énergie du désir, le désir en fait. Et je sens que ça se passe au niveau du ventre. Je sens que, par exemple, Kamchatka, donc l'extrême-orient de la Sibérie, mon tout premier voyage, ça a été ça. Devant une carte, j'ai senti que cette région m'appelait. J'y suis allée et je ne me suis pas trompée, parce que ça a été juste un voyage extraordinaire, fabuleux. Et tout le reste, à chaque fois, ça a été ça. Ça peut être aussi un livre que je lis, quelques phrases qui tout d'un coup vont faire écho. Je sens que ça va chercher quelque chose de profond en moi, peut-être d'anciennes mémoires, d'anciennes vies, j'en sais rien. Mais en tout cas, il y a quelque chose de très instinctif.

0: parles du premier voyage, le Kamchatka. Donc, quels ont été les suivants?
1: Alors, après le Kamchatka, donc, je suis partie en Alaska. J'y suis restée un été. Après, j'ai voulu y retourner un hiver pour expérimenter le moins 40, moins 50, voire plus, enfin, voire moins.
0: Mais est-ce qu'il y a un fil conducteur? Est-ce que tu sais que tu vas écrire ou c'est vraiment pour vivre cette immersion dans un peuple, une culture différente? Quelle est l'idée au départ, avant chaque départ?
1: L'idée, avant tout, c'est de découvrir. C'est-à-dire que je ne pars pas avec un projet d'écriture ou de film. Ça peut venir au fur et à mesure. Il y a des voyages, par exemple, j'ai eu toute ma période Himalaya où j'ai passé quasiment un an cumulé aux Zanskars avec différentes non-bouddhistes. Je suis allée au Tibet aussi, au Kyrgyzstan. Je n'ai absolument pas écrit sur cette période. Non pas que ça n'a pas été extraordinaire, ça l'a été, mais ouais, j'ai pas eu le désir d'écrire. Après, j'ai une période Moyen-Orient, Israël, Palestine, la Turquie. Je voulais absolument pas écrire sur Israël et finalement, je me souviens encore, je marchais dans les rues de Jérusalem. Il y a quelque chose qui me sort de message qui m'est tombé. Ça fait très allumé, je sais, mais en disant il faut que t'écrives un livre qui aura pour but d'unifier. Et donc, ça a donné naissance à mon avant-dernier livre qui s'appelle Le Chemin des Anges. Et donc voilà, c'est avant tout, donc je voyage parce qu'il y a ce désir, parce qu'il y a quelque chose qui me pousse. Et je sais qu'il y a quelque chose, enfin je ne le sais pas avant, mais il y a quelque chose que je vais découvrir. Et en général, oui, et même, par exemple, j'étais en Turquie, malheureusement, un voyage qui s'est extrêmement mal passé, parce que j'ai failli perdre la vie suite à une agression, en fait, quelqu'un qui a essayé de me violer et qui m'a étranglé plusieurs fois. Et par miracle, je m'en suis sortie. Ça a été très compliqué, hein, ce voyage, parce qu'après, c'est quand je suis rentrée, bon, il y a eu évidemment le traumatisme, mais en fait, la question, c'était pourquoi ? Pourquoi ? Moi, justement, qui me laisse guider par mon intuition, qui voyage avec une ouverture du cœur, avec cette envie de rencontre, en fait, je m'en voulais, la culpabilité, je me suis dit, finalement, je suis trop naïve. Et je me suis dit, waouh, être confronté à tant de haine, tant d'obscurité chez l'autre, ça m'a fait beaucoup de mal, quoi. Moi qui justement vais vers l'ouverture avec un message d'amour et de bienveillance et de compassion, et là waouh, j'ai dit pourquoi j'ai vécu ça, enfin, en plus du traumatisme physique que j'ai vécu. Ça a été des grandes questions existentielles suite à ce voyage. Et d'ailleurs, j'ai pu me réconcilier avec moi-même en repartant. Je suis repartie derrière au Chili, où j'ai traversé les Andes de Santiago du Chili jusqu'en Patagonie. Et en fait, c'est la nature qui m'a guérie, la force de la nature.
0: Est-ce que tu as réussi à transformer cette expérience négative? Est-ce que tu as trouvé une réponse à ton pourquoi?
1: C'est encore un peu flou, parce que c'était il y a seulement 2 ans, donc ça peut paraître beaucoup, mais pour un trauma, c'est court. Je pense que, enfin c'est même sûr, je le sais, ça m'a ouvert les yeux sur la condition de la femme. Je suis une femme, jusqu'à preuve de contraire. C'est pas que je l'ignorais, mais avant cet événement, ça faisait 7 ans, ouais, quelque chose comme ça, que je voyageais seule. Il m'est jamais rien arrivé, jamais rien de très grave, quoi, à part ouais, évidemment des hommes qui cherchent, mais à chaque fois, j'ai pu soit m'écarter, mais j'ai jamais été agressée physiquement à ce point-là. Et donc, je me suis dit, ouais, effectivement, être une femme dans le monde, et notamment dans certaines parties du monde, c'est pas anodin. Et en fait, ça m'a vraiment, voilà, j'ai pris conscience de ce qui pouvait arriver en tant que femme. J'ai pris conscience de ce qu'était un trauma, une agression sexuelle, les dégâts que ça pouvait laisser en soi. En tant que femme, mais je dirais en tant qu'homme, parce que ça arrive également aux hommes, ça arrive aux enfants aussi, malheureusement. Et du coup, j'ai surtout pris conscience de l'importance du travail de guérison. C'est-à-dire qu'on parle beaucoup de libérer la parole. Effectivement, dire ce qui s'est passé, c'est la première étape, c'est essentiel. Mais après, comment on se relève et moi, voilà, j'ai fait ce travail-là. Je pense que c'est même sûr, la spiritualité m'a beaucoup aidée, le fait d'avoir confiance en la vie, de savoir qu'il y avait un sens, à tout ça, même si c'est extrêmement sombre et qu'on n'y croit pas. Ça m'a aidé à me relever et le fait de croire en la nature, d'avoir ce rapport à la nature, cette connexion qui pour moi est très forte, que j'ai développée au travers de mes voyages, ça m'a sauvée. La nature m'a sauvée. Et donc ça m'a fait prendre conscience du chemin de guérison et que une des missions, et je dirais peut-être même la mission entre guillemets qu'on a dans notre vie, c'est avant tout de guérir de nos blessures pour pas les transmettre. Et ça, c'est hyper important.
0: Est-ce que cette expérience négative a transformé ta manière de voyager ?
1: Évidemment, parce que aujourd'hui, je le sais, et ça me fait toujours mal au cœur. Hein, je suis plus la même femme qu'avant. J'ai trouvé la force de revoyager seule. Mais mon rapport aux hommes, clairement, est modifié. Et ça, quand je rencontre... En plus, je voyage seule, je continue de voyager seule. Mais aujourd'hui, je suis beaucoup plus vigilante. À chaque fois que je rencontre quelqu'un, avant... J'avais cette innocence qui faisait que, en général, quand quelqu'un venait vers moi, je savais que c'était pour m'aider, par curiosité. Et là, en fait, je pense à quelque chose de négatif, même si ça m'énerve parce que je sais très bien que j'ai envie de me vider l'esprit de tout ça. Mais en même temps, ça fait partie du trauma. Donc je suis très très vigilante aujourd'hui quand je voyage, ce qui ne m'empêche pas de voyager. Je pense que c'est déjà bien, c'est le principal. Mais je prends mes distances avec les hommes que je rencontre quand je suis seule dans la nature, notamment. Parce qu'en plus, cette expérience ne m'est pas arrivée en ville, mais arrivée dans les montagnes.

0: Linda, on a parlé de comment tu choisis tes voyages. On n'a pas choisi de comment est-ce que tu voyages. Donc j'entends parler de vélo, de rando, à pied. Ouais. Donc tu mets la lenteur au centre de tes voyages. Parle-nous un petit peu de ta démarche dans le voyage.
1: Ouais, la plupart, quasiment la totalité des voyages que j'ai faits, c'était soit à pied, des traversées à pied, soit à vélo. Quand c'était vraiment des grandes régions comme le Tibet et encore...

0: Le souffle, pour moi, c'est une relation de corps à corps avec la terre. Puis ça permet aussi de passer dans des chemins, dans des sentiers, alors que même le vélo, on est obligé quand même de rester sur des axes un peu frais, enfin, on va dire, carrossables, quoi. Parce qu'à vélo, voilà, on ne peut pas passer non plus sur les sentiers de randonnée. Et pour moi, voilà, marche, c'est extraordinaire. Ce rapport dont je parlais tout à l'heure à la nature, c'est une façon pour moi de communiquer avec le monde, avec la terre. Un peu une expérience chamanique, je dirais, cette façon d'être en lien avec les esprits de la terre.
1: Et qu'est-ce qui fait que tu choisis de voyager seule ?
0: Alors au départ, donc quand j'ai commencé à voyager il y a 10 ans, pour moi c'était une évidence. Je venais de tout quitter et voyager seule, c'était une évidence parce que je voulais me retrouver à cette époque-là. Je vivais le deuil de mon père. Je venais de me rendre compte que je m'étais complètement plantée dans mon chemin de vie. Et donc voyager seule, je me suis même pas trop posé la question, quoi. C'était évident. Déjà me retrouver dans la nature aussi, et puis finalement, bon, après je me suis rendu compte qu'en voyageant seule, on est très rarement seule je me suis rendu compte que voilà, j'ai rencontré des gens, j'ai vécu avec ces nomades en Sibérie, et en fait j'aime voyager seule pour ça, parce que quand je parlais de l'exploration de soi, il n'y a qu'en étant seul qu'on peut aller aussi profondément en soi, parce que ne serait-ce qu'à deux, on est diverti, on va faire attention à l'autre. On veille l'un sur l'autre, donc c'est différent. On prend les décisions à deux, on peut être aussi dans un compromis. Et tout à l'heure, on parlait de l'intuition. Comment écouter vraiment cette voix de l'intuition, comment l'entendre? Bien, c'est dans le silence à l'intérieur de soi, et ça, une fois encore, c'est un travail de solitaire. Ce qui ne veut pas dire que je me sens seule en voyage, c'est deux choses complètement différentes.
1: Cette notion d'introspection, de développement personnel, d'écologie intérieure, de spiritualité, ça a toujours été présent même dans tes premiers voyages, ou est-ce que c'est quelque chose qui prend de plus en plus de place aujourd'hui dans ton parcours?
0: En fait, ça a été présent malgré moi dès le premier voyage. Parce que je pense, de toute façon, j'ai toujours été passionnée de spiritualité depuis que je suis petite. Le monde de l'invisible, j'y ai toujours cru. Les anges, les présences, etc. Ça a toujours été une constante que j'ai complètement oubliée. Justement, quand j'étais dans cette carrière militaire où je me suis un peu perdue, un peu enterrée, en fait. Déjà, quand je voyage en Sibérie, je me retrouve à vivre avec ces nomades éleveurs de rennes qui sont de tradition chamanique. Donc on parle déjà de leur tradition, des esprits, de leur croyance en les esprits, de la nature. Après, quand je me retrouve en Alaska, entre guillemets, comme par hasard, je me retrouve à vivre avec un ancien, avec un Aléout, qui est un peuple de l'Alaska, qui est sage, qui est messager de son peuple, où finalement on passe tout notre temps à parler de spiritualité, du rapport à la vie, du rapport à la mort, etc. Mais en fait, au départ, je partais quand même plus... Il y avait ce côté aventure, ce côté action. Et puis malgré moi, ça m'a rattrapée. Parce qu'après, il y a eu l'Himalaya, les non-bouddhistes, ma découverte du bouddhisme, de la méditation, des visions aussi qui m'ont guidée à travers mes voyages. C'est ce qui m'a amenée notamment en Israël. Alors que j'imaginais absolument pas voyager dans ce pays qui est hyper controversé, et pour autant, dans ce tout petit pays, grâce à la marche, je suis allée au-delà des préjugés, au-delà de ce conflit qu'ils connaissent depuis des millénaires, et en fait j'ai pu découvrir une énergie spirituelle qui est exceptionnelle, extrêmement puissante, notamment dans le désert. Et aujourd'hui, oui, je l'assume, parce qu'aussi, quand j'ai commencé à voyager, on ne parlait pas trop de ça, la spiritualité, ou alors vraiment dans des milieux très restreints. Aujourd'hui, ça s'ouvre. Dire, par exemple, que je crois en Dieu, y a beaucoup de gens qui fuient encore en courant, parce qu'il y a la religion qui a fait beaucoup de mal aussi. On confond religion et spiritualité, mais aujourd'hui, je l'assume totalement. Et je pense que, tu vois, on parlait de cette quête de sens. Eh bien, c'est une des réponses, c'est ça, c'est de retrouver, de reprendre conscience qu'on est en

0: en lien permanence avec l'invisible. Ce serait totalement, finalement, égocentré, un peu anthropocentré de croire qu'on est juste des humains, des êtres humains sur cette terre et point. Non. Enfin, moi, je ne crois pas en ça. La vie est belle.
1: Linda, merci à toi.
0: Merci beaucoup, Alexandre.
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0: Il est 16h.
1: Bonjour à tous, à la une de l'actualité, le tribunal administratif de Paris a confirmé l'interdiction de la manifestation du collectif d'ultra-droite Comité du 9 mai, qui était prévue donc demain dans la capitale. Le tribunal administratif a donc suivi la décision de la préfecture de police qui évoque des risques de troubles à l'ordre public et la possible présence de manifestants masqués. Cette marche devait rendre hommage au militant d'extrême droite Sébastien Desieux, membre d'un groupuscule nationaliste, pétainiste et antisémite. Il est mort en 1994. Bruxelles hausse le ton face aux compagnies aérienne. L'Union européenne rappelle qu'il est interdit d'ajouter un supplément carburant après la réservation d'un billet d'avion. Une réponse notamment à la compagnie low-cost Volotea qui réclame des frais supplémentaires à certains passagers en raison de la hausse du prix du kérosène lié aux tensions au Moyen-Orient. Et d'ailleurs, l'Iran affirme avoir intercepté et dérouté vers ses côtes le pétrolier Ocean Koi, un navire sanctionné par les États-Unis. Selon l'armée iranienne, l'opération a été menée en mer d'Oman. Téhéran accuse le pétrolier qui transportait du pétrole iranien d'avoir tenté de perturber les exportations pétrolières du pays. Le navire a ensuite été conduit vers le sud des côtes iraniennes. Un Français sur quatre est prêt à se priver pour le bien-être de leur animal, selon une étude Ipsos pour Santé.tv. Beaucoup font passer leur chat ou leur chien avant leurs propres besoins, quitte à réduire leurs propres loisirs, achats ou encore leur alimentation. Maé est propriétaire de Sam, un malinois de 4 ans.
2: Sam, viens. C'est bien ça, c'est bien. Assise.
3: C'est sûr que tu t'empêches de plein de choses, entre guillemets, c'est-à-dire que souvent tu vas rentrer plus tôt ou tu vas t'empêcher de faire des sorties parce que tu dois sortir le chien ou que le chien il est resté toute la journée seul. Le plus gros empêchement c'est vraiment quand tu veux voyager quoi. Parce que du coup là ça demande beaucoup de préparation, de ressources, que ce soit économique ou autre. C'est surtout de l'organisation et de la gestion de temps entre ton temps personnel et ce que tu veux faire avec ton chien quoi. Et ce que tu veux partager avec lui et les autres.
2: Très bonne fifi, oui.
1: Voilà, globalement, le budget annuel, selon l'étude, pour entretenir son compagnon à quatre pattes serait estimé à plus de 1000 euros. Une nouvelle hausse de prix concernant les consoles, et cette fois-ci, c'est la Switch 2 de Nintendo qui est concernée. En Europe, le tarif augmentera de plus de 6% dès le 1er septembre. Le groupe japonais explique cette décision par l'explosion des coûts des composants électroniques, du transport maritime et des matières premières. Et puis, un mot au football, le RC Lens qui reçoit le FC Nantes ce soir en ouverture de la 33e journée de Ligue 1. Deux objectifs opposés pour les deux équipes. Lens veut continuer à mettre la pression sur le Paris Saint-Germain, tandis que Nantes joue son maintien dans l'élite. Fin de ce flash, excellent après-midi à tous.
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1: Le programme de l'Université Populaire des Boutières pour le mois de mai. Une soirée d'observation des étoiles par Yves Picot entre le 15 et le 21 mai. Une sortie balade découverte des oiseaux animée par Bruno, ornithologue. Mercredi 20 mai de 11h à 18h. Rendez-vous à Bourré à 11h ou rendez-vous parking de la Guinguette au Chélard à 10h15. Participation 10 euros, maximum 10 participants. Sortie visite des deux châteaux, Rochebonne et Châteauneuf, samedi 30 mai. Visite guidée par Roger Dugas. Inscription obligatoire, participation 5 euros. Pour adhérer à l'UPB et vous inscrire aux différents ateliers, connectez-vous sur le site www.valerieux.fr ou présentez-vous à l'Office de tourisme Ardèche-Haute-Vallée. Le comité des fêtes d'Arles-Bosc organise une randonnée pédestre par Monts et par Vaux, jeudi 14 mai. Trois parcours proposés. Un parcours ludique de 6 km avec énigmes, deux autres parcours de 12 et 21 km. Café et brioche seront offerts au départ prévu entre 7h30 et 10h30 et assiettes ardéchoises à votre arrivée. Inscription par mail comité des fêtes d'Arles-Bosc@gmail.com ou sur place, départ de la salle des fêtes d'Arles-Bosc, tarif 10 euros, gratuit pour les moins de 10 ans. Deuxième rencontre du FIVAL, les 14, 15, 16 et 17 mai, en hommage à Pierre Raymond et Xavier Renoux. Des scientifiques, des historiens des sciences, des philosophes et des historiens exposeront leurs résultats et quelques-unes des controverses de notre temps. Le thème sera la pluralité des temps, intervenant d'historiens, astrophysiciens, biologistes, mathématiciens, historiens et historiens des sciences. Renseignements 06 61 18 52 40. Jeudi 14 mai, venez découvrir les chemins de Saint-Jean-Roure, de Rochebonne aux Éoliennes, au travers de quatre parcours différents. Départ de 8 à 11 heures, participation de 6 euros, possibilité de restauration à l'arrivée, réservation conseillée, organisée par l'Amicale de Saint-Jean-Roure et Géocaching et chemins. Renseignements et réservations au 06 06 52 06 40. Le Chélard Game est une association ayant pour but de rassembler lors des soirées jeux de société, plateaux, stratégie, cartes, dés, etc. Le troisième vendredi de chaque mois, de 18h à minuit, à la Maison de Pays, rue 5 juillet 1944, au Chélard. Vente de boissons et biscuits apéritifs, adhésion avec participation libre ou cotisation annuelle de 10 euros, avec certains avantages. Nous acceptons les enfants accompagnés, âge recommandé à partir de 10 ans. Prochaine soirée, ce vendredi, de 18h à minuit.
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0: Dans le cadre de Mai à vélo, vivez une échappée gourmande en terre d'Ardèche. Vendredi 15 mai, rendez-vous à 18h devant l'office de tourisme à La Mastre. Départ à 18h30 pour une balade conviviale sur la Dolce Via avec votre propre vélo. Un parcours accessible de 10 km jusqu'à Saint-Prix, ponctué d'anecdotes, avec à l'arrivée un burger. Retour vers 21h30, tarif 25€ par personne, réservation obligatoire auprès de l'office de tourisme ou en ligne sur www.pays-lamastre-tourisme.com/billetterie. Le département de l'Ardèche va réaliser des travaux de reprise de la couche de roulement de la chaussée sur la pleine largeur. 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Travaux réalisés du 4 au 22 mai, les jours ouvrés, sous alternat de circulation réglée par feu de chantier. Pour votre sécurité, faites preuve de vigilance. Jeudi 14 mai, venez découvrir les chemins de Saint-Jean-Roure, de Rochebonne aux Éoliennes, au travers de 4 parcours différents. Départ de 8 à 11 heures, participation de 6€, possibilité de restauration à l'arrivée, réservation conseillée, organisée par l'Amicale de Saint-Jean-Roure et Géocaching et chemin. Renseignements et réservations au 06 06 52 06 40.
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5: Bonjour à toutes et à tous et bienvenue dans Culturez-vous, le rendez-vous mensuel dédié à l'agenda de la saison culturelle itinérante de Val-Erieux. Comme d'habitude, Célina au micro et je suis accompagnée par Charlotte, chargée de culture pour la communauté de communes, qui va nous présenter les événements qui nous attendent ce mois-ci. Salut Charlotte.
6: Salut Lina, merci d'être là.
5: Pour bien démarrer ce mois de mai, je te propose qu'on parle d'une tournée générale qui continue, de l'Assemblée des Nous, qui continue sa restitution sur des marchés pour restituer les témoignages qu'ils ont récoltés des habitants, du travail qu'ils ont fait avec des EHPAD, tout ça pour parler de nos pratiques alimentaires. Il y a plusieurs dates qui s'annoncent pour ce mois de mai. Qu'est-ce qui va se passer? C'est quoi ces dates?
6: Alors, c'est quoi ces dates? Il s'agit de la restitution d'une exploration sensible de notre alimentation sur Val-Erieux qui s'opère depuis octobre 2024. Et ils sont allés à la rencontre d'agriculteurs, mais aussi d'habitants, sur nos pratiques alimentaires, sur les transformations de notre système alimentaire local. Et ils vont clôturer ce temps de résidence, à la fois artistique et scientifique, puisque ce sont des designers et des géographes qui sont constitués en collectif qui s'appelle l'Assemblée des Nous. Et ils vont exposer cette enquête au long cours, en effet sur les marchés, donc le 11 mai au marché de Saint-Agrève, le 13 mai au marché du Chélard, le 14 mai au marché de Saint-Martin-de-Valamasse. Entre 9h et 14h, ils auront un gros stand avec une exposition de ce qu'ils auront fait plastiquement avec différents groupes, en effet des EHPAD, mais aussi des écoles, mais aussi des habitants de tous âges, et faire un peu un retour d'enquête sur comment on mange ici, comment l'alimentation a façonné les paysages ici. Enfin, il y a plein de questions en fait autour de l'alimentation. Et sur ces trois dernières dates de restitution, il y aura un plateau radio avec des invités qui viendront parler aussi de leur rapport à l'alimentation. Et puis des petites dégustations, pour le plaisir.
5: Donc des dégustations, des plateaux radio, des expositions, tout ça pour restituer les résultats de cette résidence artistique et scientifique qu'ils ont menée dans notre département. Tu l'as dit, cette tournée pourra se tenir les 11, 13 et 14 mai sur plusieurs communes ardéchoises, donc des restitutions menées par l'Assemblée des Nous. Ce thème de l'alimentation, c'est pas le seul qui va être abordé pendant cette saison culturelle et pendant ce mois de mai. On pourra également aborder la musique, on pourra

0: assister à un concert qui se tiendra cette fois-ci par contre à Saint-Pierreville. Un concert joué par une artiste dont on a déjà parlé, il me semble, il y a quelques mois, et qui revient sur scène, mais cette fois-ci toute seule, en solo. C'est Jeanne Bleuze qui va revisiter le répertoire classique et nous faire naviguer entre les genres et les époques. Est-ce que tu peux me parler de cette invitation au voyage ?
1: Tout à fait. Donc Jeanne Bleuze, en effet, on l'a accueillie au mois de février à Saint-Martin-de-Valamas, et on la réaccueille à Saint-Pierreville le 21 mai. Pour un concert, alors donc elle est à la fois pianiste et claveciniste, et c'est un concert un peu vagabond qui renouvelle le récital classique. Voilà, elle s'amuse avec les codes, elle joue des deux instruments à la fois. Enfin, c'est un peu, elle définit un peu sa prestation comme du cirque musical. En tout cas, voilà, elle nous raconte une histoire, elle nous transporte de la Renaissance au rivage moderne, elle nous fait voyager dans les époques et dans les répertoires, voilà, de la marche turque de Mozart au rythme flamenco de Faya, valse désinvolte de Satie, le jazz langoureux de Gershwin et les oiseaux mélancoliques de Rameau. Elle fait des mélanges de genres, enfin en tout cas, elle nous fait revisiter des grands airs, et donc c'est un concert qu'on fait en partenariat avec les Concerts de Poche qui, en amont de ce concert, vont, avec Jeanne Bleuze, faire des ateliers à la fois... Alors, il y aura un atelier à l'école d'Albon d'Ardèche, à l'école de Saint-Pierreville, à l'EHPAD de Saint-Pierreville et à la bibliothèque de Saint-Pierreville, pour un petit peu donner des codes d'écoute à ces publics. Et puis, voilà, découvrir à la fois le répertoire, les instruments, et pouvoir aller au concert avec... en étant un peu outillé, en fait, préalablement. Et en plus, il y a d'avoir bénéficié de l'atelier. Ils ont un tarif préférentiel pour le concert le soir. Mais l'idée, c'est vraiment de pouvoir ouvrir à une autre pratique, notamment autour de la musique classique, tous ces gens qui se disent bah, « c'est pas pour moi ». C'est un truc de vieux ». Voilà, tous les clichés que ça peut véhiculer. En tout cas, de pouvoir se dire que chacun est légitime à aller à un concert de musique. Et c'est l'idée de ce partenariat entre la saison culturelle de Valarieux et les Concerts de Poche, c'est vraiment de pouvoir aller au plus près des habitants. Donc ce sera à la salle des fêtes Élie Ribes à Saint-Pierreville. C'est une asso qui diffuse des concerts dans des lieux qui ne sont pas dédiés. Voilà, ça peut être dans un gymnase. En tout cas, c'est vraiment aller au plus près de la population et pas faire juste de la diffusion, mais vraiment faire... proposer des ateliers en amont pour accompagner le public dans cette pratique culturelle.
0: Et dans cette compréhension et cette sensibilité à ce répertoire musical, donc des ateliers, si je ne me trompe pas, qui s'appellent Musique en chantier, qui seront proposés en amont de ce concert, de cette invitation au voyage par la pianiste, et tu l'as dit aussi, claveciniste Jeanne Bleuze, de la compagnie La Vagabonde, il me semble, qui proposera donc de revisiter cette histoire de la musique classique et de la rendre plus accessible et de montrer que, en fait, c'est un art qui peut parler à tout le monde.
1: Ouais, et que c'est pas figé dans le temps, en tout cas, que la musique classique, elle a une portée un peu universelle et on peut l'écouter aujourd'hui, on pouvait l'écouter hier, on l'écoutera demain et ça touche, ça peut toujours toucher. Et les tarifs sont assez accessibles aussi, je veux dire particulièrement par rapport, avec ce dispositif, par rapport à d'autres concerts de musique classique où c'est vrai que c'est... ça coûte souvent assez cher, en fait. Là, c'est 10 euros le tarif plein, c'est 6 euros le tarif réduit pour les moins de 26 ans, les demandeurs d'emploi, les bénéficiaires des minima sociaux, et c'est 3 euros pour les participants aux ateliers. Donc, en effet, c'est très accessible.
0: Ça va vraiment dans le sens de rendre ce répertoire plus facile d'accès pour tous les publics que ça intéresse. C'est un concert d'une heure également, il me semble, ce qui est aussi un format plus accessible qu'un concert de musique classique qui peut être d'une durée assez longue. À voir le jeudi 21 mai à 20h, il aura lieu à la salle des fêtes Élie Ribes à Saint-Pierreville. On peut réserver nos places sur le site de Valérieux et c'est tout public.
1: Tout à fait. Alors, on peut aller sur le site de Valérieux, on peut aller sur le site des Concerts de Poche. Dans tous les cas, il y a une billetterie en amont. Sinon, on peut aussi réserver sa place par téléphone au 06 76 61 83 91.
0: C'est noté donc par téléphone ou sur Internet. Parler de ce spectacle, ça me donne un petit peu envie d'écouter un classique. Je sais pas toi.
1: Fais-toi plaisir.
0: Est-ce qu'on n'écouterait pas la marche turque de Mozart ?
1: Bah si.
0: C'est parti.

0: C'était la marche turque de Mozart. Vous êtes toujours sur RDB dans l'agenda culturel. 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On vient de parler d'un concert pour voyager à travers les époques grâce à une sorte de cirque musical qui nous sera proposé par la pianiste et claveciniste Jeanne Bleuze. En parlant de cirque, ce mois-ci, on pourra également suivre une histoire très particulière, celle d'un clown. Une histoire qui nous permettra de nous questionner à travers ce personnage sur les personnes oubliées, mises à l'écart et rejetées par la société. Comment est-ce que c'est possible? Comment ce lien a été fait avec cette histoire de clown?
1: Alors ça, c'est un spectacle qu'on va proposer en partenariat avec Quelque part, le Centre National des Arts de la Rue et de l'espace public, le 23 mai à Saint-Clément, en plein air. C'est un spectacle de clown et musique qui s'appelle Espèce d'idiot, du Galapia Cirque. Donc c'est un spectacle qui va avoir lieu en plein air à 360 degrés, dans une espèce d'arène, en fait, avec un gradin qui entoure complètement la piste. Et en effet, c'est un spectacle avec un musicien et un clown et on parle de ceux que l'histoire ne retient pas. Un clown qui chute dans un no man's land et on suit son épopée et on revisite avec lui l'histoire de l'humanité. Un peu comme Pinocchio dans le ventre de la baleine, on est plongé au milieu de plein d'objets déchus, un peu comme lui, un peu comme ce clown rejeté, ce musicien rejeté, et qui apprennent à exister, à agir, à interagir. Et voilà, c'est un peu un clin d'œil, c'est un peu, comment dire, une projection dans l'espoir que peut apporter la créativité enfantine qui ouvre des imaginaires et qui rappelle que la naïveté peut être une force et une force pour refuser la fatalité. En fait, ils sont vraiment tombés tout au bas de l'échelle sociale et comment en fait la créativité fait qu'ils peuvent rebondir et trouver de la joie quand même. Voilà, donc c'est un spectacle qu'on va faire en collaboration. On va le faire ce jour-là particulièrement parce qu'à Saint-Clément, vous n'êtes pas sans savoir qu'il y a l'école du vent et on va s'inscrire dans une journée particulière qui correspond à la nuit des musées, à la nuit européenne des musées. Donc ce spectacle aura lieu à 17h en plein air et ensuite l'école du vent ouvre gratuitement ses portes de 18h à 23h. Voilà, à l'occasion de cet événement national. Et puis, il y a le restaurant La Table des Halles qui proposera aussi de la restauration. Donc, c'est un spectacle... On n'est pas sur un spectacle de cirque... Alors, il y a des moments drôles et poétiques, mais on n'est pas sur... Poète, je sais pas comment dire, mais...
0: Pas sur forcément quelque chose de très humoristique.
1: Voilà, ouais. c'est pas du cirque. Alors, même s'il y a des nez de clown et tout ça, mais on est sur... On est un peu sur des arrachés de la vie quand même, voilà. Et c'est un spectacle qui est à partir de 8 ans, qui est quand même tout public, mais à partir de 8 ans, c'est un spectacle où il n'y a pas que de la forme, mais il y a aussi du fond, voilà. Et donc, ça se fera au niveau du parking à Saint-Clément. Enfin, de toute façon, ce sera fléché, donc voilà, avec notre partenaire quelque part. Et c'est au mois de mai, c'est fin de journée. Il peut y avoir un petit peu de vent, c'est Saint-Clément, mais on espère qu'il fera très beau.
0: De toute façon, le vent, c'est dans le thème, vu que c'est dans le cadre également de la nuit des musées et que l'école du vent ouvrira ses portes à ce moment-là. C'est un spectacle en plein air, donc dans le cœur du village de Saint-Clément. Un spectacle qui retrace l'histoire d'un clown, mais pas forcément de manière circassienne et de manière hyper humoristique. C'est plutôt un personnage utilisé, comme tu l'as dit, pour représenter les oubliés de l'histoire et les personnes qui ont été rejetées par la société, qui sont tombées vraiment super, super bas.
1: Même si on va quand même rire, et même s'il y a quand même du cirque dans le sens où... Il y a une scénographie assez atypique avec il fait des entrées par un toboggan. Enfin, il y a quand même plein de trucs qui font rire. Mais voilà, c'est pas que drôle. C'est aussi un spectacle qui fera réfléchir.
0: Qui fera réfléchir en reprenant un petit peu ces codes du cirque et en mettant en avant l'importance, tu l'as dit, de la naïveté qui est considérée comme une faiblesse, mais qui peut également être une force dans ce cadre-là. Le spectacle est à voir le samedi 23 mai à 17h. La représentation dure 1h15, c'est gratuit et c'est à partir de 8 ans. Je crois qu'on a déjà fait le tour de ce mois de mai.
1: Oui.
0: Est-ce que, avant de se quitter, on pourrait faire une petite pause musicale?
1: Tout à fait. Et je propose Requiem for a Jerk de Placebo, qui est une reprise d'une chanson de Gainsbourg que j'avais sur une compile, mais qui fait... C'est un petit clin d'œil à ce titre de spectacle Espèce d'idiot, Jerk.
0: On écoute ça tout de suite. Merci beaucoup Charlotte pour cette présentation.
1: À bientôt.
0: À très bientôt.

0: Il est 17h.
1: Bonsoir à tous. À la une de l'actualité, les premiers rapatriements des passagers du bateau de croisière MV Onjus, touché par un foyer d'antivirus, vont débuter dimanche depuis Tenerife, aux Canaries. Le navire ne pourra pas accoster au port. Des transferts par avion vers les pays d'origine des voyageurs sont prévus dans la journée. Les autorités suivent la situation pour éviter toute propagation. Le gouvernement précise les règles de la nouvelle indemnité carburant pour les grands rouleurs. Une aide de 50 euros destinée à environ 3 millions de travailleurs modestes. Alex Gauthier.
2: Oui, des travailleurs modestes qui utilisent leur voiture pour aller travailler ou dans le cadre de leur activité professionnelle. Pour en bénéficier, il faut respecter un plafond de revenus moins de 16 880 euros de revenus fiscal par part, soit par exemple un peu plus de 1 500 euros net par mois pour une personne seule. Autre condition, parcourir au moins 15 km pour se rendre au travail ou plus de 8000 km par an dans un cadre professionnel. Les demandes pourront être faites à partir du 27 mai sur le site des impôts, un formulaire en ligne à remplir avec son numéro fiscal, son véhicule et une déclaration sur l'honneur. Si le dossier est validé, le versement va intervenir sous une dizaine de jours directement sur le compte bancaire.
1: Merci Alex. Dans le Nord, le maire de Oisy a été agressé ce vendredi en marge des commémorations du 8 mai. Selon les autorités, un homme lui a porté un coup au visage à la fin de la cérémonie, alors que les élus revenaient en mairie pour une réception. L'agresseur présumé a été immédiatement interpellé et placé en garde à vue. Le maire, âgé de 38 ans, souffre notamment d'une luxation à l'épaule et d'une blessure au visage après sa chute. Il a été transporté à l'hôpital pour des examens. À Marseille, le parquet enquête sur un possible règlement de compte lié au narcotrafic après la découverte du corps carbonisé d'une femme de 26 ans dans une forêt d'Allau. La victime, originaire des Pyrénées-Orientales et connue des services de police, aurait pu être exécutée avant que son corps ne soit incendié. Un élément de munition a d'ailleurs été retrouvé sur place. En Allemagne, une prise d'otage dans une banque s'est achevée sans faire de blessés. Deux personnes retenues dans la salle des coffres ont été libérées indemnes par la police. Les suspects ont réussi à prendre la fuite avant l'intervention des forces de l'ordre. Un important dispositif policier avait été déployé sur place avec des agents armés et des unités spécialisées. Une enquête est désormais ouverte pour retrouver les auteurs. Et puis un projet pour intégrer l'e-sport à l'école. Matignon a validé une stratégie pour développer l'e-sport entre 2026 et 2030. Des ateliers de jeux vidéo compétitifs pourraient être proposés dans certains établissements, mais le ministère de la Santé et des spécialistes des addictions s'inquiètent des risques pour les jeunes. Voilà pour l'essentiel, bonne soirée à tous.
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2: Aujourd'hui, dans les interviews du Renard, nous recevons une équipe de choc, l'équipe du festival Roule ma loutre, qui aura lieu du jeudi 14 au samedi 16 mai au Moulinage de la Roche et sur la Dolce Via. Pour en parler avec nous, du coup, nous avons donc Sol, Livia et Jocelyn. Bonjour à vous.
3: Bonjour.
4: Bonjour.
2: Comment allez-vous?
3: Ça va et toi?
4: Très bien.
2: Ça va, tout va bien.
4: J'ai juste un peu la voix cassée, donc désolé.
2: C'est vrai, t'as trop fait la fête.
4: Je suis juste tombée malade, c'est un peu plus.
2: Oh, c'est moins fun.
4: Ça arrive.
2: Vous êtes donc nombreux et nombreuses pour venir nous parler de ce festival. C'est essentiellement parce que c'est une co-organisation entre plusieurs associations de la vallée. Est-ce que vous voulez commencer par nous présenter ces associations, nous dire qui vient pour quel asso et qu'est-ce que chacune fait?
3: Eh ben oui, alors c'est une collaboration entre l'Outre-là, donc l'association qui gère le Moulinage de la Roche, dont je fais partie. Je vais juste présenter en deux, trois mots. Donc l'Outre-là, c'est une asso qui a acheté il y a maintenant 3 ans et demi un lieu, donc un ancien moulinage dans le hameau de la Roche, à Saint-Maurice-en-Chalancon, donc vraiment au bord de la vallée de l'Erieux, avec pour but d'en faire un espace des communs, donc lieu de résidence, lieu de l'économie sociale et solidaire, avec accueil de spectacles, mais aussi de gens qui ont des métiers. Du coup, on a un fournil à pain, on a une boîte de charpenterie, et voilà. Et la base, en fait, de ce lieu, enfin, un peu l'historique, c'est donc les gens qui ont monté ce collectif, à la base, organiser un festival dans les Cévennes, à Saint-Étienne, vallée française, qui s'appelait les Caprices de Cabiron. Et donc, il y avait aussi envie de continuer le fait de faire des festivals, du coup, de faire des fêtes, et de faire découvrir de la musique et des spectacles à des gens. Et donc, on a fait une édition il y a 2 ans, 1 an et demi, qui s'appelait la Débobine. Et cette année, on s'est dit, bah tiens, on aimerait bien faire un truc un peu plus gros. Donc, on s'est dit, tiens, et si on allait voir un peu qu'est-ce qui se passe d'autre dans la vallée? Et donc, on a été toqué à la porte des Renversantes.
4: Alors, les Renversantes, Olivia, tu veux que je présente ou...
5: Je te laisse présenter, je suis fraîchement arrivée.
4: Moi aussi. En fait, l'association Renversantes, ça a été créée en 2021. C'est une association qui est plutôt du côté du Chélard, de Saint-Martin-de-Valamas, donc plutôt en Haute-Vallée par rapport au Moulinage. Et c'est une asso qui a pour but, notamment, entre plusieurs choses, de promouvoir la mobilité douce. Donc, c'est pour ça qu'il y a eu, en 2022 et 2024, des festivals, un festival itinérant organisé. Ça s'appelait Roule ma douce. Et du coup, par exemple, la dernière édition, c'était 25 km en vélo, organisé avec des spectacles, des concerts, beaucoup de choses. Donc il y a aussi une dimension culturelle avec les Renversantes et avec une mise en lien de plusieurs acteurs, actrices, pour voilà, associer la mobilité douce, donc le vélo et l'aspect culturel.
2: C'est très bien. C'est toujours très intéressant. Ce que j'aime bien dans les Renversantes, c'est le côté à la fois mobilité, on se déplace, et le côté... c'est plusieurs assos qui se rencontrent aussi. Enfin, je trouve que ça fait un lien entre le monde physique et le monde des assos aussi, qui physiquement se retrouvent pour organiser des choses. Bravo.
4: Oui, carrément. Et là, ça avait du sens de s'associer. Donc du coup, la nouveauté, c'est que pour ce festival-là, on s'associe entre Renversantes et le Moulinage de la Roche. Notamment parce que du côté des Renversantes, c'est vrai que à la dernière édition, c'était donc 25 km de déplacement entre les différents lieux. Et ça a aussi demandé beaucoup de temps, beaucoup de force humaine, de travail. Et c'était trop. Et donc du coup, là, ça prenait tout son sens de s'associer avec une autre association, de diminuer le temps de vélo. Donc cette année... On en reparlera quand on parlera de la programmation, mais cette année, il n'y a que 8 km de déplacement et ça permet aussi que les familles soient, enfin, que ce soit plus facile pour tous les publics. Et voilà, et on en parlera aussi, mais de mutualiser nos forces entre plusieurs associations, ça prend tout son sens.
2: Mais justement, parlons programmation, du coup, tant qu'on y est, comment ça se passe? Donc, ça se passe, c'est du jeudi 14 en fin de journée. jusqu'au samedi 16, tard dans la nuit certainement, au moulinage, ou tôt le matin du dimanche. Comment vous avez organisé cette programmation? Du coup, vous partagez la programmation sur des moments spécifiques pour les renversantes et d'autres pour l'outre-là, ou est-ce que c'est une programmation commune? Comment ça se passe?
3: Alors oui, enfin c'est un peu les deux, dans le sens où même si en gros la programmation de ce qui se passe sur le lieu, enfin sur le moulinage de la Roche, elle a vraiment été en grande majorité faite par l'équipe de l'Outrelat, du moulinage, mais toujours en lien avec l'équipe des renversantes pour que aussi les renversantes soient au courant de ce qui se passe. Et du coup les renversantes ont plus géré la partie déambulation parce que bah, du coup, nous, on était. Enfin, c'est pas la partie qu'on gère le mieux dans le moulinage, quoi.
2: Donc, la déambulation aura lieu, si je comprends bien, le programme vendredi 15 mai. Ça, c'est le vendredi toute la journée.
4: Et ça commence. Donc, le principe, c'est qu'il y aura une sorte de village départ aux Olières sur Eyrieux et qui durera de 10h à 14h. Donc, il y a plein de choses qui seront organisées à cet endroit-là. Il y aura pas mal de stands différents, des stands créatifs à prix libre. Donc, par exemple, il y aura un atelier de céramique, il y aura un atelier de collage, il y aura un premier concert, il y aura des animations, notamment autour du vélo, donc des jeux tout public pour qu'on prenne le temps de s'amuser et de commencer la journée dans la joie. Et après, donc il y a aussi la restauration sur place et après, on part tous ensemble à 14h. Dans le but d'arriver à 16h pour faire une halte à Saint-Sauveur. Et entre-temps, il y aura Raphaël de la compagnie du Théâtre des Chemins qui a fait une création spéciale. Donc, il va la raconter au bord de son vélo solaire. Et en fait, il a récolté des témoignages d'habitants de la vallée de l'Eyrieux. Il va les restituer sous différentes formes. Donc, comme ça, il fera des petites haltes de temps en temps. On dit que ça s'appelle des impromptus. Et donc, il va raconter comme ça ces histoires-là. Et après, les gens reprendront le vélo. Et à 16h, tout le monde est invité à se rassembler à Saint-Sauveur de Montagu sur un espace qui est en dessous du collège de Saint-Sauveur. De toute façon, tout sera indiqué, hein, ce sera fléché. Et là, on a la chance d'avoir le spectacle de Dimas Tivan qui présente son spectacle Nkama. On a de la chance parce que c'est un spectacle qui tourne partout dans le monde et il a accepté de jouer à ce festival parce qu'il habite à Boven. Voilà, donc c'est un spectacle pareil, tout public et qui est très chouette. Et après, les gens reprennent le vélo et arrivent au moulinage de la Roche pour toute la soirée.
2: Donc ça, c'est la déambulation donc sur la Dolce Via à partir de 10h le vendredi 15 mai. Départ à 14h, petite pause à 16h à Saint-Sauveur et ensuite direction le moulinage. Et côté moulinage de la Roche, du coup, c'est trois soirées, deux soirées et demie, une petite soirée, deux grosses soirées.
3: Ouais, c'est ça, c'est une petite soirée le jeudi pour pas non plus, parce que déjà c'est jeudi et que tout le monde n'est pas forcément en congé le lendemain, et puis parce que pour pas se charger non plus sur toute la...
2: C'est l'échauffement.
3: Sur tout le week-end, voilà. Donc une soirée avec une performance de musique expérimentale dans les ateliers du coup du moulinage, parce que l'idée aussi c'était d'utiliser le moulinage et ses différents espaces. Donc voilà, une performance sonore. Ensuite, une projection, parce qu'on voulait aussi mettre, même si c'est un festival qui est très axé musique, on voulait aussi mettre d'autres pratiques. Et donc, c'est un film qui s'appelle Le Vivant qui se défend, de Vincent Verva, qui est vraiment un film sur toutes les questions d'éco-terrorisme et des luttes écologiques, donc qui est vraiment en résonance avec ce qui se passe actuellement. Et on finit donc ce jeudi soir avec Carnavage, qui est une fanfare... fanfare un peu foutraque qui nous vient de Marseille, parce que par exemple dans cette fanfare où on s'attend à voir, bon, il y a des cuivres tout ça, mais il y a par exemple un slapophone qui est un instrument assez incroyable que je vous invite à venir découvrir.
2: Qui se joue avec des tongs.
3: Exactement. Et ensuite, sur le vendredi et le samedi, donc là on est vraiment plus sur. De l'arrivée du spectacle aussi, mais c'est beaucoup de musique. Quand les gens arrivent du coup de cette magnifique déambulation, et ben on les invite à venir voir donc le spectacle. Ici sont les Dragons de la compagnie Cirque Onigual, qui est un spectacle de cirque. Voilà, qui est pareil, qui est un spectacle qui tourne pas mal, qui est vraiment très très intéressant. Donc et vraiment l'idée c'est de faire une transition avec les gens pour pas qu'ils arrivent directement dans du gros son. Et que ce soit cool, qu'ils aient le temps de se poser. Ensuite, on est dans une soirée, alors le vendredi, qui commence très calme avec Mouche, du coup, qui est une rappeuse queer, du coup, qui fait du spoken word. Ensuite, on enchaîne avec Dareda, qui est un duo psychopop avec beaucoup de VJing. Donc, c'est un projet qui est assez intéressant et qui va commencer à amener dans un univers un peu.
2: Du VJing pour ceux qui ne
3: savent pas. Du coup, de la projection en direct en lien avec la musique. La production d'images. Et ensuite, Denis Martinez, donc, qui est une artiste alors qui habite à Lyon, mais qui est quand même du coin. Elle vient de Sillac à l'origine. Voilà, qui fait une pop années 70 assez kaléidoscopique, assez fun. Et ça nous emmène du coup sur qui est là, notre deuxième fanfare du festival, parce qu'on aime bien les fanfares Ménage de la Roche. C'est un peu un truc. Parce qu'on a pas mal de potes qui font du fanfare. Mais là, on est sur de la fanfare plutôt électro. Voilà, où c'est s'appelle fanfare, alors qu'ils sont quatre, donc voilà, c'est pas une fanfare à 15, voilà, mais c'est beaucoup de cuivre et pas mal d'électro. Voilà, donc après ça, on fait une petite pause parce que c'est la nuit. Alors, en sachant que sur ce festival, bon, ça on parlera un peu plus des modalités, mais l'idée c'est que c'est la nuit, mais qu'on peut dormir sur place. Parce qu'il y a un camping, mais ça, quand on parlera, je pense, de plus de la partie pratico-pratique, de comment venir, tout ça, voilà, il y aura un camping sur place. Et donc le lendemain, on attaque avec. Là, on a la chance d'avoir la chorale de l'Arieu, du coup, qui est un partenariat entre le Chant des Terres et la chorale des Boutières. Donc voilà, c'est une. Je sais pas combien, 30, 40 choristes.
5: Alors là, on a une jauge à 30 choristes, mais si on regroupe ces deux chorales, la chorale des Boutières et le Chœur des Terres, on est bien plus. Je crois que rien que le chœur mixte de la chorale des Boutières, on est une soixantaine au complet. Mais là, on sera 30 choristes. Pour Raoul Maloutre, et on a un répertoire commun parce qu'on a la chance d'avoir la même chef de chœur qui est super, qui s'appelle Nathalie, et qui du coup nous réserve un beau répertoire pour Raoul Maloutre.
3: Et où là ça va être impressionnant, c'est que comme c'est un ancien du coup, moulinage, on a, du coup, qui est encore en état, donc il y a cette salle énorme, qui est l'ancienne salle des machines, et donc
2: ça va être bien.
3: La
2: ça
3: chorale donne. Sera donc, dans la salle, du coup, qui est une salle qui fait 150 mètres de long, 20 mètres de large et 7 mètres de hauteur sous plafond, donc avec une réverbe naturelle.
2: Une pièce voûtée incroyable pour ceux qui l'ont déjà vue, bavent déjà, à mon avis, d'une chorale là-dedans. Ceux qui ne sont jamais rentrés dans cette pièce, allez-y, ça vaut le coup d'oreille.
3: Voilà, et donc ensuite, donc sur ce samedi, donc après on enchaîne avec un duo, alors là par exemple, qu'on est très très content d'avoir, qui est un duo américano-italien qui s'appelle Passepartout. Voilà, donc qui ont du coup un musicien et une musicienne qui ont inventé donc un instrument qui s'appelle le chromaplane, qui est une sorte de plaque à induction avec lequel ils font de la rythmique, un thérémine rythmique un peu, où ils s'accompagnent en plus avec du coup la percussion, donc c'est vraiment un univers bien particulier. Et ensuite, donc on accueille Daisy Dux, qui est une pianiste qui nous vient tout droit de Newcastle. Voilà, qui c'est vraiment c'est de la folk, c'est du chant folk mais accompagné au piano. Et ensuite on enchaîne avec Radical Kitten, qui est là, donc on entre dans le gros de la soirée avec un groupe de riot queer punk qui va nous faire bouger la tête. Et ensuite donc Pristine Pete, un duo de jeunes du coin de l'Ardèche qui organisait, c'est un peu en pause, mais pour celles et ceux qui connaissaient donc le festival au plateau. Donc un duo de dancehall, et après donc potentiellement peut-être des petites surprises pendant la soirée et après la soirée. Voilà, donc comme vous voyez, c'est un festival avec pas mal de propositions d'un peu partout et assez variées.
2: Effectivement, ça fait une programmation assez chargée et aussi chargée que variée finalement. Il y a des talents locaux, des talents internationaux. Il y en a qui sont un peu des stars du milieu, c'est pas forcément le milieu de tout le monde, mais c'est quand même des noms qui sont connus. Et néanmoins, vous avez réussi à mélanger tout ça avec des musiciens et des artistes locaux. Bravo à vous. Donc tout ceci se passe du jeudi 14 mai au samedi 16 mai. On récapitule un peu. Jeudi 14 mai, c'est entre 17h et 23h, ça se passe au Moulinage de la Roche. Vendredi et samedi soir, ça sera également au Moulinage de la Roche de 18h à quelque part dans la nuit. Et le 15 mai, vendredi 15 mai, toute la journée sur la Dolce Via. Une déambulation culturelle, une déambulation de spectacle festive. Voilà. On parlait un peu de logistique. Donc, du coup, c'est un festival qui travaille sur les mobilités douces, sur d'autres manières de se déplacer et de vivre son territoire. Comment ça se passe, Jocelyn? Tu nous parlais de camping sur place, par exemple, en termes d'accès, en termes de questions pratiques. Vous avez des instructions à donner
3: Alors,
2: aux gens?
3: Ouais, on invite vraiment les gens à prendre leur vélo, parce qu'en plus, il y a une déambulation à vélo, donc ce serait dommage de ne pas avoir de vélo. Et puis parce que voilà, c'est un petit hameau, donc il n'y a pas beaucoup de place pour se garer, donc c'est toujours compliqué, donc on invite les gens à venir en vélo, en covoiturage. Il y a le bus aussi, il y a le E12 qui s'arrête vraiment juste devant le moulinage de la Roche, donc voilà. Et parce que l'idée aussi, c'est voilà, comme on disait, de promouvoir aussi ces mobilités douces, et donc il y a possibilité de dormir sur place, puisqu'on met en place donc un camping à partir du jeudi, donc pour les gens qui veulent rester donc jusqu'au dimanche. Et dormir du coup en camping qui est gratuit, qui est compris du coup dans l'accès au festival, qui est un festival, bien sûr, on l'a pas encore dit, mais on rappelle du coup, qui est à prix libre.
2: Oui, sur ça fait partie des détails pratiques, voilà. La question du prix, la question de la restauration, tout ça. Vous avez, donc il y aura, j'imagine, de la restauration sur place. Vous n'allez pas laisser tous ces gens mourir de faim.
5: Oui, oui, oui, on va nourrir tout ce beau monde avec des produits locaux. Certains produits ont même été cueillis par les bénévoles jusque dans le Vercors. Elle est un peu plus loin. Et on a concocté des jolis petits menus donc pour vous donner un avant-goût, notamment avec cette aille des ours qui a été cueillie dans le Vercors. On a réalisé des ravioles à l'aille des ours. Ça a été une longue journée, hein, puisque...
2: Oui, c'est long à faire pour soi, donc le faire pour plein, c'est compliqué.
5: Mais ça va être très très bon. Et donc on a prévu des options un peu pour tout le monde, pour tous les régimes, potentiellement des allergies, intolérances, gluten, vegan aussi. On a prévu tout ça, et puis que tout le monde y trouve aussi son compte. Voilà, il y aura un plat chaud, il y aura des entrées, il y aura de quoi partager et manger individuellement aussi sa portion.
2: C'est parfait.
4: Chouette. Moi, j'avais quelque chose à rajouter concernant la logistique. C'est que si les gens veulent venir en vélo, enfin, veulent venir poser en mettant leur vélo dans le bus E12, parce que ça peut être une logistique aussi, il faut faire attention à bien réserver 48 heures à l'avance. C'est très important à retenir. Parce que certains chauffeurs de bus pourraient refuser l'entrée s'il n'y a pas de réservation. Donc, on va quand même les prévenir, mais. Pensez à bien réserver si vous voulez mettre votre vélo dans le bus pour arriver, par exemple, si vous êtes au Chélard, que vous voulez arriver aux Ollières ou que vous arrivez de Valence. Hein, bref, voilà, important à savoir.
5: Et autre information aussi liée à l'accès au site, si vous voulez organiser du covoiturage, il y a le site du gazouilleur qui recense un certain nombre d'événements dans la région, qui, à chaque événement, prévoit du covoiturage. On peut ajouter sa voiture, demander...
2: Donc ce covoiturage se passe sur le site du gazouilleur, comment ça s'écrit, GAZOI2LER.
5: Oui, et puis il y a un lien vers la page de l'événement sur le gazouilleur qui est directement sur le site de Roule Maloutre, donc roulemaloutre.fr, qui est beaucoup plus simple à écrire.
2: Tout à fait. Vous retrouverez donc, comme on vient de le dire, toutes les informations sur le site de Roule Maloutre, roulemaloutre.fr. Je ne vais pas vous l'épeler. Qu'est-ce qu'on voit sur le flyer? Pas de toutou, pas de chien sur site, mais camping sur place, néanmoins. Ça se passe du 14 au 16 mai au Moulinage de la Roche et sur toute la Dolce, enfin sur une partie de la Dolce Via. Sur plein de concerts, plein de spectacles, plein de belles choses à voir. Ça va être cool.
5: Et pour les personnes qui se sentiraient l'âme de bénévole, il reste quelques places pour venir nous aider justement à cuisiner, à gérer le site.
2: Et bien voilà.
5: Plein d'autres choses.
4: Et pour s'inscrire, du coup, c'est rendez-vous pareil sur le site roulemaloutre.fr pour s'inscrire en tant que bénévole.
2: Très bien. Toutes les informations sur roulemaloutre.fr. Merci beaucoup d'être venu nous en parler.
4: Avec plaisir.
2: Et à très bientôt sur la Dolce Via.
5: Exactement.
3: À bientôt.
2: Merci beaucoup.
5: Au revoir.
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0: Bonjour à toutes et à tous, auditeurs de RDB. Aujourd'hui, dans les interviews du Renard, on met la culture scientifique au cœur de notre culture générale. Mais ne vous inquiétez pas, ce domaine n'est pas réservé aux experts. Cette année, les rencontres du FIVAL reviennent pour la deuxième fois, les 14, 15, 16 et 17 mai à Saint-Étienne-de-Serre, ici en Ardèche. Des rencontres accueillant un grand nombre de spécialistes biologistes, mathématiciens ou encore philosophes qui vont animer une série de conférences dédiées aux passionnés comme au grand public pour rendre ces sujets accessibles à toutes et à tous. Ces rencontres sont organisées grâce à l'association Renaissance des Lumières. Et pour en parler, je suis au téléphone avec Robert Lévy, professeur honoraire de philosophie. Bonjour, merci beaucoup d'être avec moi.
6: Bonjour madame et bonjour aux auditeurs de Radio des Boutières. Je suis en effet un peu le porte-parole de cette association et nous organisons, comme vous venez de le dire, pour la seconde fois, des rencontres à Saint-Étienne-de-Serre et plus précisément au FIVAL, et plus précisément encore dans le temple du FIVAL, qui est mis à notre disposition par la municipalité.
0: C'est important de le préciser, ces rencontres qui tiennent leur nom du temple du FIVAL dans lequel elles sont organisées. Des rencontres, on l'a dit, scientifiques et philosophiques qui vont se tenir cette année sur 4 jours et qui vont inviter les experts et les autres à venir découvrir cette culture sous la forme de conférences menées par contre par des spécialistes. Vous l'avez dit, ces rencontres n'en sont pas à leur première édition. Elles ont été initiées l'année dernière, en juillet 2025, il me semble, sur le thème de la pluralité des temps. Et ça sera également le fil rouge des rencontres de cette année. Avant de parler des différentes interventions qui nous attendent, des intervenants qui seront présents cette année. J'aimerais bien en savoir un petit peu plus sur l'origine de ces rencontres. D'où est partie l'idée d'organiser ces journées et surtout pourquoi avoir choisi de mettre en avant cette culture ici en Ardèche?
6: Alors, il s'agit de rencontres qui sont un hommage rendu à deux personnes particulièrement importantes de la région, c'est-à-dire Pierre Raymond et Xavier Renoux, qui sont malheureusement aujourd'hui tous les deux qui ont tous les deux disparu, et ils étaient tous les deux professeurs de philosophie et aussi chercheurs dans le domaine en particulier de l'épistémologie ou plutôt de l'histoire des sciences, et nous avons décidé avec quelques amis de leur rendre un hommage, et plutôt que de faire deux fois une minute de silence, nous avons décidé de faire pour juillet 2025 deux jours de discussions, de conférences, d'échanges. Et puis, comme la première session a été assez bien reçue, on a décidé que cette année, ce serait le week-end de l'Ascension, c'est-à-dire 4 jours, au cours desquels il y aura un certain nombre de conférences, on va en parler un tout petit peu plus tard. L'intention donc est à la fois de rendre cet hommage à ces deux personnes, et puis d'autre part, comme vous l'avez dit, d'organiser des journées au cours desquelles des scientifiques, des physiciens, des astrophysiciens, des mathématiciens, cette année il y aura un biologiste, etc., et puis des historiens des sciences, et puis des philosophes, et puis des historiens qui vont venir exposer un peu leurs résultats. Le thème de cette année est dans la continuité du thème de l'année dernière, c'est-à-dire une réflexion sur le temps, les rapports entre le temps et l'espace, les rapports entre le temps et l'histoire, les rapports entre le temps et le vivant, la biologie, et donc le temps aussi, les rapports entre le temps et les mathématiques. Et l'intention est assez ambitieuse. Il s'agit de participer, d'une part, à ce mouvement qui existe indépendamment de nous et qui porte ce nom qui est Stand Up for Science, debout pour la science, contre tous ceux qui sont les théoriciens ou les promoteurs de la post-vérité. Nous sommes plutôt des militants de la vérité, scientifiques en particulier. Et puis, il s'agit aussi de faire en sorte que, des habitants de la région, des habitants de la commune de Saint-Étienne-de-Serre, où Pierre Raymond et Xavier Renoux ont vécu, et moi-même j'habite au FIVAL, faire en sorte que soient proposées des rencontres sur des sujets qui, certes, comme on me l'a dit à plusieurs reprises, ce sont des sujets un petit peu pointus, mais les conférenciers feront en sorte d'arrondir les angles et que dire les angles et que chacun puisse comprendre autant que

0: Nous, Robert Lévy, vous êtes vous-même professeur honoraire de philosophie, et quelque chose qui a attiré mon attention dans le programme de ces rencontres, c'est le lien qui est fait entre les disciplines de la science et de la philosophie. C'est vrai que vous avez parlé de post-vérité, et actuellement j'ai l'impression que c'est deux domaines qui ont tendance à être un petit peu séparés et presque considérés comme opposés. Est-ce que vous estimez que ces domaines de la science et de la philosophie peuvent être étudiés conjointement, qu'ils peuvent se compléter ?
1: Écoutez, c'est un des aspects de l'ambition générale de ces rencontres. Voilà, c'est de faire en sorte que soit menée une réflexion de type philosophique sur les travaux et les controverses de la science actuelle.
0: Et justement, le fil rouge de ces rencontres, cette thématique du temps dont vous m'avez parlé et de la pluralité des temps, peut-être peut permettre justement de lier ces disciplines. C'est une thématique qui, voilà. qui revient cette année. Est-ce que vous pouvez m'expliquer ce que ça signifie exactement la pluralité des temps ? Est-ce que c'est représentatif de la pluralité des disciplines, de la pluralité des points de vue ?
1: Alors, c'est les deux, parce que, comme vous le savez sans doute, et ce sera, ça a été au mois de juillet 2025, et ce sera à nouveau là au mois de mai 2026, au centre d'un certain nombre de débats et d'exposés. Comme vous le savez, l'un des problèmes actuels de la physique, c'est justement la question de l'existence ou de la non-existence du temps au profit de ce qu'il est convenu d'appeler l'espace-temps. Mais à l'intérieur de ces débats, différentes conceptions s'opposent. Vous avez les tenants de ce qu'on appelle l'éternisme, pour lesquels l'avenir, le présent et le passé, ou le passé, le présent et l'avenir, sont des catégories qui n'ont finalement aucun sens, et puis d'autres pour lesquels, d'autres physiciens pour lesquels en réalité il y a quand même un sens à parler encore de passé, de présent et d'avenir. Et c'est la raison pour laquelle aussi il va y avoir cette année, plus que l'an dernier encore, des débats autour de la physique, comme je le disais, mais aussi du temps à l'intérieur des processus historiques, et puis d'autre part du temps à l'intérieur de l'évolution du vivant, de ce que représente l'apport de Darwin et de la façon dont le temps est inscrit à l'intérieur des corps vivants. Voilà, c'est un peu les points sur lesquels on va travailler cette année. Entendons-nous, hein. Ça reste des journées très, comment dit-on, conviviales. On déjeune ensemble à la Célina, au restaurant qui est à côté, et puis il y a de longs moments où on peut se promener et avoir des échanges qu'on va qualifier d'informels.
0: C'est ça, c'est vraiment un temps lié vraiment aux échanges et aux débats et à la pluralité des points de vue. Et d'ailleurs, ces points de vue vont pouvoir se croiser parce que cette année, vous étoffez un petit peu la diversité des spécialistes que vous allez inviter, qui vont intervenir pendant ces journées, avec cette année, si je ne me trompe pas, 6 intervenants, entre voilà, historiens, mathématiciens, philosophes. Comment est-ce que vous avez fait le choix des personnes qui vont intervenir cette année ? Est-ce que vous pourriez me présenter un petit peu ces intervenants ?
1: Alors, la plupart des intervenants sont des amis de Pierre Raymond et Xavier Renoux, des amis du temps où ils étaient professeurs et chercheurs. Et par exemple, il y aura cette année une intervention d'Elisabeth Roudinesco, qui était une amie de Pierre Raymond et Xavier Renoux. Bon, on ne présente pas Elisabeth Roudinesco, hein, tout le monde sait que c'est une historienne de la psychanalyse, qu'elle est d'autre part présidente de la Société internationale d'histoire de la psychiatrie et de la psychanalyse, et elle dira un certain nombre de... Enfin, elle dira ce qu'elle veut dire, hein, mais d'après ce qu'elle m'a annoncé, ça devrait porter sur un certain nombre de points de discussion et de combats théoriques qu'elle avait menés avec Pierre Raymond et Xavier Renoux. Voilà, ça c'est la présence d'une première amie, et puis d'autre part Alain Prochiance, qui est un professeur émérite au Collège de France, qui a été lui aussi un ami

0: de Pierre Raymond et Xavier Renoux, et qui, cette année, pour la première fois, vient ici. C'est un administrateur honoraire du Collège de France. Il vient juste pour 2 jours et il va nous parler justement du temps dans la biologie contemporaine. Et c'est un chercheur de haut niveau et il va, j'espère, nous donner les derniers développements de la question du temps, qui est une question qui traverse aussi l'histoire de la biologie. Donc, deuxième ami, troisième ami, Henri Roudier, qui est un mathématicien, qui va parler très précisément d'un des livres écrits par Xavier Renoux et qui porte sur le statut de l'infini dans l'histoire des sciences, en particulier l'histoire des sciences et de la philosophie, puisque ça porte sur l'infini chez Anaximandre, un présocratique, Platon et Galilée. Donc ça fait déjà trois amis. À cela s'ajoute Jean-Jacques Cécignars, qui est un mathématicien philosophe, qui lui aussi a été ami de Pierre Raymond et Xavier Renoux. Et puis il y aura aussi Marc Lachiezeray, qui était déjà venu l'an dernier et qui nous avait passionné avec la question du devenir du temps dans la relativité restreinte et générale. Et donc c'est un grand spécialiste d'astrophysique et de cosmologie. Donc ça, c'est le cinquième. Et puis le sixième, qui est pour la première fois aussi présent au FIVA, je dis aussi, mais en fait ça vaut pas pour Marc Lachiezeray, mais Olivier Bétourné, qui lui n'est pas un scientifique ni au sens biologie, physique ou mathématique, mais qui est un historien et qui est un ancien éditeur qui a été président des éditions du Seuil et qui va nous parler justement de la façon dont le temps est présent dans un événement historique particulier qui est la Révolution française. Et c'est sa spécialité. Voilà le programme. Mais je peux préciser.
1: Mais oui, bien sûr, sans trop m'en dire, j'aimerais bien que vous me parliez un petit peu des interventions de ces 6 intervenants, des thématiques et des questionnements qu'ils vont aborder auprès du public.
0: Eh bien voilà, c'est donc. C'est dans le prolongement aussi de ce qu'on avait fait l'année dernière. L'année dernière, il y avait eu déjà, donc, comme je l'ai dit, Marc Lachiezeray qui était intervenu. Jean-Jacques Cécignars qui avait posé une question qui peut surprendre au début, c'est-à-dire est-ce qu'on peut considérer que les mathématiques sont eux aussi, ou elles aussi plutôt, dans le temps? Bon, et puis j'avais rendu un hommage aussi à un livre de Pierre Raymond qui porte le titre de « La résistible fatalité de l'histoire », et on avait à ce propos essayer de repenser quelque chose comme le temps de l'histoire, le temps de l'action le temps des acteurs de l'histoire, et en particulier de ce que l'on appelle la contrefactualité, c'est-à-dire est-ce qu'il y a un sens à se demander si un autre passé aurait pu avoir lieu à la place du passé qui s'est passé. Voilà, c'est ce qu'on appelle la if history en anglais, c'est-à-dire et si un autre passé s'était passé. Alors c'est à la fois philosophique et politique, c'est-à-dire que ça pose le problème de savoir si à chaque instant important dans l'histoire, par exemple d'un pays, il y avait plusieurs possibilités, plusieurs scénarios, et donc ça renvoie à la question du déterminisme historique, de la nécessité historique, et donc de la question de la place de l'action que chacun d'entre nous peut mener à l'intérieur d'une conjoncture historique particulière. Enfin voilà.
1: C'est un débat qui est toujours ouvert. Vous venez de me présenter des intervenants et un programme extrêmement pluriel, à l'image d'ailleurs de cette thématique de ces rencontres. Et il me semble que je vois à la fin du programme que vous ouvrez un petit peu le débat vers éventuellement les 3e rencontres du FIVAL l'année prochaine en 2027. J'imagine que cette thématique de la pluralité des temps pourra également être au centre de ces prochaines rencontres et que c'est une thématique qui ne se tarit jamais en fait.
0: Absolument. C'est pour ça que dans la dernière après-midi du dimanche 17 mai, il y aura en effet un retour sur la question de l'éternalisme et de ce que l'on appelle donc l'univers bloc, c'est-à-dire de certaines interprétations de la physique contemporaine pour lesquelles il n'y a finalement pas grand sens à dire qu'il y aurait une part dans l'avenir qui serait indéterminée, qui dépendrait de nous. Et on va reprendre donc justement ces thèmes-là et voir si l'an prochain, en 2027, on relance un certain nombre de débat.
1: On a parlé donc des intervenants, du programme, de la thématique de cette édition. Au niveau beaucoup plus pratico-pratique, pour ces journées, il me semble qu'elles sont gratuites et ouvertes à tous.
0: Voilà.
1: Est-ce que par contre, pour y participer, il est nécessaire de s'inscrire ?
0: Alors, en principe, il n'est pas nécessaire de s'inscrire si on est un habitant de la région et qu'on ne souhaite pas être logé tout près. Si par contre, il y avait parmi vos auditeurs des personnes intéressées et qui n'habiteraient pas ou n'auraient pas la possibilité de se loger tout près, ben dans ce cas-là, le contact est indiqué sur votre site et il suffit de m'appeler j'organiserai le logement pour ces personnes-là.
1: L'hébergement pour les personnes qui le souhaitent, donc
0: exactement.
1: En vous contactant. Est-ce que vous voulez nous rappeler vos coordonnées ?
0: Alors, Robert Lévy, 06 61 18 52 40. Et l'adresse mail, c'est rubenlevy, Ruben Lévy, @hotmail.com. Et tout ça est indiqué sur le site de RDB.
1: Sur le site de RDB, voilà, tous les chemins mènent à RDB finalement.
0: Exactement.
1: Merci beaucoup, c'est noté pour toutes ces informations liées à l'inscription, au programme, à l'hébergement. On rappelle à nos auditeurs de ne pas manquer ces deuxièmes rencontres du FIVAL sur la pluralité du temps qui auront lieu, on le rappelle, les 14, 15, 16 et 17 mai 2026 au FIVAL à Saint-Étienne-de-Serre. L'occasion de découvrir les études et les questionnements exposés par différents spécialistes, scientifiques, physiciens, astrophysiciens, mais aussi philosophes et leur vision sur certaines de nos controverses contemporaines pour encore une fois placer la culture scientifique au centre de notre culture générale. Des journées qui, on le rappelle encore une fois, sont gratuites et ouvertes à tous et à toutes, experts ou non. Avant de conclure, Robert Lévy, est-ce que vous auriez un dernier mot pour nos auditeurs qui souhaiteraient participer à ces deuxièmes rencontres du FIVAL ?
0: Le dernier mot, si vous êtes d'accord, ce sera une citation de Descartes. Le bon sens est la chose du monde la mieux partagée. Ça signifie tout simplement que nous avons tous en nous les moyens de tout comprendre. Personne n'est exclu des choses les plus difficiles, à condition que ceux qui les énoncent prennent le temps de diviser les difficultés, de rendre les choses claires et distinctes, simples, mais c'est très compliqué. Voilà.
1: Bah, c'est une belle conclusion, voilà, sur une ouverture pour la suite. Merci beaucoup de nous avoir parlé de ces journées sur les ondes et on se dit à très bientôt.
0: À très bientôt et merci encore.
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0: Le Scheller Game est une association ayant pour but de rassembler lors des soirées jeux de société, plateaux, stratégie, cartes, dés, etc. Le troisième vendredi de chaque mois, de 18h à minuit, à la Maison de Pays, rue 5 juillet 1944, au Scheller. Vente de boissons et biscuits apéritifs, adhésion avec participation libre ou cotisation annuelle de 10 euros, avec certains avantages. Nous acceptons les enfants accompagnés, âge recommandé à partir de 10 ans. Prochaine soirée, ce vendredi, de 18h à minuit. Jeudi 14 mai, venez découvrir les chemins de Saint-Jean-Roure, de Rochebonne aux Éoliennes, au travers de 4 parcours différents. Départ de 8 à 11 heures, participation de 6 euros, possibilité de restauration à l'arrivée, réservation conseillée, organisée par l'Amicale de Saint-Jean-Roure et Géocaching et Chemin. Renseignements et réservations au 06 06 52 06 40. Portes ouvertes de l'école de musique en Valérieux. Les portes ouvertes sont le moment idéal pour venir essayer un instrument, voir comment se passe un cours, un atelier ou rencontrer les professeurs. Au Scheller, cela concernera le 11, 12, 13 mai et à Saint-Agrève le 18, 20 et 21 mai. Détails et précisions 06 45 62 83 40. Alors si l'envie vous taraude depuis un petit moment, si vous connaissez quelqu'un qui n'ose pas faire le pas, c'est le moment idéal pour se lancer et anticiper l'année prochaine, que vous soyez adulte ou enfant. L'école de musique est bien entendu ouverte à tous les âges et tous les niveaux. À très vite.
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0: Le Scheller Game est une association ayant pour but de rassembler lors des soirées jeux de société, plateaux, stratégies, cartes, dés, etc. Le troisième vendredi de chaque mois, de 18h à minuit, à la Maison de Pays, rue 5 juillet 1944, au Scheller. Vente de boissons et biscuits apéritifs, adhésion avec participation libre ou cotisation annuelle de 10 euros, avec certains avantages. Nous acceptons les enfants accompagnés, âge recommandé à partir de 10 ans. Prochaine soirée, ce vendredi, de 18h à minuit. Concours de pétanque jeudi 14 mai, en tête à tête à Belsante. Tirage à 9h et 15h. Concours en doublette, buffet et buvette sur place. Lot 80 euros plus mise et 180 euros plus mise. Portes ouvertes de l'école de musique en Valérieux. Les portes ouvertes sont le moment idéal pour venir essayer un instrument, voir comment se passe un cours, un atelier ou rencontrer les professeurs. Au Scheller, cela concernera le 11, 12, 13 mai et à Saint-Agrève le 18, 20 et 21 mai. Détails et précisions 06 45 62 83 40. Alors si l'envie vous taraude depuis un petit moment, si vous connaissez quelqu'un qui n'ose pas faire le pas, c'est le moment idéal pour se lancer et anticiper l'année prochaine, que vous soyez adulte ou enfant. L'école de musique est bien entendu ouverte à tous les âges et tous les niveaux. À très vite.
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0: est 18h.
1: Bonsoir à tous. À la une de l'actualité, les premiers rapatriements des passagers du bateau de croisière MV Onjus, touché par un foyer d'antivirus, vont débuter dimanche depuis Tenerife, aux Canaries. Le navire ne pourra pas accoster au port. Des transferts par avion vers les pays d'origine des voyageurs sont prévus dans la journée. Les autorités suivent la situation pour éviter toute propagation. Le gouvernement précise les règles de la nouvelle indemnité carburant pour les grands rouleurs. Une aide de 50 euros destinée à environ 3 millions de travailleurs modestes. Alex Gauthier.
2: Oui, des travailleurs modestes qui utilisent leur voiture pour aller travailler ou dans le cadre de leur activité professionnelle. Pour en bénéficier, il faut respecter un plafond de revenus moins de 16 880 euros de revenus fiscal par part, soit par exemple un peu plus de 1 500 euros net par mois pour une personne seule. Autre condition, parcourir au moins 15 km pour se rendre au travail ou plus de 8 000 km par an dans un cadre professionnel. Les demandes pourront être faites à partir du 27 mai sur le site des impôts, un formulaire en ligne à remplir avec son numéro fiscal, son véhicule et une déclaration sur l'honneur. Si le dossier est validé, le versement va intervenir sous une dizaine de jours directement sur le compte bancaire.
1: Merci Alex. Dans le Nord, le maire de Oisy a été agressé ce vendredi en marge des commémorations du 8 mai. Selon les autorités, un homme lui a porté un coup au visage à la fin de la cérémonie, alors que les élus revenaient en mairie pour une réception. L'agresseur présumé a été immédiatement interpellé et placé en garde à vue. Le maire, âgé de 38 ans, souffre notamment d'une luxation à l'épaule et d'une blessure au visage après sa chute. Il a été transporté à l'hôpital pour des examens. À Marseille, le parquet enquête sur un possible règlement de compte lié au narcotrafic après la découverte du corps carbonisé d'une femme de 26 ans dans une forêt d'Allo. La victime, originaire des Pyrénées-Orientales et connue des services de police, aurait pu être exécutée avant que son corps ne soit incendié. Un élément de munition a d'ailleurs été retrouvé sur place. En Allemagne, une prise d'otage dans une banque s'est achevée sans faire de blessés. Deux personnes retenues dans la salle des coffres ont été libérées indemnes par la police. Les suspects ont réussi à prendre la fuite avant l'intervention des forces de l'ordre. Un important dispositif policier avait été déployé sur place avec des agents armés et des unités spécialisées. Une enquête est désormais ouverte pour retrouver les auteurs. Et puis un projet pour intégrer l'e-sport à l'école. Matignon a validé une stratégie pour développer l'e-sport entre 2026 et 2030. Des ateliers de jeux vidéo compétitifs pourraient être proposés dans certains établissements. Mais le ministère de la Santé et des spécialistes des addictions s'inquiètent des risques pour les jeunes. Voilà pour l'essentiel. Bonne soirée à tous.
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5: 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Destination Cœur d'Ardèche, c'est parti! Et si on profitait des beaux jours pour redécouvrir l'Ardèche et cette fois-ci à vélo, entre voies douces, paysages variés et sensations de liberté, le territoire Cœur d'Ardèche est un vrai terrain de jeu pour les amateurs des deux roues. Pour en parler, je suis avec Nicolas de l'Office de Tourisme Cœur d'Ardèche de l'antenne de Vernoux. Bonjour Nicolas.
6: Bonjour Louise.
5: Ravie de te retrouver. Et du coup, pour ce printemps qui a déjà bien commencé, on se retrouve pour parler du vélo, puisque c'est le moment pour enfourcher son vélo, il me semble.
6: Ah, tout à fait, oui. Les ponts du mois de mai, notamment, sont des moments privilégiés pour pouvoir partir explorer nature et liberté sur deux roues. Et c'est très important chez nous, puisque le Centre Ardèche est vraiment une terre de vélo. À la star du département de l'Ardèche, le cœur d'Ardèche est un terrain de jeu idéal pour tous les cyclistes. Aussi bien les cyclosportifs qui sont plutôt à la recherche de performance, mais aussi les cyclotouristes qui, eux, vont être davantage à la recherche de découvertes. Et ceux qui se déplacent en vélo de route, en vélo tout chemin, en vélo tout terrain ou en vélo gravel.
5: Et en plus, les conditions météorologiques sont vraiment excellentes en ce moment. Un petit vent frais, du soleil, de quoi vraiment prendre du plaisir. Sur le territoire, on a la chance d'avoir trois grandes voies cyclables, la Dolce Via, la Pavre et la Via Rona. Est-ce que tu peux nous les présenter ?
6: Bien sûr. Donc, effectivement, dans la vallée du Rhône, on a d'abord la Via Rona, qui est un itinéraire cyclable d'une longueur d'environ 800 km dans son ensemble. C'est une voie qui longe le fleuve Rhône entre le lac Léman et la mer Méditerranée, sur de petites routes peu fréquentées ou sur des voies cyclables bitumées. Alors en Centre-Ardèche, l'itinéraire traverse les communes de Beauchastel, La Voulte-sur-Rhône et Le Pouzin.
5: C'est adapté à quel type de vélo ?
6: C'est plutôt adapté au vélo de route, puisque le revêtement est lisse.
5: Donc il y a quand même des petites parties où il y a des petits graviers, non ?
6: Non, pas vraiment sur cette voie. Hein. On en parlera tout à l'heure concernant la Dolce Via,
5: qui est un peu
6: particulière. Voilà.
5: Et bien justement, parlons-en de la Dolce Via.
6: Alors, la Dolce Via, elle est connectée à la Via Rhôna au niveau de la ville de La Voulte-sur-Rhône. Et cette voie douce, elle est aujourd'hui devenue un itinéraire vraiment très réputé en Ardèche et même dans la région. Elle a été primée même plusieurs fois au niveau européen. Alors cet itinéraire est aménagé aujourd'hui sur une longueur d'environ 95 km, essentiellement sur l'emprise d'anciennes voies ferrées qui étaient fonctionnelles entre la fin du 19e siècle et le milieu du 20e siècle. Alors l'itinéraire comporte quelques sections bitumées, mais présente essentiellement des sections avec un revêtement rugueux de type gore, comme on appelle ça, c'est-à-dire que c'est un mélange de sable et de gravier. Donc là, c'est pas accessible idéalement en vélo de route. Il vaut mieux y aller en vélo tout chemin ou vélo tout terrain ou en vélo gravel. Donc, c'est vrai que c'est un peu particulier. Alors, cette voie, elle est quand même très appréciée car elle sillonne évidemment les magnifiques paysages de la vallée de l'Eyrieux et aussi parce qu'elle permet à tous les cyclistes qui expérimentent l'itinérance sur plusieurs jours de vivre une expérience douce et rassurante. On constate que beaucoup de gens qui débutent l'itinérance choisissent la Dolce Via pour vivre cette expérience.
5: Ouais, c'est un bon itinéraire parce qu'en plus ça monte quand même et ça descend à certains moments. Donc c'est pas quelque chose de totalement plat comme on a sur la Via Rhôna.
6: Oui. Alors après si on veut avoir vraiment toutes les informations sur la voie douce de la Dolce Via, c'est le site internet www.dolce-via.com et c'est vrai que ce site est intéressant puisqu'on peut avoir tous les renseignements nécessaires sur la voie douce bien sûr, mais aussi sur les hébergements, les restaurants et les sites touristiques qui sont situés à proximité immédiate de la voie.
5: Merci pour toutes ces informations. Et enfin, le dernier qui est un petit peu plus confidentiel et d'ailleurs je ne le connaissais pas.
6: Alors la voie douce de la Peyre, elle est connectée également à la Via Rhôna, cette fois-ci au niveau de la ville du Pouzin. Et elle est entièrement bitumée et permet de relier donc la vallée du Rhône et le centre-ville de Privas. C'est un itinéraire qui est aménagé sur une longueur de 20 km actuellement. Également sur l'emprise d'une ancienne voie ferrée. Alors cette voie, elle reliait jadis Privas et le Pouzin. Dans la seconde moitié du 19e siècle, elle permettait de transporter le fer des mines privadoises vers les fonderies du Pouzin et de la Voulte-sur-Rhône. Et la voie douce, elle est également très appréciée car elle permet de découvrir la vallée de la Peyre et aussi parce qu'elle emprunte de nombreux ouvrages d'art intéressants. Par exemple, le viaduc d'Alissas que l'on voit souvent en photo.
5: Donc entre nature et patrimoine.
6: Oui, exactement. Ouais. Et on peut ajouter qu'il y a un projet de liaison entre la voie douce de la Peyre et la Via Ardèche, qui, elle, est située plus dans le sud du département. Donc, c'est un projet qui est actuellement à l'étude. Et l'idée, c'est de pouvoir relier à terme Privas et Aubenas sur un itinéraire complètement sécurisé qui passerait à proximité du col de l'Escrinet. Et là, c'est vrai qu'on aura possibilité de faire des boucles plus importantes et très, très intéressantes.
5: Sportive aussi, parce que du coup, ces trois ambiances sont différentes, avec un côté assez nature et accessible. Mais c'est vrai que quand ça monte, on a rapidement... On peut tirer la langue de par chez nous.
6: On part aussi du principe que les pratiques cyclistes aujourd'hui s'appuient souvent sur l'utilisation de vélos assistance électrique.
5: Justement, venons-en. Excellente transition. On peut être grand sportif, mais on peut aussi choisir un mode de déplacement qui permet de prendre du plaisir. C'est le cas du vélo à assistance électrique, plus communément appelé aussi VAE. E. Alors, il y a des boucles aussi spéciales pour les vélos à assistance électrique.
6: Tout à fait. Alors, sur le territoire du cœur d'Ardèche, on a plusieurs possibilités. Alors, je vais donner quelques exemples. On a une boucle qui se fait à la journée, qui est la boucle départementale numéro 4, qui s'appelle de la Dolce Via au plateau de Vernoux. Donc là, on est sur une boucle de 52 km, de niveau moyen, qui emprunte une portion de la Dolce Via dans la vallée de Lérieux, mais aussi de petites routes peu fréquentées sur le plateau de Vernoux. Alors l'itinéraire permet de faire une boucle qui permet de découvrir donc la vallée de Lérieux, le village de Vernoux en Vivarais et le village de caractère de Chalencon.
5: Et ça sur une journée.
6: Ouais, sur une journée.
5: Donc ça, c'est vraiment la balade parfaite.
6: Ah oui, c'est vraiment, vraiment top. Hein. Après, il y a une boucle sur plusieurs jours qui existe, plutôt au départ de Privas. C'est la boucle départementale B qui est nommée au cœur de l'Ardèche. Donc là, on est sur une boucle de 87 km qui permet aux cyclistes en VAE d'effectuer une petite itinérance sur deux ou trois jours en empruntant au départ de Privas de petites routes peu fréquentées entre Privas et Saint-Sauveur de Montagu, puis après une portion de la Dolce Via dans la vallée de Lérieux, puis une portion de la Via Rhona dans la vallée du Rhône, puis la voie douce de la Perre pour revenir à Privas. Donc là, on fait une belle boucle sur deux ou trois jours et on en prend plein les yeux.
5: Toujours sur des itinéraires sécurisés.
6: Tout à fait.
5: Et est-ce que tu aurais d'autres exemples possibles ou on a fait le tour?
6: Il y a d'autres exemples possibles. Après, c'est vrai que comme il existe une multitude d'itinéraires en Ardèche, en les combinant, on peut faire des boucles plus importantes. Alors, toutes ces boucles sont présentées sur le site l'Ardèche à vélo, qui présente les grands itinéraires cyclos en Ardèche.
5: Que ce soit en vélo à jambes, mais aussi en vélo à assistance électrique. C'est comme ça qu'on l'appelle RDB, le vélo justement à jambes, sans assistance électrique. Des conseils pratiques pour les cyclistes justement qui oseraient s'aventurer sur les différentes routes ardéchoises, puisqu'en fait le vélo c'est bien, surtout quand tout roule, sans problème. Est-ce que tu aurais des recommandations à faire à ceux qui osent s'aventurer?
6: Alors des recommandations toujours les mêmes, comme pour la randonnée pédestre. C'est vrai que c'est bien de partir avec le bon matériel, avec le bon équipement et avec des cartes ou plans qui permettent de s'orienter correctement. Alors après, il existe sur notre territoire des loueurs et réparateurs de vélos aussi qui peuvent donner des conseils et qui proposent donc des services assez intéressants. Là, toutes les coordonnées de ces professionnels sont disponibles sur le site internet de l'Office de tourisme Cœur d'Ardèche dans la rubrique « Sport et loisirs ». Et puis, je voulais également faire un petit focus sur les structures d'accueil labellisées accueil vélo. Donc ça, c'est vrai que se déplacer à vélo, c'est top, mais à condition de pouvoir trouver des services adaptés durant ces déplacements. Donc, le label national accueil vélo permet de repérer facilement les hébergements touristiques, les restaurants, les loueurs et réparateurs, etc., qui offrent des services spécifiques aux cyclistes. Alors, ça peut être un stationnement sécurisé pour les vélos, ça peut être l'accès à une borne de recharge pour ceux qui sont équipés de vélos à assistance électrique, ça peut être aussi la mise à disposition de kits de réparation. Et puisque j'évoque les hébergements touristiques, j'en profite pour saluer et remercier tous les gestionnaires d'équipements d'hébergements touristiques qui proposent une offre d'hébergement à la nuitée. Parce que cette offre est vraiment indispensable pour pouvoir satisfaire les attentes des cyclistes itinérants. Ces cyclistes sont de plus en plus nombreux. On le constate notamment sur la Dolce Via et sur la Via Rhona. Mais on a parfois du mal à trouver un hébergement pour une seule nuit, ce qui est un peu problématique. Donc c'est vrai que cette offre, si elle peut se développer, c'est top.
5: Surtout que quand on est à vélo, on n'a pas forcément tout l'attirail avec nous de camping, etc. On a plutôt tendance à voyager léger et à prendre vraiment le strict minimum. Donc quand on a un hébergement en dur avec un petit kit tout fourni, les draps avec, c'est vraiment appréciable.
6: Oui.
5: Et donc le vélo, on peut le faire pour notre plaisir personnel, en famille, mais il y a aussi de très grands événements en Ardèche dès le printemps, puis ça peut faire jusqu'à la fin de l'été. On commence avec la randonnée Gravel.
6: Alors là, oui, il y a quelques événements sur le thème du vélo hein, qui se déroulent sur le territoire Cœur d'Ardèche dans les prochaines semaines. Donc, par exemple, du samedi 23 mai au lundi 25 mai, il y a une randonnée Gravel qui s'appelle la Gravel Tour Ardèche qui sera organisée au départ de Beauchastel. Donc ça, il s'agit d'une randonnée sans chronomètre qui comporte 3 étapes sur 3 jours. Donc il y a une étape entre Beauchastel et Vals-les-Bains, une deuxième étape entre Vals-les-Bains et Chambonas dans le sud Ardèche, et une troisième étape entre Chambonas et Beauchastel. Donc les participants peuvent choisir leur formule à la carte, soit une étape, soit 2 étapes, soit 3 étapes. Et toutes les informations, elles sont disponibles sur le site internet dédié qui est gravel-aventure.com.
5: Pas facile de citer tous ces sites internet à chaque fois, mais tu le fais avec brio. Et puis bien évidemment, il y a l'incontournable ardéchoise qui colore aussi notre vallée à cette célèbre couleur jaune et violet, mauve, en tout cas bien caractéristique. Tu nous en dis un petit peu plus ?
6: Ouais, bah là, l'ardéchoise fêtera sa... fêtera sa 33e édition cette année, donc du mardi 9 juin au samedi 13 juin. Donc c'est devenu la plus grande course cyclotouristique d'Europe. Et c'est vrai que ce sont de multiples possibilités de parcours qui sont offertes sur l'ensemble du département, sur 1 jour, 2 jours, 3 jours ou 4 jours, au départ de Saint-Félicien. Et plusieurs parcours traversent les paysages du centre Ardèche. Et là, pareil, on peut retrouver toutes les informations sur le site dédié www.ardéchoise.com.
5: Là aussi, il y en a pour tous les goûts. Il y a autant ceux qui vont faire la grande traversée et des circuits qui vont être très challengeants d'un point de vue sportif, mais aussi plutôt des itinéraires un peu plus tranquilles pour ceux qui ont juste envie de participer à l'événement.
6: Oui, et puis c'est tout type de vélos qui sont accueillis sur des différents parcours. Hein. C'est vrai que l'idée, c'est vraiment de valoriser la pratique du vélo et valoriser aussi les modes de déplacement doux. Donc des parcours, par exemple, mettant en valeur le vélo assistance électrique, se sont développés. Hein.
5: D'ailleurs, une petite précision, mais depuis que j'habite en Ardèche, j'y pense, ce sont des week-ends où il ne faut pas trop penser à circuler.
6: Alors, la plupart des parcours empruntent des routes sur lesquelles il est possible encore de circuler, c'est-à-dire qu'il y a une cohabitation entre les véhicules et les vélos. Mais le samedi, notamment la journée du samedi, dans le secteur de Lamastre, de Saint-Félicien, là, il y a des routes qui sont précisément réservées aux cyclistes.
5: Voilà, donc pensez à vous renseigner si vous voulez vous déplacer sur le territoire ardéchois. Il y a également d'autres événements qui nous attendent tout au long de l'été concernant le vélo.
6: Alors, je vais en citer 2 rapidement. Hein, je vais simplement rappeler que le vendredi 7 août, il y aura le départ de la 7e étape du Tour de France féminin à la Voulte-sur-Rhône. Donc là, on n'a pas encore énormément d'informations sur ce qui est proposé, mais une fan zone sera certainement ouverte pour accueillir les amoureux et amoureuses du vélo. Et plusieurs animations seront proposées sur place le matin. Ensuite, par exemple, il y aura le dimanche 16 août, la 2e édition d'une randonnée gravel à Châteauneuf-de-Vernoux. Donc c'est la randonnée qui s'appelle la Castel Gravel, qui est organisée par le Vélo Club du Pays de Vernoux. Et là, c'est 4 parcours qui seront proposés pour sillonner les paysages du Pays de Vernoux en gravel. Donc il y aura un parcours de 35 km, un autre de 55, un autre de 70 et un autre de 100 km. Et donc, les participants pourront partir le matin entre 7h et 10h. Et sur leur parcours, il y aura au moins un ravitaillement. Et à la fin, une collation ardéchoise leur sera offerte. Donc là, toutes les informations sont disponibles sur le site www.veloclubdupaysdevernoux.com.
5: Merci pour toutes ces informations. Bon, je pense que niveau vélo, là on a une autre dose. Mais bon, des fois, on ne fait pas que du vélo. Qu'est-ce que tu nous proposes d'autre sur le territoire ?
6: Alors là, il y a quelques événements au mois de mai qui arrivent et qui sont assez importants. Donc, par exemple, le vendredi 8 mai, il y a la 15e édition de la randonnée pédestre, la Ronde des Fours à Gluiras. Donc là, c'est un parcours de 15 km qui est proposé à des marcheurs plutôt expérimentés autour du village de Gluiras. et plusieurs haltes gourmandes au niveau de trois vieux fours à pain qui sont rallumés pour l'occasion. Donc ça permet des dégustations durant la randonnée, le vendredi 8 mai à partir de 8h30 et les randonneurs partiront de 9h à 10h30.
5: Oui, en plus il y a un panorama vraiment à couper le souffle quand on est sur les hauteurs de Gluiras.
6: Tout à fait, oui.
5: Tout à fait, oui, appréciable.
6: Oui. Il y aura également le festival d'art vivant Roule-Maloutre qui se déroulera au Moulinage de la Roche à Saint-Maurice-en-Chalancon du jeudi 14 mai au samedi 16 mai. Donc là, il y a trois soirées qui sont programmées au Moulinage de la Roche, hein, qui est situé en bordure de la Dolce Via d'ailleurs. Avec des animations diverses durant les trois soirs, il y aura des spectacles, des concerts, des projections de films. Et il y a aussi une journée déambulatoire qui sera proposée le vendredi 15 mai sur la Dolce Via, au départ des Ollières-sur-Eyrieux à 10h. Donc là, ce sera toute une journée ponctuée de concerts et d'interventions théâtrales. Là, tout le programme de cette manifestation est détaillé sur le site internet roulemaloutre.fr.
5: Voilà, une association entre les deux associations, justement, l'Outre-là et les Renversantes.
6: Exactement.
5: Et puis enfin, un peu de jazz,
6: voilà,
5: à Beauchastel.
6: Oui, la troisième édition du festival Air de Jazz se déroulera à Beauchastel les vendredis 29 et samedi 30 mai. Donc là, c'est deux jours bien remplis, puisqu'il y aura au total 11 concerts sur les deux jours. Le vendredi soir et le samedi après-midi et soir, avec une programmation très éclectique et une ambiance très conviviale. Il y aura aussi des animations pour les enfants et un marché d'artisans le samedi. Et c'est complètement gratuit.
5: Ça, on apprécie. Et enfin, pour conclure notre mois de mai en beauté, on peut rappeler, en tout cas, ce rendez-vous incontournable, tout public, mais plutôt jeune quand même.
6: Oui, le samedi 30 mai, c'est la 21e édition du Festival Jeune Public Cabriole à Saint-Michel-de-Chabrianou. Donc là, c'est toute une journée dédiée au jeune public, avec des animations variées, des spectacles de qualité qui vont ravir vraiment un public familial. Il y aura tout au long de la journée, c'est-à-dire entre 10h et 20h, des espaces de jeu, une ambiance musicale avec la batucada de La Voulte-sur-Rhône, et surtout divers spectacles de théâtre, de marionnettes, de contes, de clowns, de chansons humoristiques. Tout ça adapté à un public vraiment familial. Alors, pour la journée, une participation de 10 euros par personne est demandée et c'est gratuit pour les enfants de moins de 2 ans. Et là, tout le programme est détaillé sur le site www.festival-cabriole.fr.
5: À ne pas confondre avec la chabriole.
6: Oui, qui viendra plutôt au mois de juillet.
5: Exactement. Eh ben, merci beaucoup, Nicolas, d'avoir partagé
6: merci, Louise.
5: Tous ces événements avec nous. Une belle invitation à prendre son vélo et son guidon entre les mains, entre Dolce Via Pair, je me rends compte que je l'avais mal prononcé au début, Pair, et Via Rhôna, il y a de quoi pédaler, et ça en toute liberté et sécurité sur le territoire ardéchois. Bien évidemment, toutes vos informations sont à retrouver auprès de votre office de tourisme Cœur d'Ardèche, et puis quant à nous, on se retrouve le mois prochain pour des nouvelles actualités.
6: Avec plaisir.
5: À bientôt.
6: Au revoir.
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Dans le cadre de Mai à vélo, vivez une échappée gourmande en terre d'Ardèche. Vendredi 15 mai, rendez-vous à 18h devant l'office de tourisme à La Mastre. Départ à 18h30 pour une balade conviviale sur la Dolce Via avec votre propre vélo. Un parcours accessible de 10 km jusqu'à Saint-Prix, ponctué d'anecdotes, avec à l'arrivée un burger. Retour vers 21h30, tarif 25€ par personne, réservation obligatoire auprès de l'office de tourisme ou en ligne sur www.pays-lamastre-tourisme.com/billetterie. Concours de pétanque jeudi 14 mai, en tête à tête à Belsante. Tirage à 9h et 15h, concours en doublette, buffet et buvette sur place, lot 80€ plus mise et 180€ plus mise. L'Association culturelle de l'Église protestante unie de Vernou, Chalancon, fête cette année le bicentenaire du temple de Vernou. Elle s'est associée pour cela à l'association Développement et Patrimoine. Ce temple, l'un des plus grands de la région et qui pouvait recevoir 1000 personnes, a été inauguré en octobre 1826. Un groupe de bénévoles a travaillé depuis novembre 2025 à la construction d'un programme que nous avons voulu ouvert au plus grand nombre, à la fois historique, culturel et festif. Il sera proposé de mai à octobre une exposition tout l'été. Du théâtre, des concerts, des conférences avec balades sur des lieux historiques du plateau de Vernou. Le comité des fêtes d'Arlebosc organise une randonnée pédestre par Monts et par Vaux, jeudi 14 mai. Trois parcours proposés, un parcours ludique de 6 km avec énigmes, deux autres parcours de 12 et 21 km. 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

0: Il est 19h.
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0: Hey hey, salut à vous amis rockeuses, amis rockeurs, et soyez les bienvenus dans cette nouvelle édition de Rock à la Casbah, émission 915 que nous venons d'ouvrir avec Agathe Plaisance et le morceau Black Haired Boy, extrait de son album Deep Rest, sorti eh bien fin 2025. C'est un peu un rattrapage pour ce disque vedette, donc pour cette émission et eh bien pour laquelle nous sommes tous les trois en studio. Julien,
1: ouais, salut.
0: Salut à vous.
1: Salut à toutes et à tous.
0: On salue notre ami Bingo qui est en train de se la couler douce en Corse.
1: Du Casanis, on le sait.
0: Il sera là
1: la semaine prochaine.
0: On retrouvera notre ami Bruno également en milieu d'émission puisqu'il s'est entretenu avec Raphaël pour la chronique habituelle. Julien est venu avec le disque vedette cette semaine.
1: Oui, c'est une proposition que vous avez validée quand même.
0: Carrément, c'est une super proposition. Et on va faire un petit tour de table. On commence pas avec toi Julien parce que c'est toi qui va commencer. Alors je te laisserai la parole après.
1: Eh bien moi, après le disque vedette que je valide parce que c'est une artiste que je suis depuis un moment et que j'aime beaucoup, j'avais eu la chance de voir en concert dans les studios de Canal B à Rennes.
0: Comme
1: dans,
0: tu te la pètes.
1: Dans le cadre des bars en trans et des trans musicales de Rennes 2024. Et c'était très très chouette. Agathe Plaisance, super fille, très sympathique aussi au demeurant. Et puis donc je valide complètement cet album. Mais moi je vous emmène à Chicago pour ma petite doublette.
0: Ok, quant à moi, eh bien écoutez, je vous emmènerai du côté du Québec, à Montréal, avec un collectif de art punk. Et puis, on ira à Paris ou vers Nantes, rencontrer un groupe de filles. Et on verra à la fin de l'émission si on retourne ou pas à Montréal. Et évidemment, un petit tour en Angleterre, comme j'en ai l'habitude. Ouais. On commence avec toi, Julien.
1: Oui, et moi, je suis venu avec deux titres plutôt rock de stade. Ah, je vous emmène au stade.
0: Là.
1: Parce que je me suis dit que ça manquait un petit peu. Alors, qu'est-ce qui définit un titre qu'on peut qualifier de rock de stade, souvent c'est soit il y a un gros son, voilà, on sent plein d'amplis comme ça et ça envoie, il y a des gros riffs, souvent il y a des refrains aussi,
0: c'est ça, les hymnes,
1: des fois il y a des mains qui clapent, les morceaux rock de stade souvent ils sont marqués, et là pour le coup il y a un groupe qui maintenant peut être défini comme un groupe rock de stade, même s'il n'a pas par contre la notoriété d'un groupe rock de stade.
0: Bah non, ouais.
1: C'est les Bass Drum of Death qui sont menés par le leader et quasiment un peu... Bon, il est tout seul maintenant parce que je crois qu'il est spécial. Il s'appelle John Barrett. Ça a commencé, les Bass Drum of Death, il y a vraiment longtemps.
0: C'était en
1: 2007.
0: Ouais.
1: Ils étaient signés sur le label Fat Possum Records, qui était un label qui était spécialisé plutôt dans le blues un peu gras et le rock blues aussi. Et eux, ils étaient arrivés avec un premier album qui avait vraiment tout cassé, qui faisait penser aux Stooges, qui était ultra énergique et qui nous avait déjà accroché dans Rock à la Casbah.
2: C'est un album qui avait marqué aussi un premier tournant pour le label Fat Possum, qui s'était ouvert un peu plus, qui avait lâché un peu le blues gras, on va dire, ou le roots, pour aller un peu sur des choses un peu plus rock.
0: Mais Bass Drum of Death, ils nous ont un peu lâché quand même sur le dernier album, c'était pas ouf.
1: Et en fait, non, le Bass Drum of Death, en fait, ils ont fait deux albums comme ça, avec une énergie très lo-fi, très brute, complètement folle, et après le groupe s'est séparé.
0: Ouais.
1: Et derrière est resté que John Barrett, qui lui est allé sur un rock beaucoup plus traditionnel, mais alors que moi j'ai tout le temps adoré, je suis toujours fan, et il n'y a pas un album qui m'a pas plu. À chaque fois j'ai envie de chanter les fenêtres ouvertes, la bagnole à fond. Alors rassurez-vous, j'ai pas un coupé, j'ai un kangou, ça marche quand même aussi.
0: On coupera ton micro pendant le morceau.
1: Ça marche quand même, donc voilà, je vous propose d'écouter le titre du sixième album qui s'appelle Six, tout simplement. Là ils sont passés sur le label Cobra Side, qui est juste un distributeur, donc en gros ils ont un peu repris la main là-dessus. Avant ils étaient chez Innovative Leisure.
0: Soit
1: ils se sont fait virer.
0: Moi j'opterais.
1: Et du coup on écoute le titre Phantom Tribe, et ce sera suivi d'un titre d'anglais, des anglais de Kid Capici, Fearless Nature, on en reparlera. Mais tout de suite, Phantom Tribe.

0: Oh, bah effectivement, rock de stade. Bah, alors, rock tu de nous stade. As pas menti.
1: Donc ah, c'est une préférence pour le premier quand
2: oui,
1: même.
2: Oui, moi aussi. Oui, surtout moi aussi, que hein. L'album de base, Dumb of Death, est quand même dans la même lignée avec voilà, des titres effectivement un peu fanfare. Hein,
0: fidèle, et... quoi.
2: Par contre, Kid Capici, c'est un peu la douche froide. Hein, je vous le cache pas. Ce troisième album, Fearless Nature, il est quand même relativement moyen.
0: On les avait laissés à la fin du premier. Hein. Honnêtement,
2: ah
0: le
2: non,
0: premier,
2: moi j'ai bien aimé alors... les autres.
0: Ah ouais,
2: j'ai bien
0: non,
2: aimé.
0: Moi,
2: et d'ailleurs, je sais que Vico était d'accord avec moi.
0: Oui, non, mais Vico, évidemment.
2: Non, mais là, par contre, celui-ci, moi, je pense que si il y a vraiment, ils essayent d'aller dans plein de styles différents. Et d'ailleurs, ils appellent ça maintenant du beat punk.
0: Donc, okay.
2: En gros, voilà, ils mélangent des styles. Ouais. Alors, il y a ceux qui savent faire comme les Warm Dusher, où ça sonne plutôt bien.
0: Ouais, Warm Dusher, c'est super bien.
2: Et il y a ceux qui savent pas encore bien faire, comme Kid Tuaek Capici, où il reste des bons morceaux, okay. Comme celui que je vous ai sélectionné. Mais sinon, le reste est vraiment un peu décevant. Je vais quand même continuer d'essayer, parce que des fois, je me dis, c'est des albums qui sont peut-être durs à rentrer dedans et tout ça. Mais là, j'en suis quand même à 3 écoutes et j'ai du mal.
1: Moi, j'ai essayé une fois en entier, et je me suis arrêté à une fois.
2: Ouais. Ouais, ils sont partis dans des délires. Ça va pas. Mais bon, celui-ci était rock de stade, donc ça me plaisait.
0: Bon,
1: on
0: top,
1: sent quand même
0: top,
1: qu'il y a une grosse production derrière.
2: Ah ouais, il y a du son quoi.
0: Ah bah ils sont bien accompagnés. Bon, écoutez, on va écouter de la bonne musique maintenant.
2: Ah, il était bien ce morceau.
0: Ça va, je rigole, c'est bon. Ouais. On part à Montréal retrouver la sécurité, ce collectif de art punk que j'adore. Ils vont sortir leur deuxième album. C'est pas encore, Julien, ça tu vois, t'avait pas manqué. Là. L'album sort en juin.
2: Non, mais de toute façon, bientôt les albums n'auront plus d'intérêt, donc on va s'enlever cette pression. Hein.
0: Quelque part, je te rejoins quand même un peu. C'est vrai que bon, voilà, ça c'est quand même un peu tôt. On a hyper envie d'écouter l'album, donc ils pourraient quand même le lâcher. Ils ont signé chez Bella Union pour ce deuxième album, ce collectif donc montréalais. Leur album s'appelle Bingo.
2: C'est un hommage à notre ami
0: Bingo. Il y a un morceau qui s'appelle comme ça, mais c'est pas celui que je vous ai choisi. Je vous ai choisi le morceau qui s'appelle Ketchup parce que je le préfère en vrai. Donc il y a trois morceaux qu'on peut écouter et c'est clairement un groupe militant Riot Girl avec des paroles hyper engagées. Ça a tout pour me plaire. On va écouter donc ce morceau Ketchup de la sécurité des Montréalais.

La sécurité, vous entendez ce chant en français, j'aime beaucoup. Et je ne l'ai pas dit, mais l'album sort aussi sur Mossland, qui est un label montréalais. Donc sur deux labels, Bella Union et Mossland. On enchaîne avec un trio de filles qui s'appelle Hill the Guard. C'est un peu mon crush du moment. Elles viennent de signer chez Born Bad Records pour cet album. Alors elles ont déjà sorti d'autres choses avant, plutôt des EP, j'ai l'impression. L'album sortira aussi sur un label qui s'appelle Carpaccio Cathedral. Je ne connais pas. C'est assez synthwave, c'est batterie, clavier et plutôt spoken word. J'ai choisi le morceau qui s'appelle To Death, qui est vraiment un hymne à la danse jusqu'à la mort. Quoi. L'album s'appelle Rage Blossom Hildegard, en hommage à Hildegard von Bingen, cette fameuse béguine.

0: On retrouve Bruno dans notre émission Rock à la Casbah. Salut Bruno.
1: Salut à tous.
0: On va commencer tout de suite avec, deux labels qu'on suit depuis très longtemps dans Rock à la Casbah et aussi dans ton magasin, Damage Good et Beast Records, et c'est Damage Good qui attaque.
1: Oui, avec un nouveau single, un groupe actuel. Damage Good font aussi beaucoup de rééditions, mais de temps en temps, ils signent des chouettes trucs. Et encore une fois, c'est un groupe de gamins, ça s'appelle Quick Roman, c'est leur premier single. Ils viennent de Bath, en Angleterre. Le titre est assez drôle, ça s'appelle Brian Jones Haircut, c'est un genre de déclaration d'amour, la coupe de douille de Brian Jones. Et c'est très classe, quoi. C'est Quick Roman, c'est vraiment tout ce qu'on attend d'un côté teenage punk. Sans complexe, sans grande technique, mais vraiment qui fait du bien par où ça passe. Donc là, c'est le tout premier single de Quick Romance qu'on écoute, c'est chez Damage Goods.

0: Et après cette nouveauté Damage Good, on continue avec les nouveautés, cette fois-ci direction Rennes avec le label Beast Records.
1: Oui, toujours aussi efficace et toujours avec leur ADN purement australien, ils sont extrêmement productifs, déjà 3 albums pour ce début 2026. Et là donc c'est le nouvel album de Long Hours. Long Hours c'est le projet solo de quelqu'un d'un Australien qui s'appelle Julian Medor. Medor, ça ne s'invente pas. C'est donc son nouvel album. C'est toujours aussi ce côté suicide. C'est très perché, mais c'est vraiment impressionnant. Conseillé sur scène. J'ai eu des très bons retours des quelques concerts qu'il a fait en France. Donc l'album s'appelle Shake Away. C'est son 4e. Et on va écouter le morceau qui s'appelle The Great Are Gone.

0: Long Hours de Beast, quoi, sorti chez Beast Records, et ça fait très plaisir de retrouver un petit peu ce label.
1: Ça faisait longtemps, c'est vrai. Ouais. Vous êtes toujours à l'écoute de Rock à la Casbah, émission 915. On est au milieu de l'émission. C'était la chronique Danger House et il est temps de passer au disque vedette. Temps de passer au disque vedette de cette émission consacrée à Agathe Plaisance. Julien, c'est toi qui nous l'a amené, ce Deep Rest.

0: musique à l'intérieur de cet album Depressed. Au niveau des paroles, Agathe Plaisance, elle va vraiment explorer plutôt des sentiments personnels, des émotions. C'est très, j'allais dire, égotripé, mais je sais pas si c'est un compliment ou pas. En tout cas, moi, c'est un album qui m'a beaucoup touché. Des fois, j'ai eu presque l'impression d'entendre aussi des sonorités qu'on trouve chez Agnès Obel, qui pour c'est le vrai, coup n'est ouais. pas rock ouais. du tout, non. mais c'est magnifique ce qu'elle fait. Ça fait d'ailleurs longtemps que j'en ai pas entendu parler quand j'y pense. Vraiment, voilà, très très bon disque. Est-ce que toi, Raphaël, qui l'as vu en live, tu peux nous
1: Alors moi, je l'ai vu dans les studios de Canal B à Rennes, donc c'était pas la énorme scène. On était quand même une vingtaine à l'intérieur.
2: Oui.
1: Et c'est assez magique quand on fait les enregistrements comme ça dans les studios de Canal B, parce que c'est des enregistrements au casque.
2: Emporté, quoi. Ouais.
1: Donc tout le monde est là, et quand les gens passent par la porte, en fait, ils sont toujours très surpris parce qu'il y a une vingtaine de personnes qui ne font aucun bruit. Il y a juste une chanteuse qui joue avec une guitare électrique qu'on n'entend pas si on n'a pas le casque. Et c'est toujours assez déroutant comme ça quand on arrive au milieu du concert. En tout cas, Agathe Plaisance, elle nous avait tous emportés. Pendant ce petit set qui avait duré, je sais pas, 15-20 minutes. Et moi, elle m'avait particulièrement touché par sa musique. Et à nouveau, avec ce disque, elle m'a touché. Et j'étais vraiment très heureux de la redécouvrir en fin d'année 2025.
0: Et c'est une artiste qui est plutôt quand même sur la pente ascendante en termes de reconnaissance, puisque là, entre ces deux albums, elle a tourné avec La Maison Tellier. Elle a aussi tourné avec les premières parties de The Hot Sagazan. Donc,
2: mine de rien,
0: ça commence à faire un public nombreux, j'imagine. Donc voilà, j'espère que cet album va lui permettre de passer une étape supérieure. Je vous propose qu'on écoute donc un titre vraiment très très sombre, un peu plus péchu, qui s'appelle Cocaine, et ce sera suivi de Swedish Man.

0: 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Agathe Plaisance.
1: C'était beau, ouais. Hein.
0: Très beau. Super. Swedish Man, extrait de son album Deep Rest, sorti donc au mois de novembre 2025. On écoutera évidemment un nouveau morceau à la fin de cette émission, puisque oui. C'est le disque vedette.
1: On se quittera avec le titre qui ouvre l'album d'ailleurs, et qui est un peu plus lent que les autres, et peut-être moins électro.
0: Moi, j'aime bien quand elle est électro, en tout cas, ça me plaît beaucoup.
2: On va revenir à une musique un peu moins compliquée, un peu plus basique, peut-être.
0: Bas du casque, tout ça.
2: Pas complètement bas du casque, quand même, parce que c'est pas mon genre d'être bas du casque. Non, c'était c'est un petit plaisir là, du mois de janvier. J'ai découvert l'album Forever de Gliders. C'est sorti chez Drag City. Alors, Drag City, label américain. Gliders, ils sont de Chicago. De toute façon, les deux groupes que je vais vous passer viennent de Chicago. Cet album. C'est leur troisième, je crois. Je suis plus tout à fait sûr là. En tout cas, les Gliders, c'était un duo qui a été formé en 2014 par Joshua Condon et Elisa Weber à la basse. Et puis bon, on va dire que ça marchait pas complètement. C'était pas tout à fait ça. Et là, avec l'arrivée du batteur qui s'appelle Joe Seger, ça y est. La forme, elle fonctionne, le son fonctionne, les compositions fonctionnent aussi. Elles ont été modifiées puisque Joe Seger compose aussi maintenant avec le duo, donc il apporte sa patte et le groupe a pris une autre.
1: En gros, ils n'avaient pas de talent et il y a un gars avec du talent qui est arrivé.
0: Et hop, voilà, tout a changé.
2: C'est un raccourci un peu trop rapide ce que tu fais, mais en tout cas, ils avaient du talent. Mais le fait qu'il y ait ce nouveau batteur, ça a permis au groupe de passer une étape, et une très belle étape. En tout cas, c'est un groupe qui est vraiment influencé par les années 60-70, on va retrouver du Creedence, du The Band, du Leon Russell, du T-Rex, ou même du Birds, avec le morceau que je vous propose maintenant d'écouter, qui s'appelle Moon Haze. Et ça va, je pense que Julien, ça va plus te plaire qu'à Jordan, mais ça va rappeler un petit peu les premières émissions qu'on faisait, où on traînait aussi beaucoup autour du label Alive Records, voilà, Alive Natural Sound Records. En tout cas, c'est Gliders avec le morceau Moon Haze, c'est sorti chez Drag City.

0: C'était les Beatles ?
1: Bah, pas loin, pas loin. C'est, eh ben, c'est nouveau, ça vient de sortir. C'est sorti en fin 2025 ou début 2026, je sais plus. C'était Sharp Pins et ça reste aussi à Chicago. L'album, c'est Balloon, Balloon, Balloon. Le morceau I Don't Have the Heart. Alors, ils sont à Chicago, d'où le lien avec les Leaders. Mais je suis sûr qu'il y a un autre lien. Parce que j'avais déjà choisi ces deux morceaux il y a au moins 4 semaines pour une émission qui, ces morceaux avaient sauté, mais j'arrive pas à me retrouver ce lien. Mais il me semble que, bon.
2: En tout cas, c'était peut-être les Beatles, ce lien.
1: C'est, non, je sais pas s'il y a pas un musicien commun.
0: Il y a deux O à Moon et deux O à Balloon.
1: Il voilà, y a un musicien commun, j'en suis sûr. En tout cas, c'est Kay Slater, le leader de Sharp Pins. Et c'est enregistré dans son home studio. Je vous ai choisi volontairement le morceau le plus écoutable, on va dire. En tout cas, au niveau du son, le plus
3: c'est
1: propre.
3: Pas très engageant.
1: Non, mais parce qu'il s'amuse vraiment à travailler. Il a sorti un album avec des sonorités et des mixages. C'est très très lofi. Celui-là était beaucoup moins lofi en fait, et beaucoup plus facile d'accès. C'est vrai. Mais il le fait volontairement. Alors, c'est toujours les arguments qu'on se donne. C'est pour me pousser.
3: Le son est
1: je me
3: pourri,
1: donne
3: c'est...
1: des contraintes pour pousser ma créativité au maximum. Bon, en tout cas, voilà. C'est toujours il y a un côté pop assez lumineuse. On peut partir sur des morceaux plutôt psychés, d'autres un peu plus punk, mais bon, celui-là, vous l'avez reconnu. En tout cas, il est très proche des Beatles.
3: On va passer à un autre groupe originaire de Montréal. Je vous en ai déjà parlé, je vous en parle. À chaque fois qu'ils sortent un album, c'est Cola, un groupe qui s'est formé sur un autre groupe que j'aimais beaucoup défendre dans Rock à la Casbah, qui s'appelait Oot, et qui, bon, ben voilà, c'est terminé. Et plusieurs des membres de ce groupe ont formé Cola, donc ce groupe de art rock, je dirais, qui est signé maintenant chez Fire Talk. Cola, ça veut dire Cost of Living Adjustment, c'est un genre de prime quand ben, la vie devient trop chère. En fait, il y a des patrons comme ça, super sympas, qui te font une prime pour ben, compenser en fait, le coût de la vie. Voilà, et donc c'est aux États-Unis ou en tout cas dans les pays anglo-saxons, ça s'appelle Cola. Je sais pas comment ça s'appelle en France, ça n'existe peut-être pas.
1: Bon, après, ça m'étonne des États-Unis aussi.
3: Ouais, mais bon, écoutez. En tout cas, c'est assez connu, voilà. Et le groupe s'appelle Cola pour cette raison. Et c'est aussi le nom de leur album Cost of Living Adjustment. C'est leur troisième album. On va écouter un morceau qui s'appelle Edge Sitting. Voilà, Cola, dans Rock à la Casbah. C'est chez Fire Talk.

0: Edge Sitting de Cola. Je vous invite à aller voir le film, enfin le clip qui a été réalisé par Christina Pedersen. C'est un peu un montage en fait de plein d'images d'archives qui est assez cool. Enfin, en tout cas, moi j'aime bien les clips. Donc si vous aimez les clips, je vous invite vraiment à aller le voir. Ce clip de Cola, extrait donc de leur album Cost of Living Adjustment. On arrive à la fin de cette émission. Je dois vous rappeler qu'elle est réalisée en direct et elle est enregistrée depuis le studio de Radio Méga à Valence dans la Drôme. On est rediffusé sur plein de radios associatives et... Bah, pas associatif par exemple, quand c'est à Montréal c'est pas associatif, c'est plutôt une radio universitaire d'ailleurs, tiens, pour le coup, salut Montréal.
1: Salut.
0: La troisième fois qu'on parle de vous dans cette émission. On se retrouve la semaine prochaine, évidemment. Vous pouvez retrouver le podcast de cette émission sur notre site casbah-records.com. Et on se quitte avec Agathe Plaisance, le disque vedette de cette émission. Julien, le morceau Old Friend, extrait de son album Depressed.
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